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1: La phrase que mes parents, je voudrais plus qu'ils disent, bah c'est non. Et aussi, dépêche-toi.
2: Moi, j'aimerais bien que ma mère, elle arrête de m'appeler des noms un peu de bébé. Parce que souvent, elle m'appelle gros prout, je sais pas pourquoi. Et souvent, elle m'appelle mon petit chat, mais j'aime un petit peu. Mais normalement, c'est mon père qui m'appelle comme ça. Et aussi, mon père, il m'appelle ma princesse.
3: Il y a deux phrases que j'aimerais supprimer complètement, c'est « Non, tu ne peux pas regarder la tablette, la télé. »
4: Moi, je voudrais qu'ils arrêtent de me dire « Stop, arrête de regarder des écrans. »
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5: Bonjour, je m'appelle Thomas Félix, j'ai 55 ans. Donc moi j'arrive le matin, je pose mon vélo dans le garage, je traverse la cuisine, je prends un café, je monte à l'étage et j'arrive ici dans ce grand open space. 12 personnes à peu près partagent l'espace. Bonjour les gars.
6: Ce Bordelais est un designer, il habite et travaille dans le quartier du Grand Parc, un secteur qu'il affectionne particulièrement. L'équipe de Thomas Félix a travaillé sur plusieurs projets, on lui doit les fameuses devantures bleues avec un sourire blanc des magasins Cultura.
5: Je suis assez fier, effectivement, quand on regarde en arrière, sur 25 ans d'activité, les façades Cultura, la déclinaison de ces façades sur les différentes natures de magasins, de la marque. Et il a fallu créer une charte, quelque chose qui allait unifier toutes ces façades, qui fasse qu'on les reconnaisse d'un premier abord. Ce grand sourire qui est apposé au nom, à 50 ou 60 mètres du magasin, il fallait qu'on reconnaisse et le magasin, et les services qu'on allait y trouver. C'est toujours un processus un peu long.
6: Franchement, vous êtes comment dans le travail, vous ? Exigeant, forcément ?
5: Oui, c'est une maladie, parce que effectivement, on a du mal à se contenter de ce qu'on fait, on va toujours chercher au-delà et plus loin.
6: Oui. Sur Résine Le Bousca, vous avez imaginé tout le mobilier urbain.
5: Des chaises longues, des tabourets, des choses de différentes natures pour équiper l'espace public.
6: Alors, il paraît qu'un matin, vous êtes retrouvé sous le trottoir en train de discuter, de faire connaissance avec Jean-Luc Joie, qui est quand même très connu.
5: Un bordelais pure souche. Bah, ça s'est fait effectivement dans le quartier où j'habitais et je voyais ce grand bonhomme là faire des choses extraordinaires avec ses gros doigts. Il m'en voudra pas. Et il m'a accueilli très gentiment et puis on a fait connaissance, on a lié une très belle amitié qui dure encore aujourd'hui. On se voit régulièrement pour refaire le monde.
6: Et dans le quartier où nous sommes aujourd'hui, le quartier du Grand Parc, qu'est-ce qui vous plaît aussi ? C'est un quartier en pleine mutation qui a beaucoup changé ces 10 dernières années.
5: Enfin, c'est très hétéroclite comme quartier. Il y a toutes sortes de populations. Il y a une mixité qui me plaît beaucoup. Je m'y suis installé. Maintenant, j'ai ma maison aussi dans ce quartier. Je vais faire mon marché au Grand Parc. Je vais faire mes petites courses de proximité dans le quartier. Voilà, j'aime atteindre les quais. J'aime faire mon petit footing sur les quais de temps en temps. Voilà, c'est des coins que j'affectionne particulièrement.
6: Allez, on va vous écouter un petit peu sur une anecdote, quelque chose qui vous vient en mémoire, qui représente votre vie finalement.
5: On a été les premiers à fabriquer des espaces de travail un peu atypiques chez Thalès. On a installé un jour un canapé de nous-mêmes chez Ikea. On a installé un canapé Ikea chez Thalès. Et c'était peu avant que le directeur de Thalès reçoive le nouveau directeur de Rockopter, d'Airbus Hélicoptère. Et la discussion s'est terminée dans le canapé, qui avait tant fait parler de lui en interne, etc. On ne travaille pas dans un canapé. Ben finalement, il a fait l'unanimité. Le directeur de chez Thalès est sorti en disant « Vous m'en mettrez tous les locaux », parce qu'en fait j'ai eu la meilleure discussion possible avec le directeur de chez Rockopter, et cette discussion n'aurait pas pu avoir lieu ailleurs que dans un canapé, et certainement pas dans une salle de réunion.
6: Thomas Félix est donc designer dans le quartier du Grand Parc à Bordeaux. S'il a grandi dans le Béarn, Bordeaux est devenu sa ville de cœur.
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7: Direction le sud, Mayenne, Biernay, les villages, où je vous emmène au Mixelli. C'est un restaurant qui propose un menu ouvrier le midi. Et c'est le gérant qui m'accueille avec un carnet à la main.

0: C'est une grosse, grosse passion, bah, depuis tout petit, puis très mordu des années 50-60. Donc, comme on est toujours au boulot quasiment, la déco est là, quoi. Donc, on adore aller travailler et on vit dans son quotidien, quoi.
1: Vous en faites profiter tout le monde, en fait. Il y en a combien, là, de véhicules? C'est impressionnant.
0: Ouais, là, les petites, à une dizaine près, il y en a 600, quoi.
1: 600 petits véhicules. Ouais. On a aussi des plaques émaillées. Voilà. Franchement, il y a de la déco partout, en fait.
0: Ouais, là, on tripe à fond dans les années 50 et les gens aiment beaucoup parce qu'ils s'attendent pas à voir ça du tout ici. Donc, ça rappelle beaucoup de souvenirs à quelques personnes quand ils disent, oh, j'avais ce meuble-là. Oh, ça, j'ai connu ça. J'ai des pompes à essence. J'ai une vieille glacière Coca-Cola, quelques frigos. Tout est un peu typé 50-60, en fait.
1: Où est-ce que je vais m'installer, moi, pour ce midi, Mickaël?
0: Eh ben, je vais vous laisser vous installer au pire au soleil. Comme ça, vous allez être super bien.
1: Voilà, il y a une table de 5, ça veut dire qu'il y a peut-être d'autres personnes qui vont me rejoindre, c'est ça?
0: Ouais, il y a d'autres personnes qui vont pas tarder à arriver, ouais.
1: À ma table, il y a 3 collègues qui bossent sur un chantier dans une commune voisine et j'en rencontre aussi à mes côtés Laurent. Bon, j'ai l'impression que vous vous régalez, c'est le cas?
2: Ah oui, très bien. J'ai mes habitudes de venir ici assez rapide et puis bon, quoi.
1: Alors vous venez d'où pour venir ici régulièrement?
2: Je fais secteur sud Mayenne. Quand je suis à proximité de Biernay, je vais manger là, quoi.
1: Ouais, donc vous avez un métier où vous êtes en déplacement, c'est ça?
2: Oui, contrôleur machine à traire. Donc je vais de ferme en ferme et puis les restaurants ça court pas les rues, alors je vais là où on mange bien quand même.
1: Et puis le poitrou, il est sympa, on peut le dire quand même.
2: Oui, il est sympa. C'est...
1: Je crois qu'il est derrière nous.
2: Ah bon?
1: Ah non, finalement, il est pas là, on peut dire qu'il est méchant.
2: Ah non, ça va.
1: Oh, Mickaël, en plus, il est super sympa. C'est lui qui assure le service. Alors, au menu, il y a entrée à volonté au buffet. Pour le plat, j'avais pris du jambon grillé accompagné d'un riz préparé avec de petits légumes. Crème brûlée en dessert. J'ai super bien mangé et c'est ce que je dis à Mickaël quand je le retrouve au comptoir.
0: Bon, j'espère, super, c'est principal.
1: Dites-moi, j'ai remarqué, vous avez une énergie incroyable quand vous faites le service. Comment vous expliquez ça?
0: Il faut avoir la patate si c'est pour avoir les deux mêmes pieds dans les mêmes chaussures, je vois pas l'intérêt, quoi.
1: Bon, il faut peut-être que je passe payer quand même.
0: Ça,
1: c'est là-bas. Ce serait pas mal, hein. Alors, dites-moi combien je vous dois.
0: Alors, 15,50, s'il vous plaît, monsieur. Et voilà, monsieur.
1: Merci beaucoup, Mick.
0: Merci à vous, au plaisir, à bientôt.
1: C'était un plaisir de vous avoir à mon Mick.
0: Super, merci beaucoup.
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1: Dans Toujours à la page, je vous emmène dans une forêt extraordinaire. Extraordinaire et inquiétante à la fois. Celle de Chimère tropicale, un dernier livre de Corinne Morel d'Arleux, paru chez Dalva. Femme politique repentie, écologiste convaincue, Corinne Morel d'Arleux a d'abord écrit des essais pour transmettre ses convictions, mais depuis quelques années, c'est aussi à travers le roman que cette drômoise a choisi d'exprimer sa fascination pour la nature. Et c'est en Inde du Sud, lors d'une résidence d'écriture, que l'autrice a imaginé cette histoire, l'histoire d'Ariane, infirmière en psychiatrie qui n'a jamais quitté ses montagnes, mais rêve de jungle. Alors le jour où un double accident d'avion improbable se produit dans une forêt tropicale éloignée, Ariane trouve l'occasion de rejoindre cet univers fantasmé. Un univers de moiteurs, de crocs, de mystères, de magie, où elle croisera un homme jaguar, des chamans, des morts inaccomplis et l'inquiétant Cadillac qui la poursuit comme une ombre. Vous l'aurez compris, la place de l'imaginaire dans le livre de Corinne Morel d'Arleux est centrale. Alors je lui ai demandé quelle était pour elle la place de l'imaginaire, son importance dans la vie.
2: Ouais, j'ai l'impression que c'est un sujet d'une actualité brûlante, cette question de la place de l'imaginaire. D'abord parce que j'ai l'impression qu'on est nombreuses et nombreux à avoir de plus en plus besoin de se réfugier dans l'imaginaire pour de temps en temps échapper au réel qui semble de plus en plus dystopique et difficile à affronter. Et ensuite parce que l'imaginaire, c'est aussi ce qui nous permet éventuellement d'imaginer autre chose. Comment le monde pourrait être de manière différente, de cultiver une forme d'empathie aussi, de pouvoir se mettre à la place de l'autre, d'envisager qu'il puisse y avoir des réalités multiples et pas une seule manière d'aborder la vie, d'aborder les événements, les faits. Toute ma question, moi, c'est de savoir comment on nourrit nos imaginaires, qu'est-ce que ça nous permet de produire qui n'est pas encore là, qu'est-ce que ça peut faire advenir dans nos vies.
1: Alors dans ce que vous nous racontez, il y a de l'extraordinaire, il y a du magique, il y a cette jungle qui est presque hantée.
2: Oui, cette forêt tropicale, elle est à l'image de la symbolique de la forêt qui est à la fois dans l'imaginaire collectif, un endroit, un milieu qui attire et en même temps qui a souvent provoqué aussi la peur, la crainte, parce que c'est un lieu mystérieux, étrange, sombre. Parce que finalement, je trouve que c'est beaucoup à l'image de notre époque, de nos vies, d'apprendre à cheminer sur cette ligne de crête entre émerveillement et inquiétude. Et donc, c'est finalement assez logique que ça se soit retrouvé dans mon écriture et dans l'histoire de Chimère tropicale.
1: Chimère tropicale, c'est un objet littéraire étrange, un roman organique qui nous enlace, nous emporte, sans laisser voir ce qui relève de la réalité ou de l'illusion. C'est sûrement pour cela qu'il est présélectionné pour le prix Ouest France Étonnant Voyageur, verdict attendu le 24 mai 2026. En attendant, à vous de vous plonger dans ces chimères tropicales parues chez Dalva.
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3: La recette des petits bonheurs, elle est on ne peut plus simple. Il faut un micro ici, le plus discret possible à la main. Et il suffit de faire des rencontres, sans rendez-vous, sans se présenter, et le tout en quête de bonheur. En voici donc un petit bonheur que je vous ai trouvé à Aurel, un petit village de Maurienne. On est donc en Savoie. Et pour ceux qui croyaient que l'Arche de Noé pouvait se trouver au bord de la mer, eh ben non, c'est à Aurel.
4: Et ouais, comme quoi. Et ouais. Vous vous rendez compte?
5: C'est incroyable, hein.
3: Alors c'est quoi cette Arche de Noé?
5: C'est mon écurie avec quelques brebis, quelques chèvres, un poney et voilà.
3: Bon, en même temps, je la croise, elle passe avec son petit déjeuner à la main. Crème de cassis et martini blanc. Ouais. Quelle santé.
5: Ouais. Ça, c'est pour les jours à venir. C'est pas pour tout de suite. C'est quand il y a quelques amis qui passent, je les invite à boire un petit coup quand même.
3: En cette saison, Aurel, ça voit le soleil encore un peu ?
5: Ici, au chef-lieu, non, on l'a pas pendant 2 mois.
3: J'ai l'impression que ça dégèle pas souvent, là, oui.
5: Mais les deux hameaux, vous avez Bonvillard et Orlette, oui, ils l'ont toute l'année.
3: Oui, mais pas vous. Donc il faut le bar bien rempli.
5: Il faut boire avec modération.
3: Alors oui, alors pourquoi l'Arche de Noé ?
5: Non, c'est parce que quand il y a un souci, l'animal il arrive ici, quoi. Les chats, les voilà, donc un peu de tout et.
3: Alors, en même temps, effectivement, là, j'ai un chien sous les yeux, il y a un chat pas loin.
5: Oui, puis j'en ai quelques-uns aussi dans la grange. Donc, je les accueille, puis je leur donne manger, puis je leur fais pas du mal, quoi.
3: Oui, ils sentent que c'est un refuge.
5: Oui, puis voilà, quand il y a un souci, les animaux, ils arrivent ici, quoi. Voilà. C'est un fluide. En fait, j'ai pas besoin de flécher. Ils viennent tout seuls.
3: Et là, ce chien qui est là, c'est à vous aussi ?
5: Oui, c'est le mien. Je l'attache à la barrière, comme ça, il me voit. Et... il est trop gentil, mais il est fugueur. Et...
3: ah, comment ? J'avais pas vu. Là, il vient de bailler. Comment ça s'appelle, ces chiens qui ont la langue bleue ?
5: Eurasier. C'est un chien de race, de pure race.
3: Il a l'air impressionnant, quand même.
5: Oui, il impressionne, mais voilà, c'est tout.
3: J'avais vu, en passant, là, avant de vous rencontrer, il y a un biberon, il y a des restes de lait. C'est-à-dire qu'il y en a quelques-uns qui ont besoin d'être maternés.
5: Oui, oui, la maman n'a pas assez de lait, donc je lui redonne le biberon.
3: Des chats ?
5: Non, c'est des agneaux.
3: Oui, parce qu'à l'origine, c'est vraiment une bergerie.
5: Oui, oui, bah, attendez, je vais vous la faire voir. C'est...
3: oh, bah, ils sont bien, là.
5: Là, c'est... ces deux petites agnelles que je donne le biberon là-bas. Puis celle-là, elle est déjà un peu grande.
3: Il y a plein de races différentes, là, j'ai l'impression, non ?
5: Oui, il y a plein de races différentes, ouais.
3: Je peux vous demander votre prénom ?
5: Je m'appelle Noël.
3: J'ai croisé donc la mère Noël à côté de l'Arche de Noé, c'est pas mal ? C'est quoi le dernier petit bonheur de Noël ?
5: Chut. Oh, je sais pas. Bah, c'est d'avoir une vie simple et voilà, de soigner mes animaux et une vie toute simple.
3: Et d'être aimé des animaux, si ça se trouve.
5: Oui, aussi. Ils vous les rendent, de toute façon, si vous êtes gentil avec eux. Ils sont gentils avec vous et ils vous aiment bien. Ils sont très reconnaissants, les animaux.
3: Plus que les hommes.
5: Oui.
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1: Aujourd'hui, j'ai testé le musée de bonbons Haribo à Uzès. Je vous emmène dans un lieu où le sourire avant même d'avoir commencé la visite. Une sortie gourmande, colorée, joyeuse. Un ami aventurier de Koh-Lanta est venu me rendre visite et on s'est dit, bon, après la survie, les épreuves, la faim, les îles désertes, et si on testait un endroit un peu plus doux et surtout beaucoup plus gourmand ? Dès l'arrivée au musée, on est happé par les couleurs, des bonbons géants, des vitrines pleines de formes et de couleurs, une ambiance ultra joyeuse. Et cette odeur sucrée dans l'air, juste incroyable, impossible de pas retomber en enfance. La visite est vraiment ludique et interactive. On avance de salle en salle, on découvre l'histoire Haribo, les premières fabriques, les anciennes machines, les affiches publicitaires vintage.
6: Un bonbon Haribo.
1: Et ça, c'est juste magique. Et là, un moment plus drôle, mon ami, habitué à compter les grains de riz sur l'île déserte, s'amuse à reconnaître les bonbons, les yeux fermés, juste à l'odeur. On touche, on observe, on compare. Chacun défend son bonbon préféré comme un vrai débat sérieux, ou presque. Et puis, on arrive sur le moment préféré de tout le monde. Bien évidemment, la dégustation. Les fraises Tagada, Dragibus, Ourson, Chamallow, Réglisse, les yeux brillent, le sourire s'installe. On goûte, on commente, on rigole et on se replonge dans les souvenirs d'enfance. Ce que j'ai adoré, c'est cette ambiance simple, joyeuse, sans pression.
7: Je vous ai apporté des bonbons.
1: On ressort détendu, plein de bonheur, une bonne humeur, avec la sensation d'avoir fait une vraie pause, avec beaucoup de nostalgie, des bonbons qui nous ont accompagnés depuis plein d'années. Ce n'est pas juste un musée classique, c'est une expérience vivante, pleine de couleurs, de bonne humeur, et ça fait clairement du bien au moral. Le musée de bonbons Haribo se trouve à Uzès, dans le Gard, à environ 30 minutes de Nîmes. Il est ouvert presque toute l'année, du mardi au dimanche. L'entrée est aux alentours de 12 euros pour les adultes et un tarif réduit pour les enfants. C'est une sortie parfaite en famille, entre amis, ou même pour des aventuriers en reconversion gourmande. J'ai testé, j'ai adoré le musée de bonbons Haribo. C'était Béatrice et on se dit à très vite pour une nouvelle chronique pleine de joie, de découvertes et de bonne humeur.
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1: Son titre, Les Cadors, c'est l'histoire d'un homme qui se croit être l'un des fils de Kadhafi. Il part dans le désert du Sahel, dans l'espoir de retrouver le trésor de l'ancien dictateur libyen. Jérémy Ferrari, lui, est né en 1985 à Villesmeuse. Son nom de famille, c'est Larzière. Il grandit à Charleville, ses parents sont commerçants. C'est un passionné de théâtre depuis son adolescence. Dès 15 ans, il pousse les portes du théâtre de Charleville pour apprendre le métier. À 16 ans, il se choisit comme nom de scène Ferrari. Il se produit dans des bals et des maisons de retraite des Ardennes. Il met en scène ses premiers one-man shows et suit aussi des cours de théâtre à Paris, au célèbre cours Florent. Jérémy se distingue des autres humoristes car il aborde des sujets graves de manière cynique et souvent décalée. Il navigue entre provocation et réflexion. Dès octobre 2010, ses apparitions dans l'émission On ne demande qu'à en rire sur France 2, animé par Laurent Ruquier, ne passe pas inaperçu.
2: Jérémy Ferrari.
1: Jérémy fait vite partie des invités réguliers, comme Olivier de Benoît, l'humoriste rémois. Vend de pièces à Beyrouth confirme son talent de comédien engagé. Il traite de la guerre et des conflits géopolitiques.
3: Alors, action contre la faim, ils ont un petit peu d'argent de côté. Ils ont 40 millions d'euros de côté. Et ils t'expliquent pourquoi dans leur bilan comptable, c'est un cas de coup dur.
4: Mais quel coup dur?
3: C'est parce qu'il y a des gens qui meurent de faim qu'il y a action contre la faim.
4: Donc le coup dur, ça serait qu'ils aient plus faim alors.
1: En 2017, il frappe encore plus fort avec Anesthésie Générale. Ce spectacle est une véritable critique de notre société et de ses dérives. Politique, économie, santé, tout y passe. Il se raconte aussi dans un livre où il dévoile ses addictions, dont l'alcool. C'est un artiste attachant et à part dans l'humour français. Il aime revenir dans son Ardenne natale. Il n'oublie pas ses racines. Jérémy Ferrari, c'est l'un des trésors de Champagne Ardenne.
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5: Bonjour Médéric Esquisserus.
6: Bonjour Philippe, bonjour à tous.
5: Notre linguiste marseillais. Vous m'inquiétez, Médé, vous avez un drôle de regard inquisiteur ce matin. Là.
6: Inquisiteur?
5: Ouais, un petit peu, oui.
6: Mais confesseur peut-être.
5: Ah.
6: Je vais commencer par une question. Mmh. Êtes-vous capable de résister à la tentation? Attendez. Mmh. Est-ce que vous êtes capable de résister à, je sais pas moi, un bon aioli provençal?
5: Ah, c'est
6: non,
5: difficile.
6: L'aioli complet, hein.
5: Ouais.
6: Avec tous les légumes, la morue, et gradaille dans la sauce. Ah. Moi non, j'avoue. Est-ce que vous êtes capable de résister à une daube qui a mijoté pendant des heures qui embaume la maison?
5: Ah, c'est compliqué.
6: À un morceau de gâteau des rois aux fruits confits bien pégueux.
5: Ouais.
6: Êtes-vous capable de résister? Ça, je sais que non. À un chichi fraîchi, tout chaud et bien sucré. Et voilà. Alors, je parle que des désirs gustatifs, que du plaisir de la chair, car je pourrais aussi vous poser des questions sur les plaisirs de la chair et vous interroger sur votre capacité à résister à la tentation. Mais ce n'est pas mon rôle. Je ne suis ni confiseur, ni confesseur. En revanche, certains en entendent de belles. La semaine dernière, plusieurs temps forts religieux ont commencé, le ramadan pour les musulmans, mais aussi le carême pour les chrétiens. C'est dans ce cadre que l'on m'a envoyé un lien vers le podcast Carême dans la ville, réalisé par des dominicains, avec l'épisode du 22 février au titre forcément alléchant, Confession marseillaise. Et je n'ai pas résisté à la tentation, j'ai écouté. Et vous aussi, vous allez écouter. C'est le frère Clément Binachon, du couvent de Saint-Lazare à Marseille, qui parle. Et voilà cette drôle de confession marseillaise, avec l'accent, ou pas.
7: Confession marseillaise. Après avoir jeûné 40 jours et 40 nuits, Jésus eut faim. Matthieu, chapitre 1, verset 2. Marseille, il y a quelques années, dans un confessionnal. Bénissez-moi mon père parce que j'ai péché. Je dois vous confesser, mon père, que j'ai peur que d'avoir été infidèle. C'était la semaine passée. Je prenais mon café tranquille à mon poste habituel en terrasse au-dessus de la plage des Catalans. Et là, il y a une petite que le bon Dieu avait drôlement bien proportionné, qui a eu la mauvaise idée que d'aller piquer une tête là, sous mes yeux. Eh bien, je ne vous cache pas que ce spectacle m'a un peu émotionné. Et c'est ça que je voudrais confesser. Vous me pardonnerez cet exemple pagnolesque, mais il me semble éclairer une confusion courante.
6: Ah, la petite des Catalans. Alors voilà, oui, je vous résume l'essentiel de cet épisode. Ce n'est pas un péché que d'éprouver la tentation, le désir, l'envie, tant que vous n'y succombez pas. Bon, on en parle de l'accent. On sent que frère Binachon essaie d'imiter l'accent marseillais, mais sans se lâcher totalement. Ça donne l'accent, avouons-le, très bizarre, une imitation pas trop réussie, mais il faut savoir faire preuve de
2: Clémence, et donc on pardonne volontiers à frère Clément Binachon. Vous remarquerez qu'il est resté sobre. Hein. Il aurait pu se laisser aller à répéter ce que l'on peut entendre, hein. Souvent de très mauvais goût, voire très sexiste. Hein. Ça peut aller de « Oh, vé la petite comme elle est charmante, Fada !» à « Ting comme elle est bonasse !» en passant par « Oh, elle est bien tankée, celle-là hein. !» Voire, en mode chanson, hein, « Il y a une petite, la belle de mai, coquin de sort, qu'elle me plaît !» ou « Il y a une petite au catalan, hein, vous pouvez faire ça aussi. » Et ça peut marcher dans plein de sens. Hein. Des filles qui parlent de mecs, des mecs qui parlent de mecs, des filles qui parlent de filles, chacun s'y retrouvera. Mm-hmm. Merci à Sophie pour l'envoi de ce podcast et le bonjour à toutes les femmes folles à la messe, comme le disait Rabelais. Bon carême à toutes et tous, Ramadan Mabrouk si c'est le cas, et méfie à la tentation, ouais. Espenché. Oui, pécho, c'est péché.
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9: Salut, Brice Zizel.
10: Tu le connais, lui ?
11: Comment il s'appelle déjà ?
9: Je m'appelle David Pasquet. J'ai 55 ans.
10: C'est le musicien, alors ?
9: Je suis talabardeur, musicien, compositeur.
10: Ça, c'est terrible, les musiciens, ça branche toujours beaucoup les femmes. C'est dur pour les autres.
11: Mais qu'est-ce que tu fais là ?
9: Je suis dans les petits bonheurs.
10: Allez, voir la musique !
9: Vous habitez où, vous m'avez dit ? Alors, moi j'habite à Vannes, je viens du centre-Bretagne, Saint-Nicolas-du-Pélène.
10: Comment t'as fait pour te retrouver là-bas ?
9: Parce que je suis arrivé par la rencontre d'une fabuleuse femme qui a finalement m'a déplacé de mon centre-Bretagne.
12: J'ai jamais vu un homme avoir autant d'égards pour une femme.
9: J'habite là-bas depuis 95. Il y a la mer, il y a la ville, il y a la campagne pas loin. Bon, il y avait une culture vantaise aussi à Saint-Nicolas, c'est-à-dire que c'est quand même le Pline qui est roi à Saint-Nicolas-du-Pélène. Et finalement, d'aller à Vannes, c'était pas tellement l'étranger pour moi.
11: Oui, enfin, en somme, tu n'as jamais quitté le département.
13: Pour ainsi dire.
14: J'ai acheté un petit 45 tours. Regarde.
9: Mon premier 45 tours, c'est un Titi et Gourminet qui se parle avec une petite musique derrière.
15: Gourminet, veux-tu jouer avec moi ? Gourminet, Gourminet.
9: Ouais, voilà. Au gros minet, non. Bah, j'écoutais ça tous les jours. Hein. D'ailleurs, je crois qu'il restait toujours sur l'électrophone. Ça me rendait plein de joie et en même temps un peu de méfiance quand même. Parce que Titi, faut qu'il fasse attention à gros minet. Et gros minet, c'est un malin.
16: Mais oui,
17: c'est bien vu, un gros minet.
16: Allez, vas-y, fais-nous rire.
18: Raconte-nous une histoire, allez.
9: Une blague courte.
19: Bon, vous y allez, oui.
9: Un jour, la plage. Celle-ci voulait toucher mon coquillage. Je lui ai dit, oh, fais-moi l'amour si tu veux, mais touche pas à ma coiffe.
10: Très drôle.
11: Ça va pas l'air.
20: Ce matin, exercice d'expression orale.
9: N'est que tout la variant, hein.
11: Ce qui signifie ?
9: Ce qui signifie, c'est pas le tout de raconter les conneries.
11: Ah non, je confirme.
21: Oh, bon, dites pas de conneries.
9: Allez, salut, canavou.
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1: Bonjour à toutes et tous, bienvenue dans Affaires classées, le podcast. Nous sommes au printemps 1824. Une vieille dame habitant Saint-Faust est jetée vivante sur un bûcher. Des villageois l'accusent en effet d'être une sorcière qui jetterait des sorts maléfiques sur la population. Que cache ce fait divers digne d'un autre temps? La suite dans un instant.
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1: Nous sommes en l'an 1824. Au matin du 29 avril, le préfet des Basses-Pyrénées est de fort mauvaise humeur. Il vient d'apprendre qu'à 8 km de son palais, dans le village de Saint-Faust, une vieille dame connue sous le nom de Marie Payon a bien failli périr brûlée sur un bûcher improvisé par un groupe d'individus au prétexte qu'elle serait une sorcière. Des villageois se sont emparés d'elle afin de la ligoter. Ils ont entassé du bois, attachant la malheureuse à un pieu avant d'allumer le feu. Mais tandis que les flammes faisaient leur œuvre, elles cramèrent aussi les cordes qui entravaient les mains de la pauvre Marie, laquelle parvint à s'échapper comme elle le put. Grâce aux soins d'un médecin, elle échappa à la mort et put lentement panser ses plaies malgré d'horribles souffrances. Quelques jours plus tard, Marie songea à alerter monsieur le maire du village, pensant qu'il lui viendrait en aide en prévenant les gendarmes du crime commis sur sa commune. Que nenni ! Fort embarrassé par cette affaire d'un autre temps, l'élu commença par mener son enquête en identifiant les suspects. Dans ce village rural de quelques centaines d'âmes, les langues finirent par se délier. Les auteurs du crime ne sont autres que les membres et proches d'une famille honorablement connue à Saint-Faust. Suspectant la vieille dame de leur vouloir du mal, ils ont tenté de la supprimer par le feu. L'affaire fait tache. Elle rappelle ces pratiques d'un autre temps, en Béarn, au Pays Basque ou en Bigorre, où l'on brûlait ces femmes que l'on taxait de sorcellerie. Le maire s'interroge. Doit-il dénoncer l'affaire ou bien l'étouffer?
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1: Selon les premiers témoignages, une fillette du village souffrant d'un mal implacable semblait vouée à une fin prochaine. Et comme souvent à l'époque, lorsque la médecine s'avérait incapable à soigner, les proches recouraient aux soins du guérisseur ou du sorcier du coin. Ça tombe bien. À Saint-Faust, les villageois racontent que Marie Payon, une vieille femme un peu marginale, aurait le pouvoir magique de guérir toutes sortes de maladies. Croyant en un miracle, les parents de la fillette implorent Marie de leur venir en aide. La vieille dame se déplace, elle examine l'enfant, et là, stupeur, elle refuse, se disant incapable de soigner ce mal sournois. L'incompréhension, la colère gagnent les parents de la fillette, prêts à payer tout ce qu'elle voudra, mais rien n'y fait. Marie refuse. Un refus qui pourrait bien lui coûter cher. Au village, la veuve Payon est surnommée la poussouère. Comprenez, celle qui connaît les poussous, autrement dit les poisons. Aussi admirée que redoutée, elle offre, dit-on, ses potions miracles, ses breuvages mystérieux lorsque la médecine ne peut plus grand-chose. Les proches de l'enfant malade s'interrogent : pourquoi Marie a-t-elle refusé ses soins ? Sans doute se sentait-elle impuissante face à ce mal incurable, mais les parents meurtris ne l'entendent pas de cette oreille. À leurs yeux, son refus signifie qu'elle leur a jeté un sort. Ivre de chagrin, il s'imagine que la vieille veuve a pactisé avec le diable. Et comme on le croyait naguère par ici, il faut brûler la sorcière afin que ses cendres chassent le mal dont la fillette souffre. Une pratique pourtant interdite par le roi Louis XIV depuis l'an 1682. Circonstances, le maire du village aurait dû alerter les gendarmes et le procureur du roi afin qu'une enquête soit ouverte et que les suspects soient identifiés, jugés et châtiés. Or, en cette année 1824, marquée par l'avènement du roi Charles X, il en ira tout autrement dans cette commune béarnaise connue pour ses coteaux de vignes, de maïs et d'apiculture. Redoutant le scandale et voulant sans doute éviter la paille de la prison aux acteurs de cette affaire honorablement connue dans le canton, l'édile de Saint-Faust va tout faire pour l'étouffer, avec de l'argent, tout bonnement. Il convainc les parents de la fillette de mettre la main dans leurs économies et lui remettre des espèces sonnantes et trébuchantes qu'il se propose de porter au chevet de Marie Payon, accompagnée du notaire de Gand. Au mépris des lois du code pénal napoléonien en vigueur depuis 1810, monsieur le maire lui met le marché en main, moyennant une somme d'argent destinée à réparer le prix de ses souffrances. La vieille dame serait bien inspirée de signer un papier officiel par lequel elle s'engage à ne pas déposer plainte contre ceux qui ont allumé les flammes du bûcher. Une transaction qui éteindrait le feu, en somme. Lorsqu'il apprend la nouvelle, le préfet palois manque de s'étrangler. Qui est donc ce maire de campagne, ce petit notable qui fait fi des lois ? Aucun élu ne doit se prêter à un tel chantage, tonne le préfet palois. Furieux, il demande au procureur du roi l'ouverture d'une enquête qui sera confiée le 2 mai aux gendarmes de l'Escar. La malheureuse Marie Payon va enfin pouvoir livrer son récit des faits aux autorités.
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1: Âgée d'une soixantaine d'années, Marie était la benjamine d'une famille nombreuse des environs. Sa vie durant, elle avait exercé le métier officiel de fileuse. Ses connaissances en matière de plantes lui ont vite valu la réputation de guérisseuse. Les témoins entendus par les gendarmes confirment qu'en mars dernier, Marie s'est présentée dans l'état le plus affreux, pieds et mains brûlés. Marie accusa spontanément les nommés Sagette, Broc, Pondac et la sœur de ce dernier d'être les auteurs de son calvaire. L'un d'eux avait d'ailleurs fui le village, redoutant sans doute d'être envoyé en prison par les gendarmes. Il revint 3 semaines plus tard, proposant sans honte, par l'entremise de monsieur le maire, ce qu'il appelait un accommodement, une sorte de transaction destinée à éteindre l'affaire. Interrogé à son tour, l'édile de Saint-Faust masque mal son embarras. Laurent Luc jure qu'il ne savait rien des raisons de ce bûcher improvisé. Marie lui aurait confié qu'elle avait été attachée à un piquet, le feu sous les pieds et sur la tête, se disant victime d'un mauvais tour. L'omerta frappe aussi un couple de vignerons qui, bien que présents près du bûcher, disent tout ignorer de l'histoire. Sur la foi des accusations de Marie Payon, les 2 principaux acteurs de cet acte barbare sont identifiés et arrêtés. Le premier est un certain Jean Broc. Marié à la nièce de la victime, il est tailleur d'habits de métier. Lui nie envers et contre tout. Jamais, jure-t-il, il n'a brûlé les jambes de celle qu'il taxait naguère de sorcellerie, l'accusant d'avoir donné une maladie à une enfant par ses maléfices et ses sortilèges.
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1: Le second suspect se nomme Jean Pondac. Laboureur de profession, il est suspecté d'avoir planté le pieu, installé les sarments au pied de la malheureuse et d'avoir allumé le bûcher. lui aussi nie de toutes ses forces, imaginant que nul ne croirait les dires de celle qui dit être une folle. L'enquête ira vite. Deux mois plus tard, le 28 juillet 1824, le juge d'instruction palois met Brock et Pondac en accusation du crime de tentative de meurtre sur la personne de Marie Payon. Dans son ordonnance, le magistrat écrit que la victime fut soupçonnée de sortilège par l'opinion publique parce qu'elle avait eu le tort de refuser ses soins dont chacun espérait de prompts résultats. Aux yeux des villageois, Marie fut accusée d'avoir, par ses maléfices, ses sortilèges, généré des maux qu'elle ne pouvait guérir. L'ignorance commune et les préjugés firent le reste. Les esprits s'irritèrent. Ainsi naquit l'idée de brûler une présumée sorcière. Le procès s'ouvre au Parlement de Navarre le 20 novembre 1824. L'instant est grave. L'affaire Marie Payon sera l'ultime procès palois de l'histoire où l'on parlera de sorcellerie dans un tribunal. 12 jurés venus du Pays Basque, du Béarn, et 3 magistrats vêtus de leur robe rouge et noire sont réunis pour juger 2 accusés, 2 hommes honorablement connus. Très vite, l'audience vire au calvaire, non pas pour les accusés, mais pour la victime, Marie Payon. Certes, les 2 hommes ont bien commis les faits reprochés, mais selon les juges, c'est Marie, par ses maléfices, ses sortilèges, qui a fait naître ses blessures et les a envenimées. Incroyable, la victime passe pour une simulatrice, une victime si peu innocente que la cour acquitte les 2 accusés. Ils seront libérés sur le champ.
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1: Le malheureux destin de Marie Payon, c'était l'épisode Requiem pour une guérisseuse. Dans un prochain épisode, je vous raconterai une affaire survenue en juin 2014. Une fillette âgée de 30 mois décède d'une asphyxie soudaine dans son lit près de Saint-Jean-Pied-de-Port. Selon le médecin légiste, c'est une mort naturelle, mais les gendarmes nourrissent pourtant quelques doutes.
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3: Moi, c'est Sabine.
4: Routy,
3: sage-femme à la maternité.
4: C'est ça.
5: Vous venez d'arriver, vous sortez, vous arrivez, vous...
4: J'arrive.
3: Juste pour vous. Ouais. J'étais diplômée en 96. J'ai toujours voulu faire ça. Je me suis décidée en troisième et j'ai pas changé mon fusil d'épaule.
5: Alors, on va où ?
3: Eh ben, on va monter en salle de préparation à la naissance.
5: C'est où ?
3: 2 étages.
5: Okay, avec les petits coussins d'allaitement. La petite tape pour le bébé.
3: Je pense qu'on apporte des informations, on les accompagne. C'est vraiment de l'échange avec les patientes.
5: C'est ça qui a changé le
3: oui.
5: plus.
3: Avant, on disait qu'on apprenait à pousser aussi. Oui. C'est des choses qu'on fait plus, en fait.
5: Ah, c'est fini ?
3: On parlait pas de préparation à la naissance et à la parentalité, en fait. Déjà, le terme a changé au moment des années 2000, à peu près, où on a vraiment inclus le conjoint, et puis où on s'est axé aussi, pas que sur l'accouchement justement, mais sur l'après-naissance. Et puis de plus en plus, on fait attention vraiment aux suites, parce qu'on s'est rendu compte qu'il y avait beaucoup de mamans qui faisaient de dépression du postpartum. Et donc c'est ça aussi l'intérêt de la préparation à la naissance, c'est de les préparer, de les accompagner à la naissance, mais à l'après-naissance en fait, et à tout ce changement qui va arriver avec l'arrivée du bébé. Parce que ça bouscule un petit peu quand même.
5: Oui. Donc vous faites aussi des accouchements, hein ?
3: Alors j'en fais plus depuis longtemps, parce que je fais de la préparation à la naissance, j'accompagne les femmes aussi en grossesse pathologique, et puis dans les déclenchements. C'est le démarrage, c'est avant qu'elles descendent en salle de naissance.
5: D'accord. Vous n'en faites plus, ça vous manque pas ?
3: Non, ça me manque pas.
5: Non, non. C'est un choix, j'imagine.
3: C'est un choix complètement. Hein, ah oui, tout à fait. Non, je suis très contente et vraiment, je me plais en préparation à la naissance, dans l'accompagnement de ces futurs parents.
5: Bon, il y a des larmes ici, des larmes de joie, des larmes de tristesse.
3: Ouais, aussi, des larmes de fatigue. voilà, tout à fait. Des larmes d'où, oh là là, ça fait un an que j'ai accouché, je reviens là, ça me fait plein d'effets. Ouais. Il y a.
5: Ah oui, déjà presque un an après encore.
3: Ouais, les dames qui reviennent ici, ça leur fait souvent quelque chose. Ouais.
5: Alors, qu'est-ce qu'on dit aujourd'hui à l'allaitement ? Allez-y à volonté, cadrez l'allaitement.
3: Alors, je pense qu'il faut que ce soit déjà un choix. de la femme, un choix personnel. Il faut qu'elle ait du soutien. On va pas allaiter pour faire plaisir à quelqu'un. On va allaiter parce qu'on en a envie, parce que c'est un choix qu'on va faire. Et puis après, c'est surtout allaiter sans vous poser de questions, en suivant le rythme de l'enfant, parce qu'au démarrage, c'est ça qui est important. C'est finalement de ne pas se poser de questions et faire équipe avec son enfant.
4: C'est impossible de pas se poser de questions quand on est jeune parent.
3: Oui, mais en fait, ne pas se poser de questions. L'allaitement culturellement, on l'a un peu perdu, nous, avec l'émancipation de la femme, la pilule, etc. dans les années 70. Et donc, quand l'allaitement est revenu, on l'a calqué un peu sur le biberon. Mm-hmm. Et le biberon, c'était toutes les 3 heures. Et puis surtout, on le donnait pas avant. En fait, pour mettre en place la lactation, c'est écouter le rythme de cet enfant, parce que lui, il sait pas ce que c'est que de se nourrir. Déjà, in utero, il est, j'ai envie de dire, nourri, logé, blanchi gratuitement. Et il va falloir qu'il découvre certaines choses. Et donc, il faut qu'il apprenne. Pour lui, c'est tout un apprentissage. Et donc, il faut qu'il apprenne quand il est disponible, ce bébé. Donc, lui, il va pas être disponible toutes les 3 heures à heure fixe.
4: D'accord, mais comment vous avez découvert ce métier?
3: Avec un forum des métiers.
4: Ouais.
3: Où j'ai croisé une sage-femme passionnée. J'avais très envie de m'occuper du bébé. J'avais besoin de contact aussi avec les gens. Et cette sage-femme m'a été, mon point d'ancrage. Et puis après, j'ai rencontré une autre sage-femme quand j'étais encore au lycée, où j'ai pu du coup voir un accouchement, voir une césarienne. Et donc tout ça, je me suis dit, mais c'est ça que j'ai envie de faire.
4: Ouais, ça a été la révélation.
3: Ah ouais, complètement.
5: Faut que je vous fasse une petite photo.
3: D'accord.
4: Oh, super, vous avez mis votre blouse, votre badge.
3: Voilà.
4: Ah, j'ai cru que c'était un sifflet, non?
3: Non. C'est...
4: On se met où? On se met là? On se met où? Vous aimez?
3: Oui, ça me va.
4: C'est bien, c'est bon. Hein. Mais quel sourire vous avez?
3: Merci.
4: C'est les yeux qui brillent. C'est naturel?
3: Je crois, je fais rien de particulier.
4: Ça rend très joyeux, non, comme métier.
3: C'est un beau métier. Ouais. Enfin, moi, je ne changerai pas de métier.
5: Bah oui,
3: ça reste vraiment un métier que j'aime.
4: Mm-hmm. Vous repartez? Vous êtes venue exprès?
3: Oui, je suis venue exprès parce que c'était pas sur une garde, c'était pas pratique. Ma collègue avait des consultations d'allaitement, donc je suis revenue. Je suis repartie.
4: C'est bien ça. On repart ensemble.
3: Et on repart ensemble.
4: À moins que vous ayez quelque chose à faire, je ne sais pas. Mais... vous faisiez une brioche à la maison?
3: Oui.
4: Donc là, on est à nouveau dans le hall de la maternité. Il y a un chiffre à l'entrée de la maternité, là.
3: C'était le nombre de bébés nés à la maternité, donc en 90 ans.
4: 312 557.
3: Voilà.
4: Ah oui, depuis, on a fait un peu de chemin, quoi.
3: Premier bébé en 1929.
5: Ouais,
3: voilà. Et puis ça, c'était en 2019.
4: Ah oui, donc depuis, il faudrait actualiser le chiffre.
3: Après, on est à peu près à 2800 accouchements par an.
4: Bon, c'est vrai qu'à chaque fois qu'on rencontre une sage-femme, ça nous remonte plein de souvenirs.
3: C'est ça. Merci beaucoup.
5: Merci beaucoup.
3: Bonne fin de journée.
4: À bientôt.
5: Au revoir.
4: À bientôt.
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6: Wikizef, petit guide à l'usage des étrangers du sud du péage d'Arras en vacances dans notre belle région.
7: Dimanche matin, levé avant le soleil, vers 9h, vous descendez prendre un café que vous pensez amplement mérité. 8 heures de sommeil, franchement, on mérite une pause café. Et devant la cafetière, votre cousin regarde attentivement le café couler. Ça s'appelle une sentinelle de cafetière. Et là, il se retourne et dit « Bah, t'es déjà debout? Il fait corps noir, t'as qu'est ta lit ou quoi ?» Ne paniquez pas, Wikizef est là pour vous aider. Taquet un lit. C'est une réflexion semi-désagréable, parce qu'il y a plusieurs niveaux de réflexion désagréable. Ça dépend de l'heure qu'il est, du temps qu'il fait. Admettons, il fait 27 degrés à l'ombre, et c'est l'heure de « fais pas chier ». Ou alors, il y a 3 grammes à quart. Et c'est pas la peine de se demander pourquoi il est désagréable d'un seul coup, c'est parce qu'il n'y a plus de canette.
6: Exemple.
7: Vous avez la réflexion désagréable qui serait « t'es déjà debout ? Ah, retourne te coucher, c'est pas le jour à me faire quiller du côté de la cafetière, hein ?» La réflexion pas désagréable, t'es déjà debout. Oh bah alors, j'ai fait du café pour un régiment de soldats, t'inquiète, assis-toi, je te ramène un jatte. Réflexion semi-désagréable, t'inquiète t'as lit ou quoi? Petite phrase qui présuppose que pour que vous parvinciez à vous lever tôt, il faille forcément que vous fûtes tombé du lit. Vu que vous n'êtes pas totalement du nord, que forcément tout ce qui est au sud du péage d'Arras possède un degré de fainéantise qui augmente au fur et à mesure qu'on s'approche de la Côte d'Azur. Ou là-bas, pour se lever tôt, faut pas qu'ils quittent leur lit, mais qu'ils descendent en rappel. Allez, au revoir, et une baisse à ma reine.
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2: Mettez vos oreilles dans le vide avec le duo Belle Dame. Bientôt trentenaire, Tommy et Nathan, son frère jumeau, au Savoyard de la Vallée de l'Arve et surtout musiciens. Ils ont créé Belle Dame. Ils écrivent, ils composent, ils chantent et jouent. Guitare, clavier et machine. Et fin 2025, Belle Dame a sorti ce single Dans le vide.
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0: Salut à toutes, salut à tous et merci d'avoir choisi ici pour passer votre jeudi soir. L'actualité de ce 11 juin, l'actualité musicale s'entend. C'est un anniversaire un petit peu triste puisque c'est l'anniversaire de la mort de Françoise Hardy. Alors pour se remonter le moral, évidemment, on écoutera sa douce voix. On écoutera aussi en coup de cœur, en découverte, un jeune artiste dont vous n'avez peut-être pas encore entendu parler. Il s'appelle Édouard Biel et vous l'entendrez à la fin de l'émission. Je vous parlerai du festival de musique française le plus cool qui soit et qui n'a pas lieu en France, figurez-vous. Je vous donnerai envie peut-être de prendre un billet pour la Belgique un peu plus tard dans l'émission. Et puis nous allons jouer au blind test aussi autour de Dieu, les chansons qui parlent de Dieu. Si ça vous inspire, alors appelez-nous maintenant au standard 0810 055 056 0810 055 056. C'est Sadika qui vous attend au standard et le cadeau ce soir, c'est le nouvel album de Fatoumata Diawara, une merveille qui s'appelle Massa. Fatoumata est dans le studio. Bonjour.
3: Bonjour.
0: Qu'est-ce que je suis contente qu'on se retrouve, ma chère Fatoumata. Non. Comment ça va?
3: Ça va bien, merci toi. Ouais,
0: ça va très bien aussi. Fatoumata Diawara qui fait une pause là de quelques heures à la maison de la radio pour répondre à des interviews, qui vient de sortir, je le disais, un nouvel album. Mais en réalité, tu es au cœur déjà d'une tournée énorme depuis le mois de mars. T'es déjà passée par l'Afrique du Sud, pas mal par la France aussi, et puis la Norvège, et puis la Suède, et puis après ça continue, l'Espagne, le Danemark, la Belgique, la Pologne, la Suisse, l'Angleterre, la Hollande. C'est dingue quand même ce rythme. T'es chez toi parfois?
3: Moi je suis chez moi, sur scène oui. Ah. Je me sens comme à la maison. C'est incroyable, c'est l'endroit où je me sens le plus vraiment comme chez moi. Oui. Je sais pas si c'est bien ou pas, ou ça va changer plus tard, mais pour l'instant... ça me manque, la scène.
0: Il faut dire que tu fais partie de ces artistes qui ont rêvé très fort d'être sur scène et qui ont dû travailler dur pour arriver sur scène. Donc peut-être c'est normal de savourer aujourd'hui.
3: Non, aussi parce que je suis passée aussi par tellement d'expériences et qui a envie de aussi se libérer. J'ai envie de continuer à me guérir, en fait.
0: C'est ça.
3: Parce que les thérapies, quand tu commences à aller voir un psy, tu t'arrêtes pas, en général. Sa maladie
0: ça peut durer.
3: Ouais. Donc, en gros, la scène, c'est mon psy, quoi. Je vais voir un psy et dès que le moral est bas, ben, la scène m'aide à remonter tout ça.
0: Alors, en 2026-2027, le moral va être très,
3: ah oui,
0: très haut.
3: Oui, j'espère. En plus, hein, même ça, parfois, ça ne suffit même pas.
0: Il y a notamment le 25 novembre prochain, l'Olympia à Paris. Mais je vous entends râler d'ici, chez vous, en disant « il n'y a pas que Paris dans la vie ». C'est vrai, c'est vrai. Vous qui nous écoutez, par exemple, dans la belle ville de Saint-Nazaire, eh bien, Fatoumata sera chez vous le 25 juillet pour le festival Les Escales. Il y a aussi Sète, Gignac pour les festivals d'été, Mantes-la-Ville à l'automne prochain, ou encore Vannes, Istres, Lyon, La Souterraine, et puis déjà en 2027, des dates notamment à Béthune et à Bordeaux. Alors Fatoumata, en parlant de voyage, la dernière fois qu'on s'est vu, c'était pour ton troisième album, London Co, donc, qui nous emmenait quelque part entre Londres et Bamako.
3: Et Bamako.

0: Chedid et cette aventure-là te manque. Lui aussi, quand il a su que tu venais dans Décibel, il nous a envoyé un petit message pour toi et un petit message dans lequel, tendez l'oreille, il y a une information très intéressante sur le nouvel album de Fatoumata.
1: Ma Fatou, ma sœur, c'est une pensée de ton frère Mathieu pour te dire qu'on est toujours reliés, de près comme de loin, et que je suis très très fier d'avoir participé à cet album magnifique et tellement magique comme toi. Gros baiser.
0: Voilà. Mathieu Chedid, c'est une sublime rencontre, vous deux.
2: On s'adore.
0: Mais ouais.
2: On s'adore. Je l'aime tellement. C'est que parfois, quand tu laisses la place à la nature, elle te fait découvrir des belles choses. Il faut avoir confiance, en fait. Faut pas toujours penser aux choses négatives. Et avec Mathieu, on a cet instinct-là, cet instinct enfant. Il y a un enfant en nous. On a des petits garçons et des petites filles en nous qui parfois connectent et on est juste nous-mêmes. Quand on joue la musique, on est comme si on était dans un jardin d'enfants où on est en train de jouer ensemble. On s'éclate, on se regarde, on rigole. On ne sait pas pourquoi on rit. Mais il y a un sentiment de bien-être et de confort et de complicité et d'amitié lorsqu'on partage la musique. C'est vraiment quelque chose que tu ne peux pas définir. Je ne saurais même pas dire qu'est-ce que c'est exactement cette fusion et cet amour. Parce que c'est au-delà de l'amour que les gens connaissent. Parfois, on se limite trop de l'amour classique, se marier, sortir ensemble. Mais l'amour est vaste. C'est au-delà de tout ça. Le monde est l'amour. La vie, c'est l'amour. Donc, si on se dit, on limite tout aux relations amoureuses, on perd tellement la dimension de cette divinité, cette sensation qui est l'infini.
0: C'est ça, la force infinie.
2: La force infinie, exactement.
0: C'est sûr.
2: La divinité.
0: Dans le message, Mathieu Chedid se réjouissait d'avoir participé au nouvel album. Il s'appelle Massa.

0: Il y a une chanson donc sur l'album qui s'appelle Massa. Cette chanson, elle donne son titre au disque. Massa, c'est Dieu, c'est l'éternel. C'est immense comme thème. Tu parlais d'amour avec un grand A, D avec un D majuscule aussi. C'est immense. Et ça donne bien le ton de ton disque. Hein. T'as décidé.
1: Exactement, c'était le sentiment de bien-être lorsque nous étions sur la création de cet album. Je sentais tellement cette harmonie et cette sensation de bienveillance, d'être bien entourée. Pour une fois, moi qui ai galéré en tant que femme, chanteuse, comédienne et musicienne, et me retrouver en face d'un homme qui me respecte, comme Mathieu, et que, mais avec lui, il me rassure en fait. Et cette assurance, tu l'as pas avec beaucoup de personnes. Dans chaque chose, il faut des deux énergies. Moi, je crois à la dualité. L'homme, la femme, l'eau, le feu, jour, la nuit. Et j'ai fait ma partie eau, qui est l'esprit féminine, et j'avais besoin de feu, ou je suis le feu, j'ai besoin d'eau, parce que
2: ouais.
1: Il faut quelqu'un pour calmer l'autre. Voilà. Si peut-être je suis trop dans l'extrême dans le texte, ou trop dans le rythme, qu'il y ait quelqu'un qui dose tout cela. Sur ça, j'accepte totalement de me faire accompagner.
0: Massa, c'est un album magnifique sur lequel il y a Djané. Je propose qu'on découvre cette chanson. Djané, c'est une chanson qui parle du Mali et de ces voyageurs, ces gens qui partent, qui émigrent loin pour chercher fortune.
1: Ne jamais oublier d'où l'on vient et de vraiment, en cas de problème, toujours se rappeler de ses racines, ses valeurs. Parfois, ça aide pour aller plus haut et plus vite.
0: Fatoumata Diawara est de retour avec un nouvel album, et Djané.

0: Fatoumata Diawara, les amis. J'adore Jeanette.
1: Merci. Vous entendez cette guitare. Hein. Tum, tum, tum, tum. C'est des choses que tu peux pas... Riff.
0: Et le synthé, il y a du synthétiseur.
1: Oui, mais c'est soft, vous voyez comment il l'utilise, honnêtement. Oui.
0: Non, c'est très réussi. Très, très réussi. Et fait donc dans le bonheur et la sérénité.
1: Oui, la sérénité.
0: Cet album Massa qui est sorti vendredi. La tournée, je vous en ai parlé. Hein, Fatoumata fait une tournée mondiale parce que l'album sort partout dans le monde. Parce que, voilà, t'es une artiste internationale. Je le disais tout à l'heure, la classe internationale. Est-ce que ça simplifie les choses pour toi en te disant finalement, de toute façon, je peux bien choisir une langue, je joue en Suède, je chante pas en suédois, tu vois, est-ce que ça simplifie les choses ou est-ce que c'est compliqué et t'as envie quand même de pouvoir avoir la compréhension de tous les publics que tu vas aller rencontrer? Je parle des paroles.
1: Les paroles, après, je traduis certains thèmes qui me tiennent à cœur, dont l'albinisme, la mutilation génitale, le mariage forcé, tous ces thèmes qui sont assez sensibles. Mais il est important pour moi de chanter en bambara parce que ma vérité compte beaucoup.
0: Sinon,
1: j'aurais pas cette flamme de vouloir monter sur scène tous les jours. Il faut être vivante pour pouvoir défendre tout ça et tout le temps sur la route, échanger des chambres tous les jours. T'as pas de vie en fait. Il y a beaucoup de sacrifices là-dedans. Donc pour gagner, pour trouver le plaisir d'aller à la conquête de ton public, il faut que tu fasses quelque chose que tu te sens bien, quoi.
0: Ouais.
1: Et moi, la langue, elle est comme une connexion, une antenne entre moi et mes ancêtres. Et ça facilite tout. Dès que je monte sur scène, le fait d'être soi-même, même si t'es malade, en fait, les choses, l'ange de la musique t'aide, quoi.
0: Ouais.
1: C'est tout se met, tout est aligné, tout se... Ça, en fait, la connexion est plus évidente que si tu devais faire beaucoup d'efforts et se mentir à soi-même.
0: Et puis l'authenticité aussi de cette langue qui te permet d'aborder dans ce nouvel album des thèmes extrêmement intimes. Je pense notamment au décès de ton papa avec cette chanson Tati Bakary, où tu parles, oui, de ton papa qui est parti. Mais il n'y a pas que lui, il y a aussi Amadou Bagayoko, Toumani Diabaté.
1: J'en cite pas mal.
0: T'en cites quelques-uns. C'est beau comme tout.

0: Qui est évidemment immense, plus grand que nous, et en même temps c'est le thème qu'on a toutes et tous en commun avec l'amour. Tous dans la vie à un moment on aime, tous dans la vie à un moment on a quelqu'un qu'on aime qui meurt. C'était difficile d'écrire cette chanson pour ton père?
1: Beaucoup, jusqu'à présent, même quand je chante sur scène, je suis assez émue parce que l'amour que t'as pas pu exprimer de son vivant et que quand il part, soudain tu le libères.
0: Ouais.
1: Tout cet amour-là, c'est fort. Si tu te dis, en fait, je savais dire je t'aime, mais pourquoi je le sais que maintenant, seulement maintenant que je peux dire que je t'aime. Et je lui demande sa permission de lui chanter mon blues.
0: Fatoumata, sur l'album, en chanson presque miroir de celle qu'on vient d'entendre sur la mort de ton père, Tati Bakary, il y a Fala, une chanson où tu t'adresses à un orphelin.
1: Un orphelin.

0: Lorsque les méchants s'en prennent à toi, te maltraitent à cause de ta condition, ne leur dis rien, orphelin. Cela ne vaut pas la peine de leur répliquer. Eux seuls savent pourquoi ils agissent de la sorte. Ça, c'est du réconfort, Fatoumata. C'est de la sagesse aussi.
1: Mais imaginez cette voix... Genre, on est tous genre au-dessus d'une planète. Vous voyez la planète entière, un micro, la voix d'une femme qui parle à tous ses enfants qui vivent dans des pays des guerres. Rien que ces trois phrases. Vous voyez l'impact ?
0: Eh bien, une immense consolation.
1: Parce qu'il y en a tellement des orphelins aujourd'hui. On en crée chaque jour. Et ils ont besoin de la voix féminine, ils ont besoin d'être réconfortés. Donc quand j'ai dit « don't cry », je m'adresse au cœur de nombreux cœurs, beaucoup d'enfants et même des adultes. Des orphelins, il y en a pas mal. Hein. Et on a besoin de... Ils ont besoin de réconfort, ils ont besoin d'aide, ils ont besoin de nous entendre, savoir qu'on sait, on le sait.
0: On les voit.
1: On les voit. Ils on existent. Est là, quoi.
0: Ouais. Voilà. Les enfants, tu t'adresses aussi à eux dans la chanson de Denko. Celle qu'on va écouter maintenant.
1: Denko, justement, qui veut dire la cause des enfants. Et justement, c'est dans cette chanson-là que je parle, je m'adresse aux enfants albinos. Et aux enfants, tous les enfants atteints de...
0: Ou de handicap physique.
1: Et de physique ou mentaux, tout ça. Et je voulais juste leur faire un clin d'œil aussi dans cet album. Et assez souvent, je chante pour les enfants, mais pas. On oublie ces enfants-là.
0: Ouais. Dans certains pays d'Afrique, on dit qu'ils sont, qu'ils portent malheur. Ouais, c'est ça. Ils peuvent être très maltraités.
1: Très, très maltraités. Et les mamans surtout. Là, je rends hommage à leur mère, à leurs parents. Et aussi, je dénonce l'histoire de l'albinisme où on tue les enfants. Et en l'occurrence, il s'agit d'un jeune albinos que j'adopte, qui s'appelle Daouda. Son père l'a rejeté et qui veut plus de lui. Et je raconte son histoire. J'ai dit, pourquoi tu le veux pas? Pourquoi tu... C'est Dieu qui te l'a donné. Tout simplement parce que tu penses qu'il est sale. Et peut-être de l'extérieur il est sale, mais à l'intérieur son cœur veut de l'or. Donc en fait j'essaie de magnifier ce que les gens voient, trouver la poésie dans ce que les gens trouvent négatif. Et ces choses-là, il faut juste qu'on embellisse, qu'on donne une autre forme. Au lieu de voir ces personnes comme, au lieu de les rejeter, peut-être si on essaie de les rapprocher, on va être surpris nous-mêmes. Parce que le problème c'est pas eux, c'est nous le problème. Il faut qu'on reconnaisse que c'est nous qui avons des problèmes et que pour se guérir, il faut faire un effort d'aller vers ces enfants-là. Parce qu'eux, ils ne nous en veulent pas. Ils sont en paix avec nous. Mais c'est nous qui avons des problèmes avec eux. Et il faut que ça soit dénoncé. Il faut que les sociétés changent. On ne peut pas s'asseoir comme ça. Et c'est des thèmes à aborder. Même mon prochain album, je ouvrirai une autre porte pour aborder encore à ce thème-là. Jusqu'à ce que les gens comprennent que c'est nous qui avons des problèmes.
0: Les enfants ont une alliée. Elle s'appelle Fatoumata Diawara. Et on écoute une chanson qui leur est dédiée sur le nouvel album de Fatoumata. Ça s'appelle

0: Rita Diawara. Nouvel album s'appelle Massa. Vraiment, c'est une splendeur. Il faut le dire. Il faut aller évidemment voir le spectacle sur scène. Ça, c'est très important.
1: C'est autre chose encore. Oui, ouais, on les vit autrement.
0: évidemment. Mais vraiment, prenez le temps d'écouter ce disque parce que il y a, comme le disait Fatoumata tout à l'heure, finalement, il y a les codes. Si vous êtes fan justement de rock ou de blues africain en général, malien en particulier, vous retrouverez les codes et à la fois. Tous les codes, ils sont subtilement explosés. Pouf,
1: exactement,
0: pouf, pouf.
1: Exactement.
0: On pousse les frontières, on pousse les barrières tout le temps.
1: Oui. Non, mais c'est vrai. Ça qui est bien de travailler avec les frères qui ne sont pas du Mali, effectivement, tu dépasses des barrières. Ouais. Et ça qu'il faut. J'aime pas le confort. J'aime bien explorer d'autres genres musicaux. Et effectivement, sans la confiance, cela n'est pas possible.
0: Donc là, avec Mathieu, avec mon frère,
1: Chédid, oui, il y a la conscience. Ouais, moi, je lui donne les chansons, je vais me coucher. Il me dit demain matin. Demain matin, je te fais écouter quelque chose. J'ai dit oui, là, je suis fatiguée, je vais me coucher. Et tu te réveilles, tu fais waouh. C'est parfait, quoi. S'il y a beaucoup d'amour, c'est que il est sincère.
0: Et c'est pour ça que maintenant, Fatoumata Diawara a un super nouvel album et Mathieu Chédid a des cernes sous les yeux.
1: Tu es fatigué.
0: À tout de suite, restez bien dans Décibel. Fatoumata Diawara est mon invité.
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0: Fatoumata Diawara, tellement j'ai l'impression en paix en ce moment avec cet album qui est sorti. C'est comme s'il y avait des thèmes, des trucs que tu avais envie d'aborder depuis longtemps et ça y est, ils sont là sur un disque pour toujours.
1: Et puis j'ai la chance que ce soit en plus mon quatrième album parce que c'est symbolique quand même, le chiffre 4. Où m'a dit le symbole de la femme, c'est le numéro de la femme, c'est 4. Ah. Et l'homme, 3. Les deux ensemble, ça fait 7. Voilà, ça fait... tout est 4 jours. Je suis une femme. C'est ton numéro, quoi.
0: D'accord. Donc, quatrième album,
1: c'est symbolique.
0: Ouais.
1: Et je le dédie au divin. Et effectivement, pour... quand je vois par où je suis passée, d'où je viens, mon histoire, je me dis j'ai de la chance quand même, même si j'ai quand même traversé des moments pas totalement agréables. Ça faisait partie
0: c'est une
1: de l'histoire. Et je pense que ça devait être comme ça. Pour mieux grandir et grandir plus vite, il fallait ces expériences-là.
0: C'est un euphémisme hein, quand tu dis que tu as passé des moments pas terribles ou pas très faciles, parce que tu as quand même dû t'enfuir à un moment, loin des gens que tu aimais.
1: Je viens de loin.
0: Voilà. Parce que pour échapper à un mariage forcé, où Fatoumata s'est dit « mais non, je ne peux pas être forcée, donc je m'en vais
1: ».
0: Et c'était prendre un gros risque, évidemment.
1: Un très gros risque.
0: Quand tu t'es lancée dans la musique aussi, parce qu'on n'en a pas parlé, mais je pense que si vous avez vu Fatoumata Diawara au cinéma, vous savez que c'est aussi une grande actrice. Voilà, bah oui, non, mais c'est vrai quand même.
1: J'ai commencé par le cinéma,
0: oui, c'est ça.
1: Le théâtre...
0: C'est d'abord le cinéma, et alors notamment dans le film Timbuktu d'Abderrahman Sissako, qui a été multi-récompensé au César. Donc voilà, il y a eu la danse, il y a eu le théâtre, il y a eu le cinéma. Et finalement, quand tu commences la musique, tu repars encore de zéro. Donc c'est sûr qu'il y a eu plein de moments difficiles dans cette carrière. Et alors, quand tu repenses à quand tu jouais dans les bars à Paris,
1: c'est ça,
0: tes premières chansons
1: jusqu'à 2h, 3h du matin.
0: Et maintenant, tu as une tournée internationale entre l'Afrique du Sud, le Danemark, l'Italie, la Suède, la Pologne. Pologne, l'Autriche, l'Espagne, tu te réjouis de ce chemin
1: parcouru.
0: C'est
1: comme un accomplissement. Voilà, cet album est justement la sagesse. C'est vraiment se dire, ok, certes, je ne veux pas que ça s'arrête là, mais je peux dire que j'ai écrit un bout de mon histoire quand même. J'ai quelque chose à raconter. Je peux dire qu'il y a... Il y a des sujets, voilà. Si jamais j'ai écrit un livre, cet album pouvait être... un point où je peux dire ok, ça c'est le premier chapitre ou deuxième, je sais pas, mais c'est important ce moment.
0: Il est important.
1: Dans ma vie, ouais.
0: Et alors vous pouvez le partager.
1: T'as des enfants qui grandissent bien. Et enfin, dans le milieu, tu sens pas ce combat-là en tant que femme. Certes, il y en a, mais moins qu'à tes débuts. Comme si je venais de traverser le pont, en fait.
0: Oui, t'as passé un cap.
1: Oui, passé un cap.
0: Ouais.
1: Il y a plus ce souci de définir ton style. Parce qu'au départ, quand tu commences, on va te comparer à beaucoup de personnes. Il y en a qui disaient, ouais, Tracy Chapman, d'autres... n'importe où. On m'a donné tellement de noms à mes débuts, j'étais là. Si, mais donnez-moi le temps, quoi. J'arrive. Ouais. Je finis tout ça, là. Pour savoir qui je suis, donnez-moi la guitare. Dans 5 ans, vous saurez qui je suis. Et cette patience, il faut l'avoir. Malgré qu'il y a la vague et que toi, tu restes aligné et à mener ton public jusqu'au bout, pendant qu'ils ne te croient pas jusqu'à ce qu'ils voient. Ah, finalement, je pense qu'avec cet album, les gens vont comprendre que le monde, mon genre musical, parce que c'est quand même assez atypique ce que je fais. Ça ressemble à la musique de personne. Au Mali, en tout cas, il n'y a pas de chanteuse.
0: Voilà. C'est toi.
1: C'est qu'on ne peut pas me comparer à quelqu'un. Mais pour cela, il fallait être sûr de ce que tu veux et d'amener les gens à te suivre et de les amener jusqu'ici. Et ça, c'est pas évident pour tout le monde, surtout les femmes.
0: Ouais.
1: Parce qu'on a besoin de nous voir autrement. On a besoin de nous voir nus, on a besoin de nous voir... de plus en plus sexy pour exister, comme si on doit crier pour dire « mais je suis une femme », mais non, on ne doit pas se débattre tout le temps, c'est pas normal. La femme ne doit pas être tout le temps en train de se protéger, de, de se réaffirmer, de vouloir toujours convaincre les gens ce qu'elle veut faire. Il faut que ce soit plus facile que ça. Ça doit être plus évident de nous laisser le temps de nous exprimer. Voilà. Avec la dignité et avec le respect qu'on mérite.
0: Merci beaucoup. Fatoumata Diawara, invitée de Décibel. On se dit au revoir, à très bientôt, en écoutant une chanson qui s'appelle Nden, qui est un des grands moments de cet album, Massa, qui est disponible partout depuis vendredi. Nden, c'est mon enfant.
1: Justement, c'est celui, ça parle de mes enfants, quand je les quitte le matin et que je vais travailler, et que je passe toute la journée à penser à eux, je ne sais pas s'ils vont bien ou pas. Ouais. Mais en même temps, en tant que femme, pour acquérir ta liberté, il faut faire des sacrifices. Et c'est pas évident. C'est des choix à faire. Pas mal de choix et beaucoup de sacrifices. Donc cette chanson est dédiée à mes enfants. Je les aime tellement.
0: Merci.
1: Même si peut-être parfois ils se doutent, mais moi je sais que je les aime. Mais à ma manière, à la Fatoumata Diawara. Vous voyez ce que je vais dire? L'Amazon moderne.
0: Nous on adore cette façon-là d'aimer. Fatoumata Diawara. Merci, à bientôt.
1: Merci beaucoup.

0: Fatoumata Diawara, elle est comme ça, la chanson Enden, comme une berceuse pour ses enfants. Et puis, la chanson suivante sur l'album, c'est un texte au vitriol sur l'hypocrisie des familles polygames qu'elle peut croiser au Mali. Voilà, elle va là où elle veut, et croyez-moi, elle y va bien. L'album Massa de Fatoumata Diawara est disponible, et il est à gagner tout à l'heure au Blind Test.
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0: Je vous l'ai dit tout à l'heure dans le sommaire, je crois que le meilleur festival de musique française se passe, pas en France, mais en Belgique. Enfin, en tout cas, c'est ce que je me suis dit quand j'ai découvert la programmation de la 31e édition des Francofolies de Spa. Ça sera du 20 au 26 juillet à Spa, donc en Belgique. Écoutez, il y a nos légendes, Laurent Voulzy, Julien Clerc, Michel Jonas, Alain Chamfort. Il y a tous ceux qui remplissent les zéniths chez nous, Gims, Kyo, Laurie ou encore Matt Pokora. Et puis même des vétérans de la French Touch, Cassius et Étienne de Crécy. Franchement, ne ratez pas les Francofolies de Spa. Et voici Michel Jonas.

0: joueur de blues dans les morceaux les plus dingues de Michel Jonas. À applaudir donc en Belgique, aux Francofolies de Spa. Un bon festival comme on les aime et comme on aimerait en avoir en France. Hein, quand même, ce plateau est incroyable. Et puis, pour les Parisiens, vous avez rendez-vous avec Michel Jonas au Théâtre des Folies Bergères les 30 et 31 janvier prochains.
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0: Et il est l'heure du blind test. On joue au blind test ce soir pour gagner l'album de Fatoumata Diawara avec Sébastien et avec Carole. Bonsoir à tous les deux.
2: Bonsoir Émilie.
3: Bonsoir.
0: Bonsoir, bienvenue dans Décibel.
2: Bonsoir Sébastien.
0: J'ai entre les mains cet album de Fatoumata Diawara et vous allez le recevoir en version vinyle, absolument magnifique. Des chansons donc chantées, écrites et composées par Fatoumata Diawara et un album produit par M. Mathieu Chédid. Donc si vous aimez bien les guitares, vous allez passer un bon moment, je tiens à vous le dire. Voilà, c'est dit. Nous jouons au blind test donc avec des chansons qui ont toutes en commun d'avoir le mot « Dieu » dans le titre. Dieu, c'est pas un thème qui revient quand même très très souvent dans la chanson française, enfin moins que l'amour ou les promenades au clair de lune, mais enfin il y a quand même un certain nombre de chansons qui évoquent Dieu. Alors chère Carole, cher Sébastien, on va vous les passer, ces chansons-là, et il va falloir retrouver le plus rapidement possible le nom de l'interprète de la chanson. Carole, c'est ok ?
2: Oui, Émilie.
0: Oui, Carole. Oui, Carole.
2: Oui.
0: Tout va bien ?
2: Oui,
0: ah,
2: merci beaucoup.
0: J'ai eu peur. Alors, merci Carole de venir jouer avec nous. Et est-ce que Sébastien aussi est prêt pour jouer ?
3: Ouais, je suis prêt, il n'y a pas de souci.
0: Ok, génial. Alors c'est parti, voici une première chanson qui parle de Dieu. Dites-moi, qui chante ça ? Si l'intro ne vous dit rien, rassurez-vous, dans 5 secondes, sa voix inimitable.
3: Edith Piaf.
0: Oui, bravo.

0: Mon Dieu, Edith Piaf. Bravo Sébastien. Edith Piaf sur l'intro, sans la voix. Je suis épatée. Oui. Bravo. Bon, c'est bien, c'est bien. Allez, on continue. On change de style, on change d'époque, mais on est toujours sur une chanteuse.
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2: Oui, Ophélie Winter.
0: Bravo Carole.

0: des chansons incontournables des années 90, Ophélie Winter, Dieu m'a donné la foi. Et Dieu nous a donné aussi un blind test plein de suspense. Sébastien a marqué le premier point, Carole a gagné le deuxième. Qui marquera le troisième? Jeu sans enjeu, hein, puisque de toute façon vous avez chacun gagné un exemplaire de l'album de Fatoumata. Mais quand même, histoire de savoir qui est le plus fort ce soir au blind test, ou la plus forte, dernière chanson, on cherche l'interprète.
1: Gainsbourg.
0: Gainsbourg et...
1: Fumeur de gitane.
0: Ouais, et il chante avec une actrice. Est-ce que Sébastien...
2: Je vois ça.
1: Brigitte Bardot.
3: Catherine Deneuve.
0: Oui.
2: Tu es un fumeur de Havard.
1: Brigitte Bardot, Catherine Deneuve, ouais, une des deux.
0: Eh ben c'est pas la même chose, hein.
1: Non, mais...
0: Sébastien a trouvé Gainsbourg et Carole a trouvé Deneuve. Écoutez, Deneuve, elle arrive.
1: Oui, c'est Deneuve, ouais. Un classique.
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0: On entend bien que c'est pas la voix de Brigitte Bardot, hein, Sébastien. Bon.
1: Non, mais je me suis trompé. Mais
0: c'est parfait. Bah oui, c'est ça. Sébastien a trouvé Gainsbourg et Carole a trouvé Deneuve. Donc c'est sur une égalité parfaite, les amis, qu'on peut arrêter ce blind test. Je suis très fière de vous. Bravo. Vraiment.
1: Merci.
0: Vous avez tellement assuré. Merci à tous les deux. Vous revenez jouer quand vous voulez, hein.
1: Ah,
0: ça
1: marche.
0: Oui, c'est vous qui êtes gentil de venir participer tous les soirs à l'émission à Décibel. Merci infiniment. Bon, quand on parle de Dieu, les amis, on ne peut pas oublier la chanson God Only Knows des Beach Boys. Dieu seul le sait. Une très très belle chanson d'amour, mais qui commence par cette phrase incroyable signée Brian Wilson. Peut-être que je ne t'aimerai pas toujours. I may not always love you. Peut-être que je ne t'aimerai pas pour toujours. C'est une chanson merveilleuse, God Only Knows. Une des chansons préférées de tous les temps de Paul McCartney, qu'il a souvent dit, il a souvent crié son admiration pour Brian Wilson. Brian Wilson qui nous a quittés il y a tout pile un an. Je me souviens, on était en direct en studio quand on a appris sa mort. On était très tristes. Et je crois que c'est cette chanson-là qu'on a écoutée à l'époque. Alors on va faire pareil ce soir. On va écouter cette chanson-là parce que c'est une des plus belles de tous les temps, God Only Knows, les Beach Boys, en hommage à Brian Wilson, qui nous quittait le 11 juin 2025.

0: Est-ce que j'ai fait un blind test spécial chanson qui parle de Dieu juste pour pouvoir vous passer God Only Knows des Beach Boys? Évidemment que oui. C'est Décibel.
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0: C'est l'heure du coup de cœur, la découverte du jour. Un garçon qui a été décrit dans le magazine Elle, j'aime bien. Il a la tête de Goldman et la voix de Balavoine. Écoutez, c'est plutôt pas mal pour démarrer. Il s'appelle Édouard Biel. C'est un jeune auteur, compositeur, chanteur et guitariste. Il a été remarqué notamment en première partie de Clara Luciani ou encore de Feu Chatterton, qui sont connus pour être des musiciens qui font attention à leur première partie. Donc c'est déjà presque déjà une médaille d'avoir été sélectionné par Feu Chatterton et par Clara pour faire les premières parties. Édouard Biel donc va sortir bientôt son tout premier album et je vous propose d'en découvrir un extrait, une chanson qui s'appelle N'importe quoi, c'est notre coup de cœur du jour, il s'appelle Édouard Biel.

0: Alors, il est pas trop fort, mon coup de cœur. Je sais ce qui s'est passé dans vos têtes. Enfin, dans vos oreilles. Au début de la chanson, vous avez dit, c'est quoi cette voix? Et à la fin, en fait, vous aviez déjà adopté. Vous vous rendez compte à quel point il est séduisant, ce Édouard Biel. Le magazine Elle, donc, qui disait tête de Goldman, voix de Balavoine. Alors, nous, il y a eu un petit peu débat en studio. Iris, qui réalisait l'émission, me dit, ouais, on dirait plutôt France Gall, mais avec un effet sur la voix. Et moi, quand même, pas mal Christophe aussi. Donc voilà, c'est un peu un mélange de tout ça. Que des belles références en même temps et qu'on aime beaucoup dans Décibel. On souhaite le meilleur à Édouard Biel. La chanson que vous venez d'entendre, c'est N'importe quoi. Il y en a déjà quelques-unes qui sont sorties. Et puis, d'ici quelques semaines, un premier album, youpi!
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0: Il y a 2 ans, jour pour jour, on perdait Françoise Hardy. Oh là là, mais quelle tristesse. Je pense à elle, je pense tous les jours, vraiment. Soit parce que je croise une grande jolie fille avec une frange, soit parce que j'entends sa voix quelque part, son élégance. Enfin, il y avait vraiment énormément de choses qui nous liaient. Vous, moi, nous, tous, la France à Françoise Hardy. Elle est partie donc le 11 juin 2024. Elle avait 80 ans. Alors maintenant, la grande question, c'est quel titre écouter pour lui rendre hommage ce soir? Quelle chanson anniversaire? On pourrait mettre Tous les garçons et les filles de mon âge en sachant, et on ricanerait, que ça la ferait râler, parce qu'elle en avait marre qu'on lui parle de cette chanson-là. On aurait 1000 chansons à partager. J'avais envie ce soir d'écouter avec vous Messages personnels. Sublime chanson de 1973, fabriquée avec amour et avec Michel Berger. Tous les deux ont des messages à passer. Hein. Michel Berger a 2-3 trucs à dire à Véronique Sanson et Françoise Hardy, évidemment, à son Dutronc chéri. Messages personnel et hommage à Françoise Hardy.
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0: hommage personnel, hommage à Françoise Hardy. Et c'est là-dessus que Décibel s'arrête pour ce soir. Merci à l'équipe de l'émission, Iris Guitoni, Fred Vigneault et Basile Combes, Elodie Biancamaria et Franck Moilier. Et merci à vous de nous avoir écoutés.
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3: Bonjour la France, j'espère que tu vas bien la France. Ah, comment ça va Éric Bastien? On est
4: ça
3: jeudi.
4: Va super. Bah attends, c'est la dernière manche de la semaine.
3: Eh, t'as pas de candidat?
4: J'ai pas un candidat. J'ai été nul toute la semaine.
3: Le Damidot Land est en tête depuis le début de la semaine. J'ai en effet remporté toutes les manches. Il ne te reste
4: comme
3: qu'aujourd'hui.
4: Toujours,
3: oui, bon, c'est pas grave. Et il te reste aujourd'hui.
4: Bon, j'y crois plus, vous savez. Au bout d'un moment, je suis tellement désespéré.
3: Mon chat. Alors, sachez que cette semaine, la finale c'est demain, mais cette semaine j'ai expliqué ce que vous alliez gagner demain pour les gagnants. Alors le premier prix c'est un séjour pour deux personnes à l'occasion de la 65e édition du Mondial La Marseillaise à Pétanque. Donc vous allez dormir à l'hôtel Villa M à Marseille, un petit 4 étoiles, on est pas mal, hein, j'ai envie de dire. Vous aurez évidemment les petits déjeuners et les dîners inclus et vous aurez aussi plein de cadeaux, des jeux de triplets, des sacs, des polos et surtout 100 euros de carburant pour prendre la route. Alors, si on ne gagne pas ce séjour magnifique dans la capitale phocéenne, qu'est-ce qu'on gagne?
4: Bah, on part
3: qu'est-ce
4: toujours avec le sourire. Vous parlez du petit déjeuner qui sera offert à la Villa M. Est-ce que vous savez que dans ce petit déjeuner,
3: bien sûr,
4: il y a des croissants, il y a des pains au chocolat,
3: bah, oui,
4: il y a des œufs brouillés,
3: des chocolatines.
4: C'est normal, les chocolatines, pour ceux que, voilà, qui viennent, il y a de la confiture, du pain, mais il y a surtout un café préparé avec amour et humour. Celui de Joe Malango qui, en personne, s'est engagé entre deux parties de pétanque à vous servir ce petit café.
3: Eh ben c'est magnifique. Allez.
4: Je vous ai pas dit que c'était une cafetière quand même qui était gagnée.
3: Cafetière, 32 dosettes, 6 verres en verre.
4: Voilà,
3: la légende.
4: Oui.
3: Allez, jingle, on accueille nos candidats. Bonjour les amis.
4: Bonjour.
5: Bonjour.
4: Bonjour.
3: Voilà. Comment ça va, Mireille?
5: Bonjour Valérie. Bonjour Eric.
4: Bonjour Mireille.
3: Alors Mireille, elle joue avec ici Vaucluse.
5: Oui.
3: Tu habites à Pernes-les-Fontaines.
5: Tout à fait.
3: Alors, comment qu'on appelle les habitants de Pernes-les-Fontaines?
5: Les Pernois et les Pernoises.
3: Oh, c'est bien ça. Alors, tu as 73 ans, tu as un chéri qui s'appelle Alain.
5: Oui.
3: Voilà, t'as vu, je sais tout de toi, tout. Tu as deux enfants, Damien et Fabrice, et tu as quatre petits-enfants, du deux. C'est bien.
5: Oui.
3: Ça t'occupe ça, non?
5: Non, ils sont grands.
3: Oui, mais enfin, ça tu t'en es occupé, hein, j'imagine.
5: Ah oui.
3: Eh oui.
5: Oui, il y a longtemps.
3: Ils sont grands. Ben oui, Laure, 25 ans, Fanny, 20 ans, Hugo, 24 ans, et Naïcia, 21 ans. Oui, c'est sûr qu'ils sont grands. Alors, tu as un petit chat. Comment s'appelle le petit chat?
5: Opal.
3: Oh, bon, c'est bien, ça. Alors, Mireille, évidemment qu'on t'appelle Mimi, ça, c'est sûr. Mais
5: oui,
3: il paraît qu'on t'appelle comme ça.
4: Zaza. Ah bon?
3: Ouais, t'appelles Zaza. Mais pourquoi Zaza? Tu mets les plumes et tu descends les marches? Comment ça se passe?
5: Non, c'est mes collègues qui m'appelaient comme ça parce que je m'appelais Zanetti à l'époque.
3: Zanetti. Okay.
4: La grande Zaza.
3: La grande Zaza. Alors, tu es retraitée, mais tu étais postière.
5: Oui.
3: Alors, t'étais en vélo ou en voiture?
5: En voiture.
3: Voilà.
4: Je pense toujours au film.
3: Ah bah moi je pense toujours au film. Évidemment. Alors t'as quand même fait beaucoup de métiers différents à la poste. Hein. Tu étais au service bancaire, au guichet, chef d'équipe. Et petite tu voulais être institutrice. Qu'est-ce qui s'est passé du coup? T'as pas fait institutrice, non? Je t'ai pas finalement.
5: Non, parce qu'en fait on m'avait proposé une classe verte à Villard-de-Lans.
3: Ouais.
5: Et après, il fallait que j'attende qu'on m'appelle. Donc, j'ai préféré avoir un travail plus sûr. Voilà.
3: Eh ben, t'as bien raison, Mireille. Alors, ma Mimi, on va marquer tout de suite le premier point avec la première question, vrai ou faux. Une petite ambiance de voiture. Tiens, allez. Enfin, on n'est pas obligé.
4: Non, pas non,
3: Ange, je t'embête pas.
4: Ça, c'est une ambiance de voiture.
3: C'est le générique de Top Gear.
4: Ah, voilà, c'est ça.
3: Voilà. Alors, écoute bien cette info, Mireille. Une femme en déambulateur a été flashée par un radar en Allemagne. Est-ce que c'est vrai qu'une femme en déambulateur a été flashée par... Eh ben dis donc, elle me dit vrai, j'ai même pas dit le top chrono celle-ci. Ah ben écoute. Oui, c'est vrai. Figure-toi qu'une femme est apparue sur la photo d'un radar. Bon, elle était quand même à 42 km/h.
4: Ah oui, hein,
3: voilà, ben, bien sûr, voilà.
4: Non, mais c'est du déambulateur de compétition, ben, 42 km/h.
3: Mamie, c'est la conductrice la plus rapide, sans permis et sans moteur. Voilà, hop là.
4: De toute façon, quand on ira à l'EHPAD des Mimosas avec Valérie, on se fera des courses de chaises roulantes et de déambulateurs. On l'a déjà réservé. Hein.
3: Premier point pour Mireille.
4: Nathalie est avec nous. Bonjour Nathalie.
6: Bonjour Eric, bonjour Valérie, bonjour Mireille.
4: Bon, et Nathalie, on reste dans le sud hein, parce qu'elle est dans le Vaucluse, t'es dans le Gard. Vous êtes quasiment voisines les deux là.
6: Ben, tout à fait.
4: Ben, voilà. T'habites à Montignargues dans le Gard et en plus vous aurez quelques kilomètres à faire pour aller à Marseille. On reste en famille du sud hein, aujourd'hui. Alors Nathalie, on va faire connaissance un petit peu avec toi. Célibataire, si j'ai bien compris, Nathalie.
6: Tout à fait.
4: Voilà, bien, heureuse, tout va bien. Un fils qui est déjà grand, quel âge il a, Louis?
6: 21 ans.
4: Qu'est-ce qu'il fait? Il est encore dans les études ou il travaille?
6: Il finit ses études, il passe son BTS commerce là, okay. En ce moment.
4: BTS commerce, on lui souhaite plein de courage et bonne chance pour le BTS. Un petit chat?
6: On va croiser les
4: bah oui, comment il s'appelle?
6: Un petit chat.
4: Comment il s'appelle
6: oui.
4: Petit chat?
6: Rafale.
4: Comment? Rafale.
6: Rafale.
4: Ah ouais? Oui. Pourquoi? Rafale?
6: Il va vite. Parce qu'il se jette très vite sur la nourriture.
4: Ah oui.
3: Ah oui.
4: T'aurais pu choisir Morphale du coup, mais oui.

0: J'ai compris. Et petite, tu voulais être poubelleuse. Ah, c'est parce que tu disais poubelleuse, parce que ton papa, il faisait ça, en fait.
1: C'est ça, mon père était poubelleur, enfin, éboueur.
0: Éboueur, oui.
2: Et oui, mais quand même.
1: Et donc, du coup, moi, quand j'étais petite, ben, je voulais être comme papa, poubelleuse.
2: Moi aussi, je disais poubelleuse.
0: Trop mignon, bah, trop mignon. Oui. Nathalie, sois la bienvenue. Nous, on sait accueillir les gens, hein.
3: Nathalie.
0: Voilà, on est comme ça. Nathalie, je t'en prie. Voici une première question pour un point avec un extrait de Bill Baxter.
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0: Ouais. Alors, ce qui est terrible, c'est qu'on a une génération de sagesse en face de nous qui nous regarde, on se demande ce que c'est. Évidemment, c'était il y a longtemps, Bill Baxter.
2: Oscar et Noémie savent très bien qui c'est Bill Baxter, n'est-ce pas,
0: ça
2: les
0: va,
2: amis?
0: Les stagiaires, bonjour.
5: Bonjour.
0: Bonjour.
2: Voilà, bon, voilà. Vous avez reconnu Bill Baxter, évidemment.
0: Ouais, oui,
5: bien sûr. Pas mentir, j'ai pas reconnu.
2: Bah voilà.
0: C'est le cousin de Joule.
2: Allez.
0: Bill Baxter, bébé, quand même. Enfin, bref. Le département de Paris, puisque Bill Baxter chantait Paris, est le plus peuplé de France. Vrai ou faux, top chrono, 5 secondes.
1: Le plus peuplé de France,
0: Vrai. Oui. Nathalie, c'est faux. Je t'explique. Le département le plus peuplé de France, c'est le Nord, avec 2,6 millions d'habitants devant Paris, qui est un département à part entière, le 75, qui compte 2,1 millions d'habitants. L'ensemble de la région Île-de-France est 14 millions d'habitants.
2: Eh oui, mais là c'est
0: que Paris.
2: Alors, ça fait un point pour Mireille, pas de point pour Nathalie. Et là, tout de suite, on va écouter ma chérie, ma chouchoute, ma préférée. On va écouter Clara Luciani. Et comment ça s'appelle le titre de la chanson, Oscar? La grenade?
0: Comment t'as dit?
2: Ah, bah on lui ouvre pas le micro, là. Alors comment ça s'appelle?
5: La grenade.
2: Allez, vous écoutez ici, on vous aime, on écoute Clara Luciani.

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1: Et nous sommes au taquet avec Mireille qui a un point, qui joue avec ici Vaucluse. Elle a un chéri qui s'appelle Alain et elle l'a rencontré parce qu'elle était avec des copines célibataires. Bon, elle regardait un site de rencontre.
2: Ah ouais.
1: Et t'es tombée sur la photo d'Alain et qu'est-ce que t'as dit ?
3: Mais je le connais.
1: Et tu le connais ? Et alors qu'est-ce que t'as fait ?
3: Eh bien, alors on est entré en contact et effectivement, je l'avais rencontré dans un magasin.
1: Ah, mais en plus, il bossait dans la même entreprise qu'une amie à toi.
3: Oui.
1: Alors, comme tu es Sherlock Holmes. Eh oui, Mireille, elle a fait Sherlock Holmes. Elle a appelé sa copine, elle lui dit du dos. Le petit Alain, là, qui est pas mal, celui-ci. Et puis, t'as fait petite enquête, ma petite Sherlock Holmes. Qu'est-ce qu'elle t'a dit, ta copine ?
3: Elle m'a dit qu'on était différents.
1: Ah, c'est-à-dire ? Parce qu'il paraît qu'Alain, il est méticuleux, tout ça, tout ça, que toi, t'es un peu plus...
2: Bordélique, hein, voilà,
3: oui,
2: disons
3: oui, moi, je suis un peu l'inverse.
1: T'es un peu fantaisiste, quoi.
3: Alors, voilà.
1: Et bon, ça n'a pas empêché. Vous savez combien de temps que vous êtes ensemble, maintenant ?
3: 7 ans.
1: Oh, mon Dieu. Mais vous êtes mariés ou vous êtes juste ensemble ?
3: Non, on est amis, on n'est pas mariés, non. Voilà. On ne peut plus se marier.
1: Comment ça, on ne peut plus se marier ?
2: Bah, ils sont dans le péché, ils ont divorcé.
1: Mais qu'est-ce que ça veut dire ? Bien sûr que si, on peut se marier, on peut se mettre à genoux, offrir des bagues. Alain, écoute-moi bien.
2: C'est toujours possible à la
1: mairie. Tu peux te mettre à genoux et lui offrir une bague. Alors, tu t'occupes un peu, tu fais un peu de gym douce et un peu de marche. Tu as toujours fait un peu de sport, en fait, hein, pour t'entretenir.
3: Oui, exactement.
1: Mais ça, c'est bien. Parce que ça, même moi, je ne le fais pas. Bien, alors, tu as déjà un point. On va essayer d'en marquer un deuxième. Tiens, je te mets un petit extrait. Ange, t'es prêt ? Allez, un petit extrait de Pascal Obispo.
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1: Alors, Pascal Obispo...
2: Qu'on embrasse,
1: oui, bien sûr, je l'adore. Pascal Obispo, il paraît que c'est l'anagramme de Pablo Picasso. Est-ce que c'est vrai ou faux que Pascal Obispo, oui, c'est l'anagramme de Pablo Picasso ? Vrai ou faux ?
3: Vrai.
1: Mireille, elle est au taquet. Elle n'attend pas la fin du chrono. Oui, c'est vrai. C'est exactement ça. Voilà.
2: C'est fort, ça.
1: Eh oui, bien sûr. Mais bravo. Bon. 2 points pour Mireille.
2: Nathalie. Merci d'être avec nous, Nathalie. On aime ton prénom, Nathalie.
5: Je vais vous le faire
2: jusqu'à 13h.
1: Tu vas nous foutre du béco jusqu'à la fin de l'émission.
2: Ah oui.
1: Ok, non, d'accord. Oui.
2: C'était quoi
6: l'autre jour ? Moi, ça ne me dérange pas.
1: Ah, bah, c'est bien.
2: Si ça te dérange.
1: J'ai envie de te dire, c'est bien d'avoir une chanson à son nom, hein.
2: Ben oui.
1: Ouais.
6: Tout à fait.
2: Valérie.
1: Non, moi j'ai Valérie par Amy Winehouse.
2: Quoi ?
1: Amy Winehouse a fait un tube qui s'appelle Valérie, que non. Mathilde va trouver, qu'on te fera écouter.
2: C'est pas possible.
1: Et
2: ça.
1: Toi, t'as une chanson
2: c'est fou,
1: qui
2: ça.
1: C'est Les états d'âme sont pour moi, Eric.
2: Merci, c'est vieux ça quand même.
1: Oui, c'est vieux,
2: Nathalie, alors, on bricole un peu. Oui, on bricole un peu, on sait faire des trous dans le mur et un peu de peinture.
6: C'est ça.
1: Ah, on bricole. Alors,
2: attendez, on nous envoie MacGyver.
6: J'ai été une fervente admiratrice de l'émission de Valérie et donc du coup, je me suis lancée.
1: Merci, ma chérie.
2: Oui, non, parce que là, je dis, on fait un trou dans le mur. Mais on m'envoie MacGyver, ça veut dire qu'on est quand même sur un level. On est au-dessus, on est cranté.
1: Un level.
2: On est cranté quand même quand on sait faire du MacGyver. On fabrique un frigo avec une allumette. Tu sais qu'elle, tu es capable.
6: Alors, pas à ce point, mais c'est vrai qu'on trouve des petites astuces pour faire tenir une étagère un peu bancale ou.
2: Ah, bien sûr.
6: Voilà.
2: Oui, tu rafistoles.
6: Ça ne me demande pas d'essayer. Enfin, voilà, on déparie quelque chose, on trouve toujours une astuce.
2: Mais vous savez, Valérie, je profite de cette occasion que Nathalie évoque une émission, là. Excusez-moi, vous ne seriez pas dans le feu des projecteurs à la rentrée,
1: mais
2: vous ?
1: Mais si, bien sûr que oui.
2: Vous êtes de retour sur
1: encore,
2: M6 ?
1: Mais oui, je vais encore faire un appel à candidature pour les maisons, vous allez voir.
2: Madame est sur M6 à la rentrée.
1: Elle va bricoler.
6: Elle
1: est
6: à Montignargues.
1: Eh mon chat, je t'appellerai pour les conseils.
2: Bon, Nathalie, voilà. Nathalie qui aime beaucoup la réutilisation d'objets. D'ailleurs, tu fais beaucoup de vide-grenier, c'est un point commun avec Valérie, ça aussi.
1: Merci.
2: Les bocans, tout ça.
6: J'adore aller chiner.
2: Et puis tu aimes le potager aussi, c'est bon, ça c'est encore autre chose. Les pots, les gouttes, tout ça, quoi. Fais plein de trucs, hein.
1: Bah oui, nos auditeurs sont fantastiques, ils ont des vies incroyables.
2: Exactement. Alors. Voici ta question, Nathalie, elle vaut un point, on y va. Et on va parler de girafes. Il existe 40 sortes de girafes. Moi, je l'affirme. Est-ce que c'est vrai? Est-ce que c'est faux? Top chrono, 5 secondes. Il existerait 40 sortes de girafes, Nathalie.
6: 40 sortes?
2: Vite.
6: Non.
2: C'est trop tard. Hein. C'est un peu tard quand même. Qu'est-ce que... Hein? Ah là, Valérie fait des gros yeux. Hein.
1: Ah ben,
6: oh non, Valérie.
1: Bon, vas-y. Allez, je te donne le point parce que je t'aime bien. Mais
2: moi, ça m'arrange.
1: Maître Coupez, elle va me donner une fessée. Tu
2: non, mais moi, je veux un candidat qui gagne. Donc, bravo, c'est une bonne réponse. Magnifique. Oui, c'était faux. Oh, qu'est-ce que tu étais rapide dans ta réponse en plus. 4 espèces distinctes de girafes ont été identifiées seulement au lieu de 40. Il y a la girafe du Nord, la girafe réticulée, la girafe Maasai et la girafe du Sud.
1: Bien. Ça fait 2 pour Mireille.
6: D'accord, moi, j'aurais dit deux sortes.
2: Mais non, rajoute pas, on t'a déjà donné le point. Ça va.
1: Non, je ne pas fait.
2: Ouais, voilà, c'est
1: profil
2: bon.
1: Bas, Nathalie.
2: Oui, s'il te plaît.
1: Allez, 1 point pour Nathalie, 2 points pour Mireille. Et là, tout de suite, on va marcher seul avec... avec qui? Avec Jean-Jacques. Noémie
5: Goldman.
1: Jean-Jacques Goldman, je marche seul. Vous écoutez ici. On vous aime. À tout de suite, mes petits canards. Allez, je marche seul.

0: Marche, moi j'ai marché jusqu'à Besançon et Toulouse avec nos deux stagiaires là. Besançon et Toulouse les deux, ils nous viennent là. Oscar et comment ?
1: Noémie.
0: Noémie, voilà, tu te rends compte un peu ce voyage ?
1: Magnifique.
0: On voyage avec
1: Toulouse, ici. J'adore, je connais par cœur. Allez, jingle. Alors,
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1: Nathalie, tu connaissais la chanson d'Amy Winehouse qui s'appelle Valérie ?
3: Eh ben non.
1: Écoute. Eh oui.
0: Ah, c'est énorme!
1: Eh oui!
0: Ah, bah, respect total!
1: Eh voilà!
0: Ah, plus jamais je vous parlerai mal! Hein.
1: Valérie! Voilà, mon petit chat! Alors, Mireille.
0: J'ai pas dit mon dernier mot, je vais te le faire écouter, moi, le mien aussi.
1: Alors, Mireille, tu as 2 points. Mireille, tu joues avec ici Vaucluse, tu es dans une région qu'on aime tellement. Et alors, toi, on t'a demandé avec qui tu aurais aimé déjeuner de connu, et toi, tu as choisi lui. Pourtant, que la montagne est plus belle. Tu as adoré Jean Ferrat, hein ?
3: Oui.
1: Ah oui, j'adore aussi. Très beau. Ah là là, est-ce que tu es prête à jouer au quiz musical ?
3: Oui, j'ai un peu peur, mais bon.
1: Non, alors, ma petite chérie, Mimi, il faut pas avoir peur. C'est le nouveau jeu qu'on a essayé hier. On va te faire écouter un disque en vitesse, pas forcément la bonne vitesse, mais c'est super simple. Je te jure, on a pris que des gros tubes. Écoute bien, je vais te faire écouter le premier. Il y a 2 points à marquer. Premier tube, écoute bien, le voici.
0: On l'adore.
3: Oui, c'est Joe le taxi.
1: C'est Joe le taxi. Et qui chante Joe le taxi, top chrono?
3: Vanessa Paradis.
1: Mais cette Mireille, elle est plus rapide que l'éclair. Oui, c'est Joe le taxi. Alors, Joe le taxi, c'est sa vie.
0: C'est mieux comme ça.
1: Hein. Tu rames au mambo. Alors, premier point. T'as un premier point. Alors, attention, le deuxième point arrive avec cette deuxième chanson. Voyage, et qui chante, ma chérie? Comment elle s'appelle, la chanteuse?
3: Jeanne Masse.
0: Oh, bah bien sûr!
1: Oh non!
0: Mais voyage de Jeanne Masse, c'est bien connu!
1: Non, c'est voyage, mais c'est Désirless!
4: Voyage!
0: La coupe de cheveux, là!
1: Bon, eh ben, tu as 1 point, c'est déjà bien, c'est pas mal, voilà! Allez, voyage, c'est parti!
0: Bon, Nathalie, allez, un petit mot de cuisine, rapidement. Hier, c'était la finale de Top Chef. Est-ce que t'es une top chef, toi, Nathalie ?
3: J'aime beaucoup cuisiner.
0: Ah, alors ?
3: Je ne dirais pas que je suis une top chef, mais j'aime cuisiner.
0: Oh, tu sais. On cuisine en fonction des envies, des saisons aussi. Qu'est-ce que tu nous fais, là, pour ce 13h ? Un petit plat signature de chez toi ?
3: Alors, là, j'ai rien prévu.
1: Et voilà.
3: Pour midi, je n'y ai absolument pas réfléchi, mais pour ce soir, j'ai prévu de faire un gâteau au citron.
1: Oh, oh là là.
0: Non, il paraît que t'es quand même championne, genre pizza aux asperges. Ta spécialité, c'est la pavlova. Et ton fils te réclame aussi des lasagnes. Parce qu'elle fait de la pâte maison. C'est pâte maison.
3: Hey, la pâte, c'est pâte, oui.
1: Allez.
0: Non, mais les lasagnes, c'est notre plat préféré avec Valérie.
1: Oui, on adore.
0: Tu le sais. Hein. Nathalie, on va tenter de t'offrir 2 points de plus. Encore une fois, on est sur ce défi musical. La chanson déraille, ne se joue pas à la bonne vitesse. On passe du 33 au 78 tours. À toi de reconnaître cet artiste.

0: Alors, c'est qui, Mireille? Nathalie, pardon.
1: C'est Jeanne Mas, c'est pas Désiré Lest.
0: Mais je pense à Mireille parce qu'elle nous a dit Jeanne Mas.
2: Elle nous a dit Jeanne Mas. Oh, Mimi.
0: Mais oui.
2: 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Allez,
0: alors,
2: deuxième titre.
0: On va tenter le deuxième. T'as vu, hein, c'est que du tube. On rigole. Franchement, on passe un bon moment et c'est facile. On est là pour vous faire plaisir et puis surtout vous aider à partir à Marseille. Ah, c'est parti.

0: Vous êtes bien sûr ici, hein, tout va bien. Qui chante Top Chrono?
1: Quand la musique est bonne, de Jean-Jacques Goldman.
0: Et bien sûr, mais oui.
2: Et bonne.
0: Et je salue vraiment encore une fois toute l'équipe technique qui a préparé ces petits sons. C'est très bon, c'est bien marrant. On le refera.

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2: Alors, je vous rappelle que le Grand Prix de demain, c'est un séjour pour deux personnes à l'occasion de la 65e édition du Mondial, la Marseillaise à Pétanque. Vous dormirez à l'hôtel Villa M à Marseille, une petite 4 étoiles, et je pense que j'ai été voir, c'est très très beau.
3: Et c'est pas cher. Pas cher.
2: Oh là là là là, pardon Marseille, je t'aime. Ouais, vous aurez évidemment plein de cadeaux, des triplets, des sacs, des polos et surtout 100 euros de carburant pour aller à Marseille. Si vous ne gagnez pas ça, vous gagnez la magnifique machine à café Malongo avec ses 32 dosettes et ses 6 verres en verre. Jingle, reprise des hostilités.
3: Alors on fait la maline avec Amy Winehouse.
2: Ouais.
3: Moi aussi.
4: C'est un dame son pour moi, Eric, comme les états d'Amérique.
2: Oui, alors, excuse-moi.
3: On salue tous les Eric.
2: Oui, hein. Très bien. On salue tous les Eric, on l'adore. Mais je veux dire, moi, c'est Amy Winehouse.
3: Oui, voilà. Moi, c'est Luna Park.
2: Oui, mais moi, c'est Amy Winehouse.
3: Ouais, allez. Moi, c'est Luna Park.
2: Oui, mais moi, dans le monde entier, elle a chanté Valérie, tu vois. Okay. Voilà. Allez. La classe.
3: Allez, c'est bon, je m'écrase.
2: Valérie.
3: Voilà. Bon. Tu as toujours raison, tu m'énerves.
2: Évidemment. Bon, alors, Mireille et Nathalie ont 3 points chacune. Mireille, alors, il paraît que comme ça, on bricole pas, c'est Alain qui s'en charge.
5: Oui.
2: Voilà, on fait pas de jardinage, on fait juste un peu, on récolte les fruits. C'est Alain qui se charge du reste.
5: Oui.
2: Et puis la cuisine, eh ben c'est Alain aussi. Dites donc, t'aurais pas tiré le gros lot, toi?
5: Si.
2: Qu'est-ce qu'il y a dans ton jardin? Parce que je vois que tu récoltes les fruits et les légumes. Qu'est-ce qu'il y a dans ton jardin?
5: Ben, il y a des fraises, il y a des plantes aromatiques, il y a des poireaux, il y a des asperges, des courgettes, des tomates, des pommes de terre.
2: Il y a Alain qui est à côté qui se marre parce qu'il sait que c'est lui qui va cuisiner tout ça, j'ai l'impression, hein.
5: Non, je l'aide quand même, je fais la vaisselle, je fais assistante.
2: Ah, c'est bien. Attends, il paraît quand même que tu fais de la soupe et des salades. Bon, pas mal.
5: Voilà.
2: Et, oui. Et tu faisais des clafoutis pour tes enfants.
5: Eh oui, les petits-enfants aussi, ils aimaient bien.
2: Et voilà, en revanche, ce que tu fais très bien, c'est l'aide aux devoirs, parce que tu reçois des enfants chez toi et tu leur les aides un petit peu à faire leurs devoirs.
3: C'est possible de l'aider de voir.
5: Prendre confiance en eux.
2: Eh ben oui, eh ben ça c'est bien. Moi j'adorerais faire ça quand je serais très vieille à la retraite.
3: De faire de l'aide aux devoirs.
5: Comme moi.
2: Bah, t'es pas très vieille, s'il te plaît. On a 10 ans d'écart. Alors, ma chérie, tu as 3 points. Je vais te proposer tout de suite d'en marquer 3 de plus avec la question à choix multiple. Je te pose la question, je te fais des propositions et t'auras 10 secondes pour me donner ton choix. Tiens, une petite ambiance avec Shakira.
3: Elle n'a pas fait une chanson sur vous, elle aussi?
2: Non, Shakira, elle a fait une chanson parce que c'est l'ouverture officielle de la Coupe du Monde de foot aujourd'hui. Alors, on va faire un petit QCM spécial foot. Alors, écoute bien. Non, je te fais les propositions, donc. C'est logique. Combien d'équipes participeront à la Coupe du Monde de football de 2026?
5: 48.
2: J'ai même pas proposé, elle me dit 48 celle-ci. Écoute, il y avait 24, 32, 48 ou juste Éric Bastien, tu m'as dit 48. Eh ben oui, il y aura que 48. Oui, bah oui, elle est tellement rapide cette Mireille.
3: Est-ce qu'on peut prévenir Wendy Bouchard qu'elle commence l'émission à 12h52 alors, aujourd'hui
2: là,
3: hein.
2: Parce que la mais attention, c'est très important. Pour la première fois, la Coupe du monde passe de 32 à 48 équipes et il y aura 104 matchs. C'est quand même énorme. Le tournoi débute aujourd'hui avec Mexique Afrique du Sud et la finale ça sera le 19 juillet à New York. Donc c'est parfait, tu as 6 points ma petite Mimi.
3: Premier match des Bleus c'est mardi. Et tous les matchs des Bleus sont retransmis et à suivre sur votre radio ici et toutes les images sur ici.fr.
2: Magnifique.
3: Nathalie, elle aussi est investie dans l'associatif, figurez-vous. Tu fais partie de l'association Lire et Faire Lire. Tu peux nous en dire un petit mot Nathalie?
6: Alors c'est une association qui est nationale. Donc moi je dépends de l'association du Gard. Et en fait qui consiste à aller lire des histoires aux enfants en centre de loisirs et en école. Moi, j'interviens en école, en classe de CP, le vendredi après-midi.
3: C'est génial. Donc, tous les vendredis, tu vas lire des histoires aux petits bouts de chou qui ont 6 ans, qui sont au CP.
6: C'est ça.
3: C'est génial. Ce sont des livres que vous trouvez en brocante, en plus, généralement?
6: C'est des livres que je chine et j'essaye d'avoir, d'être sur le fil de l'actualité de la maîtresse, de suivre son...
3: Oui, le programme, j'ai bien compris.
6: Le programme, voilà.
3: Bah, bravo, c'est super sympa pour les enfants. Tu collectionnes, et on va écouter un extrait de Juliette Armanet, et on va comprendre ce que tu collectionnes. La petite carte postale. Tu collectionnes les vieilles cartes postales.
6: C'est ça. Alors, pas toutes les cartes postales, celles de village qui me tiennent vraiment à cœur.
2: Ah, ben ça, tu dois bien t'en trouver pas mal dans les brocantes.
6: Alors, oui, mais moi, c'est des tout petits villages. Donc, du coup, on trouve les... Alors, j'en ai de Nîmes, par exemple, puisque je suis du Gard.
3: Ben oui.
6: Mais après, les petits villages, c'est plus compliqué à trouver.
2: Ah oui.
3: Montignac, d'où tu es, ouais. Eh
6: oui. Voilà, Montignac, et puis il y a un petit village en Auvergne qui s'appelle Pébron.
3: Aussi.
6: J'ai des cartes d'Uzès, j'ai des cartes du Pont du Gard, du Gros du Roi, de Nîmes.
3: Ah ouais, voilà. C'est super.
2: Alors... Uzès, on embrasse Didier Gustin, mon petit chat.
3: Oh mon Didier,
2: il doit être dans sa piscine avec son cocker, là.
3: Non, mais alors, vous savez qu'en plus, alors, ce qui est exceptionnel, c'est que tu as une carte postale, je te laisse nous en parler, qui est très émouvante pour toi.
6: Celle de Vébron ?
3: Bah, celle où on voit ton papa ?
6: C'est, tout à fait. C'est celle de Vébron, en fait, qui est une vieille carte postale que j'ai trouvée. Et mon papa, quand je lui ai montré cette carte, il me dit, mais regarde, c'est la voiture. Alors, forcément, je ne savais pas, puisque j'étais pas née, mais c'était la voiture de mon grand-père et la voiture de mon oncle, avec, du coup, tous les enfants qui sont sur la place. C'est mon père avec tous ses frères
3: son
6: et sœurs.
3: Papa petit, en fait.
2: Oh, c'est génial.
3: C'est trop mignon.
2: C'est trop mignon.
3: Ah, et collector, celle-là, extraordinaire. Tout allez, nous fait. Allons jouer, Nathalie, pour t'offrir 3 points de plus. C'est une question à choix multiples. On va pas parler de foot, non. On va parler de baccalauréat.
6: Ah.
3: Tu nous as dit que ton fils Louis a 21 ans, il est sur le BTS. Là, on va parler d'études avec le bac. Et ce jeudi marque aussi le coup d'envoi des épreuves de français du bac.
2: Eh oui.
3: Ça va les stagiaires, c'est pas encore le bac là, hein. C'est pour quand? Salut, comment vous appelez?
2: Ah oui, on a switché de stagiaires. Là, nous avons Colin et Joseph.
3: Alors, vous êtes en quelle classe?
7: En seconde.
2: Ah, bah, c'est bientôt dans le bac. Après, il y a l'année prochaine.
3: Déjà, ouais. Bah, oui. Voilà. Alors, ce jeudi, donc, marque le coup d'envoi des épreuves de français du bac. Mais sais-tu, Nathalie, et vous qui nous écoutez, ce que signifie à l'origine le mot baccalauréat? Diplôme suprême, couronne de laurier, symbole d'érudition, symbole de réussite en hommage à la mention très bien de Valérie Damido au baccalauréat.
6: Je veux avoir les mentions.
3: Bien sûr, le diplôme suprême, la couronne de laurier, le symbole d'érudition, où Valérie et sa mention très bien.
6: Vu qu'il y a une couronne de laurier sur le diplôme, je
3: bien
6: dirais
3: vu,
6: la.
3: Mais bien
6: laurier.
3: Vu, j'ai pensé la même chose, je revois, parce que j'ai, comme toi, je l'ai eu ce petit bac. La couronne de laurier, oui, le mot baccalauréat vient du latin baccalauréat. Baccalauréat en deux mots qui évoque la baie ou la couronne de laurier, symbole de victoire, notamment dans l'Antiquité. Bravo!
2: Allez, 6 points pour Mireille, 6 points pour Nathalie. Et là, tout de suite, alors là, bac in 1991.
3: Baccalauréat.
2: Baccalauréat, 1991. Oh là là, j'étais enceinte jusqu'aux oreilles. Genesis, I Can't Dance. J'adore Phil Collins. Genesis, vous écoutez ici, on vous aime, mes petits canards.
3: Je t'ai toujours pas dit en 91, d'ailleurs.
2: Oh, tais-toi.

0: Vous savez à quel point je suis minable dans les annonces de disques,
1: oui.
0: Surtout en anglais.
1: Bah heureusement, on a un animateur.
0: Alors, j'ai fait appel à un professionnel. Il s'appelle Clément, il est animateur sur Ici Tour. Il est dans son stage d'intégration. Bienvenue à Radio France. Bienvenue, Clément.
2: Bienvenue, bonjour, merci. Me recevoir.
1: Alors, qui a-t-on écouté, Clément?
0: Fais-moi une démonstration.
2: C'était Genesis, I Can Dance.
1: Voilà,
2: sur votre radio ici.
1: Un mec qui sait parler anglais. Jingle.
0: À la rentrée, viens.
2: On est au taquet.
1: Nous sommes au taquet avec Mireille et Nathalie.
0: Merci,
1: qui Clément. Ont 6 points chacune. Comment ça va, les filles? Vous vous sentez prêtes, là, sur la dernière ligne droite de l'affrontage?
0: De l'affrontation.
3: Hein? Qui vivra, verra.
1: Qui vivra, verra. Alors, Mireille.
0: Déchaînée
1: qui...
0: aujourd'hui.
1: Oh là. Mon petit, la petite Mimi, on parlait d'association. Elle a créé une association aussi qui s'appelle France Adopt 84. Oh, quelle honte. France Adopt 84. Et c'est fait pourquoi cette association? Raconte-nous.
3: C'est pour le don d'organes et de tissus humains. Alors. Tissu humain, surtout la moelle osseuse.
1: D'accord. Et il paraît que tu as même mobilisé les gens autour de toi. Tu as même le professeur Cabrol qui est venu t'aider.
3: Oui.
1: Et ça, c'est bien. Et tu fais des conférences.
3: C'est fantastique.
1: Tu fais des conférences dans les lycées.
3: Je faisais, parce que là.
1: Oui.
3: Maintenant, non. J'ai passé le relais, mais oui. On a fait pour informer avec des gens qui étaient greffés ou des gens qui étaient en attente, et c'est très important.
1: Oui.
3: Et il faut y songer, malheureusement, avant qu'il arrive un malheur. Voilà.
1: Et donc, France Adopt 84, est-ce que vous avez un site web? Est-ce qu'on peut. Est-ce qu'il y a un téléphone, quelque chose pour rejoindre l'association?
3: Oui, mais il faut le chercher sur Internet. Je ne l'ai pas dans la tête.
1: Alors, on va le chercher sur Internet. Je rappelle le nom de l'association, France, A-D-O-T 84. Et donc, c'est pour les dons d'organes et de tissus. Voilà, alors.
3: Tout à fait, merci.
0: Je vous donnerai tout, Valérie, moi, je vous donnerai tout.
1: Mais je ne suis pas morte, hein. Je n'ai pas besoin de toi, là, pour l'instant.
0: Mais je vous donnerai quand même.
1: Alors, Mimi, elle collectionne les timbres. Voilà.
3: Oui, aussi avant, plus maintenant.
1: Là, mais tu les as collectionnés, tu en as beaucoup?
3: Non, je les ai donnés, je fais des albums pour mes petits, voilà.
1: Ah, c'est mignon, les albums pour les petits, voilà. Bon, alors, ma petite chérie, vous êtes toutes les deux au même score.
0: Ah oui, on n'arrête pas à les départager aujourd'hui.
1: Et oui, alors, c'est toujours le bingo qui départage tout le monde.
0: Oui.
1: Mais enfin, quand même, on va essayer de faire en sorte que vous départagez sur la question cash. C'est une question qui permet de marquer 5 points de plus. Donc, écoute bien la question. Ne réponds pas avant la fin du chrono. Hein? Voilà, écoute bien. Tellement rapide, cette Mimi. Quelle ville française est surnommée la capitale mondiale du parfum?
0: Oh, c'est facile.
1: Stop chrono, 10 secondes. Eh oui.
3: Ah,
1: en même temps, t'habites dans le Vaucluse, comment te dire? Évidemment que tu sais la réponse. Eh oui, c'est Grasse qui est dans les Alpes-Maritimes. Et oui, parce que ça fait des années, des centaines d'années, il y a toutes les grandes maisons de parfums, hein, parce qu'ils ont énormément de jasmin, de rose, de lavande, c'est les spécialistes de la culture des fleurs. Donc bravo, c'est Grasse. Donc tu as 5 points de plus, score parfait, tu as 11.
0: Nathalie, c'est le petit coup de pression qu'elle te met là, mais t'inquiète, tu vas les prendre les 5 points aussi, Nathalie. Mais non, on n'est pas inquiet. Nathalie qui habite dans le Gard, à Montignargues, on l'a dit, qui a un petit chat qui s'appelle Raphaël, qui collectionne les cartes postales, qui a une carte postale collector avec son papa qui est tout petit à l'époque. Alors j'ai vu que tu jouais aussi au loto de village.
4: Oui, j'adore les lotos.
0: Ouais. Alors, il y a des particularités quand, par exemple, il y a des chiffres qui sortent, tout le monde se met à donner des
1: chiffres. Des chiffres
0: qui quoi? Bah, des chiffres, les chiffres qui sortent.
1: Qui sortent. Sortent, ouais, voilà, merci Clément.
0: Qui
1: Eh ben, Clément, il a raison.
0: Ah, mais c'est pas
1: Nous
0: possible,
1: sommes
0: ça.
1: Avec des jeunes qui sont en plein stage, qui sont encore à l'école, et toi, des chiffres qui sortent.
0: Ouais, c'est pas possible. Mais appelez Maître Capello, faites un coup, faites quelque chose.
1: Non, il y a Clément qui est là, il fait très bien son taf.
0: Oui,
1: bah, voilà. Merci, Citour. Voilà.
0: Bon, alors, bon, c'est quoi cette histoire de la Lozère Saère, l'écu blanc de la Grande Motte, la dromadaire, c'est drôle tout ça?
4: Mais oui, il y a plein de numéros. Le porte-bonheur, le numéro 13. Nos voisins, c'est le 34. Après Montpellier, on a 7. Puisque sur la carte, 7 est après Montpellier, ce qui n'est pas faux en venant du Gard.
0: Ouais.
4: Voilà, on a plein de numéros
0: Ah oui, je vois le 50. En fait, quand il y a un chiffre qui sort, donc qui sort, voilà, par exemple 51, tout le monde crie le bon pastis. Voilà, par exemple.
1: Ah oui, voilà, moi j'adore les lotos de village, on se marre.
0: Bien sûr. Tous les matins, tu peux pas t'empêcher de regarder ton téléphone. Ça, il paraît que ça, c'est vraiment le truc.
4: Ça, c'est le défaut, c'est comme s'il fallait. C'est les infos modernes. Bah oui, regarder les réseaux sociaux.
0: Tu scrolles.
4: Ce qui s'est passé la veille, quoi.
0: Bah oui, bah non, mais c'est d'abord, on le fait tous. Hein. Et puis, t'es trouillarde. Mais pourquoi? Trouillarde de quoi? Qu'est-ce qui te fait peur dans la vie?
4: Ah, j'ai peur des souris.
1: Ah, ah oui, bah, les oui, souris. Ça. C'est mignon pour ton lit. Bah, oui.
0: On collabore avec elle.
4: Au point de ne pas descendre de la voiture, hein, quand même.
1: Ah, ah oui.
4: Si j'en vois une à côté de moi, par exemple, que je me gare et qu'il y a une souris sur parking, eh ben, je ne sors pas de la voiture. Oui, je vais changer de place.
0: Ouais,
4: ou attendre que quelqu'un arrive pour éloigner la souris.
0: Ah, c'est à ce point-là, quand même. Oui. Je prends bien les stagiaires et Clément. Hein, on collabore ici à la Maison de la Radio de la Musique avec les souris. Hein, il y en a, regardez sous la table.
2: Non, il n'y en a pas.
0: Ça,
2: là.
0: Ça peut arriver.
1: Moi, je m'en fous, j'adore les souris.
0: Mais non, mais c'est vrai, en plus, c'était pas une vanne. Hein. Ah. Nathalie, on joue pour tenter de marquer 5 points. Allez, vu que c'est ton heure de gloire, Clément, c'est toi qui vas poser la question. La direction, écoute,
2: la dernière,
0: tu sais, c'est le mercato en ce moment, donc fais ça bien. Hein. Vas-y.
2: Donc, comment s'appelle ce petit carnet de papier parfumé qu'on plie en accordéon avant de le brûler pour désodoriser une pièce?
0: Voilà, il faut envoyer le chrono.
4: Oui,
2: chrono.
4: Avec des feuilles roses gelées en plus, c'est le papier d'Arménie.
1: Le papier d'Arménie.
0: Clément, tu sais faire ça, le suspense. Fais-moi le suspense avant de donner la réponse.
2: Eh bien, petit suspense, ça y est, je crois qu'on peut le dire. C'est une bonne réponse.
1: Ouais, voilà, bravo. Eh bien, les filles, vous êtes encore une fois
0: à égalité,
1: c'est magnifique.
0: Fou, c'est ça.
1: Bon, 11 points chacune. On va écouter tout de suite une nouveauté avec Zazie. Peu importe, vous écoutez ici. On vous kiffe. À tout de suite, mes petits bébés.
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0: importe.
1: C'est la nouveauté, c'est Zazie, c'est peu importe sur ici. Elle était d'ailleurs venue présenter son nouvel album à Emily Mazoyer dans Décibel il y a quelques jours.
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3: Ici, nous sommes avec les filles championnes. Elles ont toutes les deux 11 points, mon Dieu, mais comment allons-nous les partager?
1: Peut-être avec un bingo.
3: Ah, peut-être avec un bingo. Alors, il paraît comme ça, ma petite Mimi, qu'on a un petit rituel. On se fait une petite tisane au tilleul et verveine du jardin tous les jours à 17h.
4: Voilà, comme les Anglais.
3: Comme les Anglais. Alors, est-ce qu'elle est bonne, cette tilleul au verveine du jardin?
4: Eh oui.
3: J'ai
4: deux tilleuls dans la cour. Alors, et un plant de verveine seulement.
3: Que tu ne ramasses pas, c'est Alain qui s'en occupe.
1: Ah, il fait tout.
4: Non, si, je le ramasse quand même.
3: Ah, bon, je sais pas. Alors, il paraît que si tu as un gros défaut, c'est la gourmandise.
4: Ah oui, j'aime tout ce qui est bon.
3: Eh oui, bien sûr. C'est quoi le plat que Alain te prépare que tu préfères?
4: J'aime tout ce qu'il fait, la purée.
3: Oh, la purée, c'est bon. Ah, ça, la vraie purée. Mais par exemple, qu'est-ce qu'il fait d'un plat que tu vraiment t'adores?
4: Il sait faire les lasagnes.
3: Ah là là. Mais nous aussi, on aime les lasagnes. Bon. Alors, nous allons faire le bingo. Et pour te détendre et t'encourager à remporter ce petit bingo, je te fais écouter une chanson d'amour qu'on adore.
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3: On adore.
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3: On adore. Alors, attention, ma petite Mimi. Le bingo, il est très simple. À mon top chrono, tu vas avoir 10 secondes pour me donner un maximum de noms de magazines. Les magazines, c'est les hebdos et les mensuels. Donc, à mon top chrono, un maximum de noms de magazines. Top chrono, 10 secondes.
4: Notre temps, nous deux... Pleine Vie, Femina, Diverto.
3: Tu m'en as donné 5. Il y avait évidemment Elle, Paris Match, Géo, VSD, Télé 7 jours, Télé Loisirs, Marie-France, Marie-Claire. Tu m'en as donné 5, c'est bien.
1: Je rappelle la règle pour ceux qui découvrent au taquet pour la première fois. À ce stade, elles sont à égalité, 11 partout. Sauf qu'on est dans le bingo, elle a fait 5 points. Il va falloir faire plus de 5, Nathalie, car celui qui remporte le bingo est celui qui marque le plus de bonnes réponses, encaisse 10 points. Ce qui fait que tout peut changer et revient demain vendredi pour la finale. Est-ce que tout est clair, Nathalie?
6: Tout est clair, mais je suis fébrile.
1: Non, ça va. Détends, tranquille.
3: Oui.
1: Alors pour te détendre, on va écouter l'artiste que tu aimes beaucoup, c'est Céline Dion.
6: Oui.
1: Enfin, on va l'écouter. Ah oui, voilà, elle arrive. Alors, tu as gagné, il y a 13 ans, des places pour aller à un concert de Céline Dion à Anvers et un accès VIP. Tu l'as vu ou pas?
6: Ah, mais je l'ai vu, et j'ai une photo où on se tient
3: par la taille. Oh là là là là.
1: T'as rencontré Céline Dion dans sa loge. Classe.
6: C'est ça. Alors, c'est très rapide. Ouais. C'est la photo, et puis vous ressortez.
3: Bah oui, mais au moins tu l'as fait.
6: J'ai eu le plaisir de pouvoir lui dire bonjour et puis prendre une photo avec elle. C'était un grand honneur.
1: C'est génial.
6: J'en garde un merveilleux souvenir. C'était vraiment fantastique.
1: Ouais, puis il y avait ton fils en plus. Je crois que tu avais emmené ton fils qui avait 8 ans à l'époque.
6: J'étais avec mon fils. C'était son premier concert.
1: Oh,
6: et je pense qu'il en garde aussi un merveilleux souvenir.
1: T'as été impressionné? Elle est impressionnante quand on l'approche comme ça, quand on la voit.
6: Déjà, je suis fébrile.
1: Ouais.
6: C'est dur. Enfin,
1: tu vas y aller là, à Paris? Tu vas y aller à Paris, là, en septembre?
6: Je n'irai pas à Paris parce que je trouve que les places sont beaucoup trop chères.
3: Mais évidemment.
6: Il faut arrêter de cautionner ça parce que finalement, ça a encouragé les artistes à toujours augmenter le prix, même s'ils sont formidables et qu'ils nous font passer de très bons moments. Je préfère les petits concerts populaires que les grandes salles où finalement on voit l'artiste que sur la télé.
3: Eh ben t'as
1: c'est
3: bien
1: dit. Allez, on va jouer tout de suite. On aurait pu écouter Dalida parce que tu aimes Michel Sardou, Johnny, Claude François, voilà.
3: Paroles.
1: Il y a de tout dans tes choix et tes goûts.
3: Paroles.
1: Voici ton bingo, Nathalie. 5 points, c'est le score à battre. Et je te demande cette fois, non pas les magazines, mais je vais te demander de me citer un maximum de noms de quotidiens, tout ce qui sort chaque jour, comme son nom l'indique, dans la presse, les journaux. Top chrono, 10 secondes, les quotidiens.
6: Alors, on a le Midi Libre, le Figaro, le Charlie Hebdo.
1: Non.
6: C'est pas un quotidien.
1: Non.
3: Et Charlie Hebdo, comme son nom l'indique.
1: Il est dos.
3: Et c'est fini, t'en as deux.
1: Et non, stop,
3: ma chérie.
1: Ça suffira pas, malheureusement. Il y en a que deux. Il y a le Parisien, Parisien aujourd'hui en France, la Dépêche du Midi, la Voix du Nord.
3: Ouest France, voilà, le Dauphiné libéré, la Charente libre que j'embrasse.
1: Oui, la Provence, parce qu'on n'est pas loin.
3: Eh oui, la Provence, Var matin, Nice matin.
1: C'est pour Mireille, ça.
3: Mireille, t'as compris, ma petite caille, t'es demain, t'es avec moi. T'as gagné. Oui. Et bah, Nathalie, bravo, tu as très bien joué. C'était super, mais tu sais, voilà. Mireille, à demain. Ce qui veut dire que demain.
1: C'est la conclusion lamentable de cette émission. J'en ai pas un.
3: Et demain, c'est encore tous mes candidats qui seront.
1: Zéro candidat.
3: Et voilà, c'est comme ça. Je remercie donc Mathilde à la réalisation, Maître Coupez au savoir, Ange à la technique, Sadika au standard, tous les stagiaires Colin, Joseph, Noémie, Oscar qui sont venus nous voir,
1: Clément de Cytour, hein, ouais.
3: Et puis bah, Eric Bastien qui demain fera espoir, là, hein. Une fois de plus de la figure. Voilà, je vous embrasse tous un par un, mes petits canards, je vous aime. Et puis au taquet, à demain, bisous.
1: Oui, bah, restons au taquet, bien sûr.
3: Il est 5h, Paris s'éveille et Yoann Guérin arrive.
1: Il est très en forme, Yoann Guérin, il vous accompagne jusqu'à 6h du matin, donc c'est dans les prochaines minutes. On vient quand, nous, Valérie?
3: Oh bah nous, on revient à midi, mon chat.
1: Ah bah on va se faire une petite chaise quand même avant, hein.
3: Évidemment.
1: À tout à l'heure.

0: Et comme un vent d'Italie qui souffle ce matin avec Ricci et Poveri.
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0: Bonjour, très bon réveil heureux de vous retrouver. On espère que vous ne souffrez pas trop de la chaleur. L'équipe d'Elefto pour vous accompagner ce matin. Emeline, Emma, Savaria, Mélodie et Aude Razo. Bonjour Aude.
3: Bonjour Johan Guérin, matinale largement consacrée effectivement à la canicule. Météo France nous confirme que oui, le thermomètre va grimper inexorablement jusqu'à dimanche et lundi jusqu'à 40 degrés attendus.
0: On va tout vous dire parce qu'on en parlait juste avant de prendre l'antenne avec Aude. On se disait que dans nos appartements, ça va être très compliqué ces prochains jours.
3: Déjà un peu compliqué. Ouais. Beaucoup la suite.
0: Allez, courage. Bon, sujet important avant de partir en vacances. Que faire avec votre animal de compagnie? Vous l'emmenez ou pas? La garde d'animaux à petit prix. On en parle dans Par ici les économies avec les bonnes adresses de Valère Correa dans 5 minutes. 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
0: Jeudi 18 juin, merci de rejoindre la grande famille ici, il est 5h. Et le thermomètre continue de grimper et ce n'est que le début.
3: 26 départements vont basculer ce midi en alerte orange canicule de la région parisienne au centre et à l'est du pays. C'est le cas de la Haute-Savoie où nous sommes ce matin, HLM surchauffé et habitants très inquiets.
4: On se barricade avec des bouteilles d'eau fraîche, des ventilateurs et on essaie de faire au mieux, on ne sort pas de la maison. Quoi, personnellement, c'est ce que je fais. On fait avec, malheureusement.
5: On ferme les volets, les fenêtres. Et puis ben après voilà, quand on essaie d'ouvrir à la fin de la journée, c'est d'aérer un coup, quand ça commence à tomber un peu.
6: On n'arrive pas à dormir s'il fait trop chaud, pas du tout, on est crevé.
7: En vrai c'est grave compliqué, surtout que moi en plus compliqué de dormir.
8: Ouais franchement il fait trop chaud.
9: Oui parce que moi j'habite au 6e étage et je suis plein sud. Quand ça tape, c'est intenable, ça monte jusqu'à 35 degrés chez moi. Disons que ça fatigue l'organisme, hein. On est complètement amorphe.
3: Un reportage au milieu des HLM d'Annemasse et ce chiffre ce matin, il en dit long. Selon le ministre du Logement, plus d'un logement sur trois s'apparente à une bouilloire thermique. Le ministre Vincent Jeanbrun annonce donc une série de mesures pour adapter les logements. Une TVA réduite pour les pompes à chaleur réversibles et dans les copropriétés. Un vote à la majorité simple pour mener des travaux de rénovation d'ampleur. Les canicules sont une bombe sanitaire, c'est ce que dit l'ONG Oxfam. Selon elle, la chaleur provoque chaque année en France plus de 5000 décès. Météo France prévient que oui, le thermomètre va continuer de grimper de jour en jour avec un pic attendu entre dimanche et lundi jusqu'à 40 degrés attendus.
0: À l'actualité de la nuit, l'Iran et les États-Unis ont signé l'accord pour mettre fin à la guerre.
3: Accord signé par Donald Trump depuis le château de Versailles et aux côtés d'Emmanuel Macron, c'est l'image de la nuit. L'Iran confirme aussi avoir signé de son côté et déclare que cet accord acte l'échec des États-Unis. En France, c'est une étape majeure pour la proposition de loi anti-fast fashion pour lutter contre ces vêtements à 2 ou 3 euros qui nous viennent de Chine. Députés et sénateurs se sont mis d'accord en commission mixte paritaire et Sophie Ovigne, il est surtout question désormais d'ultra fast fashion.
10: En 2 ans, l'objectif a changé, la méthode aussi. Et à Bercy, désormais, on le répète, plus question de relâcher la pression sur les plateformes géantes venues de Chine, en clair, Chine et Temu. Alors pour lutter contre ces géants, tous les moyens sont bons. Interdire la publicité pour l'ultra fast fashion, direct ou indirect, par exemple à travers des influenceurs. Faire peser un malus d'au moins 6 euros par produit, lourd pour des vêtements qui ne coûtent pas plus de 3 euros. Mais la difficulté est de bien faire la différence entre des plateformes chinoises et des grandes enseignes de textile, de manière à épargner ces dernières. Les Kiabi, Decathlon, Jules, Etam ou même Zara et H&M. Pour ça, il a fallu inventer un système de calcul assez savant qui prend en compte le volume de référence et le coût des réparations éventuelles pour prolonger la vie des vêtements.
3: Les précisions de Sophie Ovigne. Beaucoup de réactions, beaucoup d'émotions après la mort d'Éric Roy, figure du foot français, entraîneur du Stade Brestois. Il a succombé au cancer du pancréas contre lequel il luttait depuis 3 ans. Éric Roy avait joué à Nice, à Lyon, à Marseille. Écoutez l'émotion de l'ancien footballeur, l'ancien gardien Jérôme Alonso. Il était son ami.
11: Le diagnostic est tombé quasiment en même temps que sa signature à Brest. Et j'ai l'intime conviction, nous avons, nous ses proches, sa famille, l'intime conviction que son aventure humaine et sportive au Stade Brestois l'a aidé finalement à tenir debout plus longtemps que prévu, parce que cette cochonnerie, ça vous bouffe en 6 mois normalement, ou un an. Et puis mon Eric, il aura combattu pendant 3 ans et demi, digne et fort, et puis parallèlement mener le Stade Brestois où il l'a mené, avec des moyens extrêmement limités, avec un public incroyable. Je pense qu'on peut, au nom de sa famille et de ses proches, remercier aussi tout le peuple brestois, parce que dans son malheur et dans son combat, le bonheur qui lui a été offert de vivre ça avec le Stade Brestois et tout son peuple, c'est inespéré et extraordinaire.
3: Éric Roy, qui on s'en souvient, avait emmené le Stade Brestois jusqu'en Ligue des Champions. Il était devenu King Eric pour les supporters bretons. Ils avaient même écrit un chant en son honneur. Je suis fan d'Éric Roy.

0: Et ce chant a beaucoup marqué Éric Roy. Papa nous a toujours dit que ce chant que vous avez fait, il l'emporterait avec lui. C'est ce qu'écrivent ses enfants dans un message sur Instagram. On retient aussi l'hommage de Didier Deschamps depuis les États-Unis et le mondial de foot. Le football français perd un technicien très compétent et une personnalité très attachante, dit le sélectionneur français. Il a lutté contre la maladie avec une détermination qui force le respect. La météo, Johan, chaleur.
1: Alors, je vais vous donner quelques records, parce que c'est vrai que cette nuit, je pense que vous l'avez senti, mais les nuits progressivement vont devenir de plus en plus chaudes sur une large partie du pays, avec des minimales le plus souvent supérieures à 15 degrés, et même parfois au-dessus de 20 degrés. Pour Météo France, donc on le redit, qui a placé 26 départements en vigilance orange canicule à partir de ce midi. Il s'agit essentiellement des départements allant de l'Île-de-France à l'est et au centre-est du pays. Ce jeudi, c'est vrai, la chaleur augmente d'un cran, le soleil domine largement dès le matin sur une grande partie du pays. Quelques nuages bas sur le golfe du Lion qui sont présents. Dans le nord-ouest, entre la Bretagne, la Normandie, l'ouest des Pays de la Loire, des orages localisés peuvent éclater. Des orages également attendus sur le relief des Pyrénées et des Alpes du Sud cet après-midi. À noter le vent d'automne, lui qui souffle jusqu'à 70 km/h. Les températures ce matin. En ce moment, à Caen, on a 15 degrés. À Rennes et à Lille, 16. On a 17 à Strasbourg. À Nantes, Chambéry, Dijon et Blois, 18. 19 relevés à Paris. 21 à Bordeaux. 22 à Marseille et Toulouse, 23 Ajaccio et les maximales qui vont atteindre des niveaux très élevés, presque partout, supérieurs à 30 degrés avec des pointes jusqu'à 36, 37 degrés dans le sud-ouest, les régions centrales, le centre-est, le nord-est et l'Île-de-France.
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1: 5h06, très bon réveil. Ouvrez les fenêtres si vous pouvez le faire ce matin. Faites entrer la fraîcheur parce que le mercure va vraiment grimper. On pense à vous, en tout cas, qui avez peut-être aussi une profession difficile, vous qui travaillez sous le soleil. À l'heure du réveil, histoire de bien lancer la journée, on vous accompagne en musique avec Marc Lavoine et le parking des anges.

0: Le parking des Anges et Marc Lavoine, 5h10, très bon réveil.
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0: Bon, vous avez envie de faire fructifier votre argent tout en ayant bonne conscience, c'est vrai que c'est mieux. Et si au lieu d'acheter des actions en bourse, vous investissiez dans une vache.
3: Une vache.
0: Une vache, vous avez bien entendu, face à des banques parfois frileuses, nos agriculteurs redoublent d'ingéniosité. Dans l'Ain, par exemple, Justine, qui est une éleveuse laitière, a trouvé la parade pour éviter un surendettement de 200 000 euros, le bail à cheptel.
3: Oula.
0: En fait, c'est un système vieux comme le monde, mais modernisé par des plateformes comme My Marguerite. Le principe, il est plutôt simple. En fait, vous achetez une génisse pour environ 2300 euros. Alors, c'est déjà quand même une somme. Mais vous en restez, en fait, propriétaire. Et vous la louez à un éleveur pour 28 euros par mois. Pour l'agriculteur, c'est du lait en plus sans un centime emprunté à la banque. Et pour vous, en fait, c'est un placement concret, solidaire, avec un rendement d'environ 6% par an. Et quand on regarde notamment le livret A, ce qu'il rapporte, il y a un taux net de 1,50%.
3: C'est 1,5%. Mieux.
0: Ouais, donc c'est beaucoup mieux. Et aujourd'hui, en France, il y a 40 000 vaches qui sont déjà louées. Épargne donc qui a du sens, qui donne un vrai coup de pouce en plus à nos agriculteurs et à nos éleveurs.
3: Je vais me renseigner.
0: Non mais franchement, c'est plutôt une bonne idée. Je vous redonne notamment ce site mymarguerite.fr pour avoir toutes les infos. 5h12 dans l'actualité ce jeudi, Aude.
3: Dans quelques minutes, on va vous montrer ce que ça fait de jeter un mégot par la fenêtre de votre voiture en plein été. L'incendie arrive bien plus vite que ce qu'on pense.
0: Pour la musique du réveil, petit plaisir signé Diana Ross. Chain Reaction arrive dans 5 minutes, mais avant, par ici les économies.
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0: Bonjour Valère Coréard.
5: Bonjour Johan, bonjour Aude.
3: Bonjour.
0: Chaque jour avec vous, un bon plan pour notre pouvoir d'achat. Et aujourd'hui, vous vouliez partager quelques astuces pour faire garder nos animaux de compagnie pendant l'été.
5: Si vous avez prévu de partir et que vous ne pouvez pas emmener avec vous votre chien ou votre chat, il est encore temps de trouver une solution. Mais je vous conseille de ne pas tarder. Le premier bon plan se trouve sans doute autour de vous. Des voisins, des amis, de la famille, ça vaut quand même le coup de se poser la question. Bien sûr, il ne s'agit pas d'imposer, mais enfin, des enfants qui ne partent pas, une personne âgée qui va voir moins de monde cet été seront peut-être ravis de vous rendre service. Autre option plus classique, et tout le monde n'est pas à l'aise avec ce format d'ailleurs, hein, c'est le chenil, la garde collective pour chien, pour chat. Parmi les avantages, vous avez une équipe, un vétérinaire, l'alimentation, les sorties, tout est inclus, moyennant 100 à 200 euros la semaine. C'est donc assez cher quand même, mais il faut là, comme d'habitude, faire jouer la concurrence.
3: Et Valère, il y a aussi des solutions collaboratives, de l'entraide entre particuliers.
5: Absolument, là vous aurez accès à des solutions gratuites ou presque, mais il faut vous dépêcher pour essayer de trouver quelqu'un. Plusieurs plateformes vous permettent d'entrer en relation avec d'autres particuliers qui sont volontaires pour garder des animaux, peut-être cet été, et peut-être aussi près de chez vous. Vous avez Pas Bête ou Animal Futé,

0: Emprunte mon toutou est connu aussi avec une offre d'abonnement et ça concerne même les matous désormais. Une solution assez efficace pour trouver un pet sitter sans vous ruiner. Donc, entre les proches, les sites de mise en relation ou la garde collective, vous avez des solutions, mais il faut anticiper et ne pas oublier que votre compagnon a aussi le droit de passer un bel été. Et d'ailleurs, si vous avez des bons plans pour faire garder nos animaux en notre absence, pensez à m'écrire. Mon mail, c'est parici-les-économies@radiofrance.com.
1: Merci beaucoup Valère. Demain, focus sur un forfait de téléphone qui évolue en fonction de vos besoins. Par ici, les économies, les bonnes adresses sont sur ici.fr.
0: Comment on va occuper les enfants cet été ?
2: Valère Coréard.
0: C'est le sujet des familles qui ne vont pas partir cet été, hein, mais aussi celui des familles qui auront l'opportunité de partir moins de 2 mois. Les vacances scolaires, c'est long. Donc dans une semaine, on va vous aider à occuper vos enfants ou petits-enfants sans trop dépenser. Et vous le savez, on est là pour vous aider et répondre à vos questions sur ce thème. Écrivez-nous par ici les économies@radiofrance.com.
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1: 5h15, Audin, un message de prévention ce matin. Ne jetez pas votre mégot sur le bord des routes.
4: Oui, parce qu'un simple mégot qui vous semble tout petit et inoffensif peut transformer la végétation tout autour en un véritable brasier. Message important à faire passer avec le retour des grosses chaleurs. Un exercice de prévention était organisé hier à Gardanne, près de Marseille. Mathilde Vincenu y était.
5: La démonstration est implacable. Un fumeur jette son mégot de cigarette sur un tas d'herbes sèches comme on en trouve au bord des routes l'été. Et rapidement tout s'embrase, le feu se propage à des branches situées juste à côté.
6: Les fumeurs de mauvaise foi vont continuer à dire « c'est pas vrai, les mégots ne mettent pas le feu à la forêt ».
5: Luc Langeron est directeur du département prévention à l'Entente Valabre, un établissement public à Gardanne spécialisé dans la gestion des risques naturels.
6: Ce qu'on veut démontrer avec ce test, c'est qu'effectivement, avec l'air sec de l'été, eh bien on peut démarrer un scénario catastrophe en moins d'une minute.
5: Sur les bords des routes, toutes les conditions sont réunies. Le thermomètre dépasse souvent les 40 degrés. La végétation manque d'eau. Il y a aussi le vent, le souffle provoqué par le passage des voitures. Théo Polyman, ingénieur au centre de recherche et d'essai de l'Entente Valabre.
7: Le passage des voitures, ça permet de faire rouler les mégots à partir de 5 km à l'heure. C'est typiquement le passage d'une voiture, le mégot roule. Et également, ça permet d'avoir en fait, de façon continue, un appel d'air qui va attiser en fait, ce bout en incandescence et venir alimenter un départ de feu.
5: 400 degrés, c'est la température de la braise d'un mégot de cigarette. Des mégots que l'on voit encore beaucoup trop sur les bords des routes, martèle Luc Langeron. Il a récemment organisé une battue sur la départementale toute proche.
6: Et on a trouvé sur 100 mètres 2541 mégots. Si on s'amuse à faire des petits calculs, à l'échelle de la France, ça fait la pelouse du Stade de France couverte d'une couche de mégots de 4 mètres. C'est dire que les Français jettent encore trop leurs mégots.
5: Alors, pour encourager les fumeurs à adopter les bons gestes, un partenariat a été mis en place avec les bureaux de tabac pour qu'ils distribuent gratuitement des cendriers de poche. Éric Procardi, porte-parole de la Fédération nationale des sapeurs-pompiers, en appelle aussi aux constructeurs automobiles, car dans les voitures les plus récentes, les cendriers ont disparu.
8: Remettez les cendriers à l'intérieur des véhicules, parce qu'aujourd'hui, il y a une nécessité absolue de reprendre des bons réflexes et éviter de jeter les déchets par-dessus la fenêtre.
5: Les mégots sont responsables de 10 à 30% des départs de feu chaque année.
1: Et rappelons aussi que jeter un mégot sur la route peut vous coûter 135 euros d'amende. 5h17, que regarder ce soir à la télé ? Eh bien, c'est le retour de la série Zodiac sur TF1. Déjà la saison 3 avec toujours Francis Huster. Et d'ailleurs, tiens, comment a-t-il fait évoluer son personnage et la série ? Eh bien, réponse dans les coulisses télé avec Patrice Gascoigne, les avant Chain Reaction. C'est Diana Ross, parfait pour bien lancer la journée avec ici dès 5h.

Chain Reaction et Diana Ross, 5h21, l'éphéméride de ce 18 juin. Bon anniversaire à Jamel Debbouze aujourd'hui, 51 ans, 53 ans pour Julie Depardieu et puis 84 ans déjà, ouais, déjà pour un monsieur que j'adore, celui-ci.

0: McCartney, 84 ans.
1: Déjà ?
0: Et il est toujours fringant sur scène. C'est incroyable, franchement, c'est un vrai plaisir. Et il a sorti d'ailleurs un album très récemment. Tiens, 18 juin, cette date, elle vous parle ?
1: Oui, c'est juin. L'appel du 18 juin.
0: Exactement, l'un des textes les plus célèbres de l'histoire de France. Depuis les studios de la BBC à Londres, le général de Gaulle lance un appel à la résistance sur les ondes britanniques, refusant l'armistice. Il prononce ces mots historiques. Quoi qu'il arrive, la flamme de la résistance française ne doit pas s'éteindre et ne s'éteindra pas, c'était en 1940. Ce discours est considéré comme l'acte fondateur de la France libre.
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0: On retrouve Patrice Gascon avec ses coulisses télé. Aujourd'hui, Patrice, vous nous parlez du retour 20 ans plus tard d'une saga de l'été qui, à l'époque, avait marqué les esprits. Zodiac qui revient ce soir sur TF1.
3: En 2004, la série Zodiac nous offrait la traque d'un tueur en série qui choisissait ses victimes en fonction de leur signe. Eh bien, en 2026...
4: Tu crois que le Zodiac peut être de retour ?
5: Il est mort.
4: On n'a jamais retrouvé son corps.
3: Les enfants paieront pour les crimes de leurs parents. C'est sur ces bases que Zodiac est de retour sur TF1 ce soir. Nous voici face à une nouvelle série de meurtres qui porte la marque du Zodiac. La jeune capitaine de police en charge de l'enquête, jouée par Philippa Phoenix, va faire appel à celui qui avait traqué le Zodiac 20 ans plus tôt, le commissaire Keller, joué par Francis Huster, à qui j'ai demandé s'est-il fait prier pour reprendre son personnage de Keller, Francis Huster.
6: Non, pas du tout. J'ai considéré que c'était vraiment le signe du destin. Pour moi, Keller, c'était fini. Il était dans un placard depuis 20 ans. Et tout d'un coup, quand TF1 et les producteurs m'ont proposé de retourner, je me suis dit, comme réflexe, donc on va tourner à la façon d'aujourd'hui. La façon d'aujourd'hui, ça veut dire que dans le jeu des acteurs, un naturel, imposer ce qu'on est soi-même, les gens ne supportent plus le surjeu des acteurs.
7: Qui font semblant d'être alors venez, asseyez-vous.
6: C'est pas possible. Les déclames acteurs au théâtre, on n'en veut plus. On veut vraiment croire que l'acteur ou l'actrice est vraiment ce qu'on voit sur l'écran.
3: Entre l'ancien Zodiac et le nouveau Zodiac, le monde a changé. Par exemple, il y a les réseaux sociaux, il y a Internet, etc. Est-ce que le Zodiac d'aujourd'hui, en quoi il est aussi différent que l'ancien ?
6: Et c'est une très très bonne question parce qu'il est effectivement totalement différent de l'ancien. Est-ce que c'est un copycat qui imite l'ancien ou est-ce que c'est l'ancien qui revient ? C'est pour ça que l'idée majeure, d'abord dans l'originalité avec Philippa Phoenix qui est une policière totalement inattendue. Pourquoi ? Parce qu'on n'a pas du tout cette image-là des femmes flics. On a l'impression que les femmes flics elles jouent à être comme un homme. Regarde, je suis femme et ouais, tu vois, moi, je suis comme un homme. Fais gaffe, d'ailleurs je suis plus dur qu'un homme. Et or là, avec Philippa, on a une fille qui est émue par les autres. Elle donne une image de flic aussi incroyable et moderne que Steve McQueen quand il a commencé.
3: Francis Huster ne déclame plus, il est lui-même ce soir sur TF1 dans le nouveau Zodiac. Mais quel que soit votre signe du Zodiac, je reviens demain avec de nouvelles coulisses télé.
0: Merci beaucoup Patrice Gascon et un choix télé qui visiblement vous fait plaisir, Aude.
1: J'adore les séries d'été, moi c'est un truc je peux passer, mais vraiment j'anticipe même, vous voyez, je prépare mes soirées, etc. Je fais une petite pizza, enfin voilà.
0: Eh ben donc j'adore. Ce soir je sais ce que vous allez regarder, donc Zodiac sur TF1, 5h25. Aude, bah c'est vrai que parfois vous menez un petit peu à la baguette le matin.
1: C'est moi qui décide.
0: Bah, exactement. Bah, la France à la baguette, comment est apparue cette expression vous menez à la baguette? Réponse avec Stéphane Bern dans les prochaines minutes. Mais nous avons fil sur la lune avec Christophe Maé. Très bon début de journée.

0: La Lune, Christophe Maé, 5h28, un peu d'histoire avant l'actu. Stéphane Bern, ce matin, on voyage au temps où même le pain était une affaire d'État.
1: La recette d'une baguette, c'est simple. De la farine, un peu d'eau, un peu de sel, mais aussi un peu d'autorité publique. Au sortir de la Première Guerre mondiale, la vie chère, c'est l'expression qu'on entend partout.
2: Mais c'est affreusement cher, tu sais combien ça coûte?
1: Parce que le pays est meurtri et l'économie fragilisée. Les prix augmentent, les salaires peinent à suivre et la population s'inquiète. Toute ressemblance avec une situation existante serait purement fortuite. Une priorité s'impose, nourrir la population.
3: On a faim! Eh bien, il faut manger.
1: Tout commence par le produit phare, la base de l'alimentation. Le pain.
4: On veut du pain.
1: L'affaire ne date pas d'hier. Depuis le Moyen-Âge, le prix du pain est une affaire sensible pour les dirigeants. Trop cher, il provoque des émeutes. Trop rare, il menace l'ordre public. Et dans un cas comme dans l'autre, ceux qui gouvernent ont chaud aux miches. Alors l'État intervient. À Paris, la préfecture du département de la Seine publie par exemple, en août 1920, des règles très précises, comme celle-là. La baguette ayant un poids minimum de 80 grammes et une longueur maximale de 40 cm ne pourra être vendue à un prix supérieur à 0 franc 35 centimes pièce. 35 centimes ! Aujourd'hui, c'est de la science-fiction. Dans la foulée, les autres sortes de pain sont aussi réglementées. Leur taille, leur poids, mais surtout leur prix. Clairement, l'État mène les boulangers à la baguette.
5: C'était pas mauvais, c'était très mauvais, voilà.
1: L'objectif est simple. Garantir un accès à cet aliment essentiel pour que la vie chère ne se transforme pas en crise sociale. Et cette régulation va durer. Il faudra attendre 1987 et une ordonnance instaurant la liberté des prix et de la concurrence pour que les boulangers puissent fixer librement leurs tarifs. Comme quoi, en France, se plaindre du prix du pain, ça reste une tradition.
0: Merci beaucoup Stéphane Bern. C'est le moment de sauter sur votre téléphone. 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Nous sommes le jeudi 18 juin. Il est 5h31. Toute l'actualité en France et dans le monde, c'est le 90 secondes avec vous Audrey Azou.
6: 26 départements vont basculer ce midi en alerte orange à la canicule de l'Île-de-France à la Haute-Savoie en passant par le Puy-de-Dôme. Le thermomètre a déjà dépassé les 37 degrés hier dans le sud de la France. Météo France prévoit un pic de chaleur entre dimanche et lundi. Conséquence de cette chaleur, la SNCF annule 7 intercités aujourd'hui sur la ligne POLT Paris-Orléans-Limoges-Toulouse. 7 autres le seront demain. La climatisation de ces rames vieillissantes ne supporte pas les températures au-delà de 33 degrés. L'image de la nuit, c'est Donald Trump qui signe l'accord avec l'Iran depuis le château de Versailles et aux côtés d'Emmanuel Macron. L'Iran confirme de son côté avoir signé ce protocole aussi pour mettre fin au conflit et déclare que cet accord acte l'échec des États-Unis. 3 gendarmes blessés, leur voiture percutée lors d'une course-poursuite près de Montpellier. Ça s'est passé dans la nuit de mardi à mercredi. Les gendarmes procédaient à un contrôle routier quand le conducteur a pris la fuite. Le football français perd un technicien très compétent et une personnalité très attachante. Réaction et hommage de Didier Deschamps après la mort d'Éric Roy, l'entraîneur du Stade Brestois emporté par un cancer. La ministre des Sports, Marina Ferrari, salue un homme sincère, passionné et respecté. Les derniers résultats du mondial de foot, l'Angleterre l'a emporté cette nuit face à la Croatie, 4-2. Le Portugal doit se contenter du match nul un partout face à la République démocratique du Congo.
0: L'info du jour, c'est donc ce thermomètre qui grimpe et qui inquiète.
6: Avec des habitants comme vous, peut-être, qui se barricadent chez eux pour échapper à la chaleur. Nous sommes dans le Périgord ce matin avec le micro ici de Jeanne de Butler. Jusqu'à 40 degrés sont attendus dans le Périgord ce week-end.
7: Son chapeau de jardin sur la tête, Georges ferme les grands volets en bois.
8: La chaleur n'entre pas.
9: Là, c'est 35.
7: Un vent brûlant souffle par la porte dans la vieille maison en pierre. Sa femme Paulette est en train de tricoter, jambes découvertes, assise sur son fauteuil dans la cuisine.
10: On fait comme les vieux, nous on reste à l'abri. Il a fini à la volaille, on va tout fermer là.
4: Qu'est-ce que vous voulez faire? On n'a pas le choix. Hein. C'est pénible parce que bon, il fait déjà chaud depuis maintenant. Jusqu'à mardi, au moins mardi prochain, je crois. Hein. Plus ça dure, pire c'est. Là, ils ont dit ce matin qu'ils avaient annulé les commémorations et tout ça. C'est normal. Attends, c'est fait trop chaud. Les gens, ils vont pas tomber au soleil non plus. C'est bon. Et on n'est pas encore au mois d'août. Qu'est-ce que ça va être au mois d'août? On n'est pas dans le caca, comme on dit. Hein.
7: Dans le bourg, les rues sont désertes. Ginette, 85 ans, habite dans une maison toute seule, au bout d'un chemin de terre.
10: Mon infirmière ce matin me disait 45 pour le week-end. Donc c'est mortel. Je vis enfermée et de moins en moins je supporte la chaleur. Dès qu'il fait chaud, je suis mal, je suis pas bien. Là j'ai juste été chercher le courrier puis je rentre vite fait parce que là j'ai déjà trop chaud. Et puis après on essaye de survivre hein, comme on peut.
7: Ginette va passer ses journées devant la télé le temps que les températures baissent. Heureusement qu'il y a son fils et sa petite fille qui passent la voir matin et soir pour prendre des nouvelles.
6: Prenez des nouvelles de vos proches, c'est important, surtout des personnes isolées. Et l'ONG Oxfam souligne d'ailleurs que les effets de ces canicules ne se limitent pas à la déshydratation des personnes âgées. La chaleur augmente aussi nettement le risque de décès par infarctus et les insuffisances rénales. La chaleur, selon elle, est responsable de plus de 5000 décès en France chaque année.
0: On parlait justement des records de température. Je vais vous donner quelques relevés faits hier par Météo France. À 17h hier, on avait 37,3 à Vinsop, c'est dans la Drôme, à Lavore, dans le Tarn, ou encore à Saint-Comdolt, c'est dans l'Aveyron. Ce sont les températures maximales qu'on a relevées hier. Météo France, on va le rappeler, qui passe 26 départements en vigilance orange canicule à partir de midi. Il s'agit essentiellement des départements allant de l'Île-de-France à l'est et au centre-est du pays. Ce jeudi, la chaleur donc augmente d'un cran. Soleil qui domine largement dès le matin sur une grande partie du pays. Quelques nuages bas sur le golfe du Lion sont présents. Dans le nord-ouest, entre la Bretagne, la Normandie et l'ouest des pays de la Loire, là, des orages localisés peuvent éclater. Orages également attendus sur le relief des Pyrénées et des Alpes du Sud cet après-midi. À noter aussi le vent d'autan qui souffle à 70 km/h. Et donc prudence, notamment avec les départs de feu. Côté Mercure, donc ce matin à Caen, 15 degrés en ce moment. À Rennes et à Lille, 16. On a 17 à Strasbourg. À 18 à Nantes, Chambéry, Dijon et Blois. 19 à Paris, 21 à Bordeaux, 22 à Marseille et Toulouse. 23 à Ajaccio. Pour vos messages sur la page Facebook, ici, on a dans le département de la Creuse, Marie-Noël qui a relevé 15 degrés à Soumont, 16 dans le sud de Limoges, merci Isabelle, 18 à Tours, on salue Jocelyne, 19 dans le Pays Basque à Urune, merci Marie-Laure, on a 21,4 déjà au Lavandou avec cette info de Eddy, et puis 21,8 à Prades dans les Pyrénées-Orientales, on salue André. Pour les maximales, on va atteindre des niveaux déjà élevés, presque partout supérieurs à 30 degrés, des pointes entre 36-37 degrés dans le sud-ouest, les régions centrales, le centre-est, le nord-est et l'Île-de-France.
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0: Très bon réveil, on vous accompagne ce matin sur la route, on vous espère en forme, en tout cas sur la route, direction le travail, sur la route aussi du petit-déj, thé, café, lait, tartine, et ici dès 5h pour bien démarrer la journée, ça c'est parfait. Et pour vous y aider, voici Gérald de Palmas.

0: Gérald Palmas sur la route, 5h39. Bon réveil.
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0: Vous recevez des appels, des SMS ou même des mails qui vous paraissent étranges. Attention, c'est peut-être une arnaque. Et Aude, les arnaques sont aussi dans certaines vidéos qu'on voit sur les réseaux sociaux.
3: Oui, notamment celles avec des animaux tout mignons et insolites, des bébés girafes, des chats rares et magnifiques. On se méfie toujours, je vous explique.
0: Pour la musique du réveil, c'est au son de Charlotte Cardin.
4: Tant pis pour elle.
0: Belle nouvelle, c'est vrai, de la retrouver, Charlotte Cardin. Tant pis pour elle, on l'écoute dans 5 minutes. Mais avant, autre belle nouvelle, on retrouve Jean-Pierre qui est à Murat, c'est dans le Cantal. Bonjour Jean-Pierre.
5: Bonjour Johan, bonjour Rod.
3: Bonjour.
0: Comment ça va ce matin Jean-Pierre?
5: Ah, très bien.
0: Pas trop impacté par la chaleur?
5: Oh mais nous on est sur un plateau à 200 mètres d'altitude. Bon, il y a souvent un peu de vent. Il fait bien chaud, mais il y a plus malheureux que nous quoi.
0: Ah bah écoutez, ça tombe bien parce qu'avec Aude, on va souffrir de la chaleur, même avec toute l'équipe ici des 5 heures. Vous pouvez nous héberger ou pas?
5: Ah mais bon, on a du terrain, on peut faire du camping.
0: Et ben voilà,
3: on va planter notre tente dans le Cantal, allez.
0: Et ben on arrive ce soir chez vous, Jean-Pierre. Je découvre, parce que c'est vrai qu'on est le 18 juin, il y a un rapport évident avec l'appel du général de Gaulle. Je découvre qu'à Murat, il y a un mémorial des déportés.
5: Oui, à Murat, il y a eu une rafle. Là. Il avait été tué un général d'Hitler, là, je ne me rappelle plus son nom.
0: Ouais.
5: Et après, ils ont fait une rafle, ils ont pris 102 personnes, je crois.
0: Ouais.
5: Il en est revenu une ou deux, je crois. Ouais. Alors, oui, quelque chose de terrible. Quoi.
0: Ouais, donc il y a un vrai lien avec cette histoire et c'est un lieu à découvrir justement si vous passez par Murat dans le Cantal. Jean-Pierre, quel est le programme de la journée?
5: Ah, mais là, pour le moment, je vais aider à mon fils, on va faire la traite des vaches.
0: Ah, justement, on parlait tout à l'heure de vaches qu'on peut louer, en tout cas au profit des agriculteurs. Vous avez entendu parler de cette initiative ou pas?
5: Oui, il y a des gens qui peuvent louer, mais bon, nous, le cheptel, il est à nous personnellement.
0: Ok, écoutez, en tout cas, on va souhaiter bien du courage pour cette journée, en tout cas ce réveil autour de la traite. Et nous, on vous offre un exemplaire du guide de voyage Michelin qui fête ses 100 ans cette année. Jean-Pierre, bonne journée. Comment s'appelle votre fils?
5: Jérémy.
0: Vous saluez Jérémy de notre part et on vous encourage tous les deux. Passez une belle journée.
5: Merci beaucoup.
0: À
5: bonne
0: bientôt.
5: Journée à vous aussi. Protégez-vous du chaud.
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0: C'est pas vrai, le rendez-vous anti-arnaque. Aude, nos réseaux sociaux regorgent d'animaux trop mignons.
3: Oui, et désolé de casser l'ambiance, moi aussi, hein, j'adore faire défiler à l'infini des vidéos d'adorables petits chats. Mais beaucoup de ces images sont fausses. Il y a une photo que je vois beaucoup dernièrement, celle d'un bébé girafe recouvert de taches en forme de cœur.
0: Ah,
3: je l'ai peut-être vu aussi. C'est adorable, on est d'accord. Le post Instagram me dit que le girafon est dans une réserve animalière, sans me dire laquelle, et que ces taches en forme de cœur sont tout à fait naturelles. J'ai vérifié. Désolé, l'image est truquée, générée par intelligence artificielle. Et donc, jackpot pour tous les comptes qui ont relayé ça. 500 000 likes pour l'un d'entre eux, des milliers de petits cœurs en commentaire. Je peux vous dire que le compte en question a fait grimper en flèche son nombre de followers.
0: Bon, Aude, une autre vidéo a attiré votre attention, celle de chats sauvages extrêmement rares.
3: Oui, alors celle-là dépasse carrément les 2 millions de vues sur le réseau social X. Elle approche les 700 000 likes sur Instagram. On y voit des chats gris avec un pelage très fourni, ils sont un peu bizarres, ils ont l'air d'être filmés depuis une voiture. On m'explique en fait que ce sont des chats de palace, PA2LAS, on les appelle aussi manules. Ils vivent en Asie, dans des zones reculées, et donc les filmer comme ça sur la route, c'est assez extraordinaire. Regardons de plus près, je ne l'ai pas vu tout de suite, mais l'un des chats n'a pas de tête au début de la vidéo. Elle apparaît là, pouf, tout d'un coup, erreur typique de l'intelligence artificielle. Ce qui me dérange, c'est que quand je tape chat de palace dans Google, l'une des premières vidéos sur laquelle je tombe, c'est celle-là. Et ça prouve bien que quand on like, on commente, on partage des images un peu sensationnelles et truquées comme celle-là, on participe, nous, à notre façon, à la désinformation.
0: Et c'est vrai qu'on est en plus attendri aussi par ces images. Merci beaucoup, Audrey Azo. La chronique, c'est pas vrai, à retrouver sur ici.fr. 5h44, voici Charlotte Cardin. Tant pis pour elle, sur votre radio ici. Bon réveil. Tant pis.

0: Elle sera au festival Sœurs Jumelles à Rochefort le 26 juin prochain, avant de passer par Clermont-Ferrand, le Main Square Festival à Arras ou encore le festival Beauregard à Hérouville-Saint-Clair. C'était notre amie Charlotte Cardin, tant pis pour elle. Dans un instant, on va parler de nos désirs, comment les reconnaître et les réaliser. On vous dit tout dans un instant. Très bon début de journée, c'est l'équipe d'ici matin qui nous rejoint en studio à 5h48, tour d'horizon de l'actualité près de chez vous. Bonjour.
1: Bonjour Johan, bonjour Aude, salut tout le monde. Très heureuse de vous retrouver ce jeudi matin avec des semaines portes ouvertes qui se poursuivent au conservatoire Henri Thomas du 15 au 21 juin. Il y a également Racine de Ciel qui vous propose ses rencontres littéraires à Ajaccio. Ça a démarré hier et c'est jusqu'à dimanche, un petit peu partout mais notamment au Palais Fèche. Nous sommes jeudi, ça veut dire qu'il y a l'ouverture du marché d'herbes longues, comme chaque lundi et chaque jeudi, de 9h à 13h. Et puis, n'oubliez pas que le parc de Saletsch vous accueille pour du yoga en plein air, tous les jeudis précisément, avec Angélique Sarraïs à partir de 18h30. Elle vous donne aussi rendez-vous le mardi à 5h30 et le vendredi à 9h30 le matin. Mais voilà, ça c'est un cadre quand même qui se prête à ce que l'on fasse des activités de méditation et de relaxation dans un cadre superbe, celui des 7 hectares de maquis du parc de Saletsch aux portes de l'île Rousse à 4 km environ. J'attire enfin votre attention sur au Mercadé du Paysan et Artigian, entre tradition et partage, un rendez-vous authentique au cœur du maquis qui vous est proposé ce samedi 26 juin. Et c'est l'association Alma Salva d'Iga à la manœuvre.
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0: 5h49, la une de la presse.
3: Nos désirs, les reconnaître, les réaliser. C'est le sujet à lire dans le dernier numéro du magazine Psychologie.
0: On est avec sa rédactrice en chef adjointe. Bonjour Aurélie Marciro.
4: Bonjour.
0: Merci d'être avec nous ce matin. Déjà, première question, mais qu'est-ce qu'un désir ?
4: Alors nos désirs, ce sont un peu comme des boussoles, ils sont liés à une absence et ils donnent surtout une orientation. Alors il ne faut pas les confondre avec l'envie, le besoin, le manque ou la pulsion. Ils évoluent constamment, ils ne sont pas figés donc, et ils nous sont propres. Alors leur point commun, c'est le manque, mais attention, dans un vrai désir, le manque ne vous écrase pas. Au contraire, il est créateur, il met en mouvement la personne.
0: C'est intéressant ça, mais d'où viennent ces désirs et quels sont les grands désirs humains ?
4: Alors ça va pas vous étonner, ils viennent souvent de nos premières années, de nos premiers traumatismes et refoulements, comme l'explique la psychanalyste Laurence Joseph dans nos pages. Alors notre problème, c'est souvent d'en avoir qui se contredisent, parce que nous sommes guidés par l'idée de la personne que nous pensons être, celle que nous rêvons d'être, et celle que nous croyons devoir être pour répondre aux attentes de la société. Alors certains désirs nous enthousiasment, d'autres nous rassurent, et certains ressemblent vraiment à des devoirs. Donc la vraie question qu'il faut se poser, c'est: si personne ne me regardait, est-ce que je voudrais toujours la même chose ? Est-ce que ce projet m'enthousiasme ou me rassure ? Il n'y a pas de bonne ou de mauvaise réponse. Cela permet juste de comprendre à quoi répond ce désir. Et puis, les désirs les plus justes ne sont pas toujours les plus spectaculaires. Ce sont ceux qui vous donnent de l'énergie, de la curiosité, puis l'envie de se lever le matin, même tôt comme vous.
0: Ça, c'est vrai. Merci pour le clin d'œil. Que faire si nos désirs en couple divergent ?
4: Alors déjà, se dire que c'est normal et dans tous les domaines. Et c'est surtout le signe que le couple est vivant. Parce qu'un couple, c'est pas une fusion permanente, c'est une espèce de conversation. Et la communication conjugale, surtout quand le temps passe, ça passe par la suggestion, la proposition à demi-mot, la demande déguisée, l'humour parfois. Chaque couple a son langage, il faut identifier le vôtre. L'essentiel, finalement, c'est de ne pas perdre le fil de cette conversation et surtout d'éviter le déni ou le refoulement. Et puis, il faut d'abord repartir de soi, se demander ce qui nous anime aujourd'hui, puis oser le partager à l'autre sans reproche, bien sûr. Alors, certaines envies, certains désirs demandent de se réajuster l'un à l'autre, de discuter, de conclure un nouvel accord. Enfin, un couple vivant, finalement, doit régulièrement réviser ses engagements.
0: Et Aurélie, mais comment est-ce qu'on fait pour réaliser nos désirs ?
4: Alors déjà, on commence par identifier nos vrais désirs, comme je vous le disais un peu plus tôt, pas ceux que les autres ont pour nous. Ensuite, on peut les écrire, faire une liste. avancer étape par étape en se demandant est-ce que cela me fait du bien. Alors, faire régulièrement le point, c'est nécessaire parce que c'est vrai que cela peut faire peur de sortir de sa zone de confort, même si on s'y sent un peu à l'étroit, et de risquer un peu, même un petit saut dans le vide. Si l'on se sent dans le flow, vous savez, bien aligné, intègre avec soi-même, on est sur la bonne voie, assure dans nos pages la psychothérapeute Sarah Sarjevic, qui ajoute qu'il faut s'autoriser ses désirs, et ça, c'est très important. Et puis surtout, on accepte de se tromper, parce que le désir, même s'il s'égare, bien, il finit toujours par nous emmener exactement là où il fallait aller. Et puis, un vrai désir, il ne s'épuise pas dans sa réalisation.
0: Bah, ça fait du bien de vous entendre dire cela ce matin. Aurélie Marciro, merci de votre présence. Je rajoute que c'est Charlotte de Monaco qui est en couverture de psychologie, ainsi que des sujets aussi d'actualité que vous traitez, savoir se protéger, notamment de la violence, et arrêter de comparer ses enfants, sujet ô combien d'actualité, donc à retrouver dans le dernier numéro de psychologie qui est à la une des kiosques. 5h53, ça peut faire partie de vos désirs, tiens ça, aller danser en club après 40, 50 ou même 60 ans.
3: Pourquoi pas?
0: Eh ben ouais, c'est possible et c'est même très tendance. On en parle avec Muriel Jordan, mais avant, à l'heure du petit-déj, rien de mieux que Supertramp et un bon breakfast in America.

0: Ça met toujours en joie d'écouter Supertramp, Breakfast in America, qui est d'ailleurs le titre éponyme du sixième album studio du groupe britannique qui est sorti en 1979. 5h56, chaque jour avec Muriel Jordan, on décrypte une tendance qui raconte notre société. Et ce matin, on s'intéresse à ces lieux qui nous permettent au quadra, au quinca, même au-delà, d'aller danser dans des clubs. Il existe en fait, Muriel, des soirées rien que pour nous.
1: Oui, à l'approche de la cinquantaine, de la soixantaine même, quand on aime danser en soirée, en club, eh ben on peut vite se sentir rejeté du dance floor. Non pas parce qu'on a peur de se péter le coccyx ou se faire un tour de rein, mais parce qu'on se sent jugé. Jugé pour ses cheveux grisonnants, pour ses pas de doigts. On nous considère trop vieux pour faire la fête. Non mais attendez, se sentir jugé quand on veut s'ambiancer sur du ABBA ou du Boney M, désolé mais... Non merci. Le chanteur et humoriste Camini, qui va doucement vers ses 50 ans, il les admire, ses quincas, ces quadras qui veulent toujours danser.
2: 55 ans, 60 ans, ils sont increvables. Ils chantent et ils dansent comme les jeunes sur les chansons de jeunes. Parisienne, une Parisienne. T'habites dans le Vercors, frérot. T'habites dans un bled de 5000 habitants. De où tu veux une Parisienne, toi? Arrête. Parisienne. Ils connaissent les chansons. Les gens de ma team, là, les fatigués. Nous, on est des fatigués, nous. On vous admire. Je sais pas comment vous faites. Moi, Netflix, oreiller, thé au miel. Regarde même, là, le thé au miel, toujours prêt. Thé au miel, Downton Abbey, une série de vieux.
1: Et elles sont de plus en plus nombreuses, les chevelures grisonnantes. De plus en plus nombreux, les genoux avec un peu d'arthrose. Et les gosiers qui boivent de la tisane et de marmotte tous les soirs à vouloir squatter le dance floor.
3: Donc Muriel, si on veut continuer à danser comme à l'époque en discothèque, c'est possible parce que plusieurs lieux en France cultivent l'esprit de la fête, quel que soit l'âge.
1: Oui, voilà, il existe des soirées adaptées à ceux et celles dont le rythme de vie a changé, passé les 30 ans. Des soirées qui ne nous obligent plus à attendre 23 heures pour faire la teuf. Je contacte Carolina, 46 ans, passionnée de musique électro. Elle a fondé les soirées Unbox, des soirées électro qui s'adressent plutôt aux adultes de 40, 50 et 60 ans, même si tout le monde est le bienvenu.
4: À un moment, je fais un constat très simple. La nuit, sur la dance floor, je voyais de moins en moins de personnes de ma génération et encore moins de plus de 60 ans. En parallèle, il y a aussi une vraie question de solitude. Après 40 ans, les cercles se resserrent, les occasions des rencontres deviennent de plus en plus rares.
1: Oui, c'est vrai que les occasions se font rares quand on veut aller danser passé 40 ans. Et dans un club ou une discothèque traditionnelle, on peut vite se sentir intimidé. À Bordeaux, à Orléans, à Paris et partout en France, on voit émerger des soirées qui démarrent à partir de 19h jusqu'à environ minuit. C'est le cas des soirées organisées par Carolina, qui pour l'instant n'ont lieu qu'à Paris, mais qui vont se développer ailleurs en France. Le public est varié et cherche avant tout à se rassembler autour de la musique.
4: Les gens ne viennent pas juste faire une sortie, ils viennent chercher du son, du mouvement, mais surtout du lien. Et je crois que c'est ça l'esprit. Ce n'est pas nostalgique, c'est très vivant, c'est maintenant.
1: Bref, les soirées dance floor qui démarrent avant 20h, c'est tendance et c'est tant mieux. Et l'avantage, bah, c'est qu'à 23h, la tisane dans le thermos, elle sera encore chaude.
0: Merci beaucoup, Muriel. Moi, ça m'a ambiancé là ce matin, j'ai envie de danser comme ça. Alors, ça fait du bien, c'est vrai. Bah, tiens, je vais vous proposer un petit pas de danse qu'on partage avec l'équipe d'ici matin qui nous rejoint en studio. Très bon jeudi.

0: On y est presque, c'est jeudi, plus qu'un jour, et vous serez peut-être en week-end, je vous le souhaite. C'est la Sainte-Léonce aujourd'hui, 5h43 pour le lever du soleil, ça y est, il fait jour, une minute supplémentaire de lumière et de chaleur. Il se couchera à 21h03 exactement, avec toujours une hausse des températures et des valeurs caniculaires prévues ce week-end. On fait le point juste après l'info. Dès aujourd'hui déjà, une belle maximale de 35 degrés enregistrée à Porto Vecchio et Ajaccio. Mais tout de suite, place à l'actualité. Nous sommes le jeudi 18 juin 2026. Bienvenue. Journal présenté par Camille Parsi, bonjour.
1: Bonjour Isabelle et bonjour à tous.
0: À la une aujourd'hui, suite de l'examen du projet d'autonomie de la Corse à l'Assemblée nationale.
1: Un jour 2 au Palais Bourbon et un consensus de trouver, les députés ont adopté à une très large majorité une réécriture du texte faisant référence à la notion de communauté, Patrick Vinciguerra.
2: Désormais, la communauté inscrite dans la Constitution ne sera plus seulement historique, linguistique et culturelle, mais aussi insulaire. Autre modification, on ne parle plus de lien avec sa terre, mais de lien avec la terre. Des modifications à l'initiative du gouvernement obtenues après plus d'une heure de suspension de séance et d'âpres discussions. L'objectif était de gommer le caractère urticant du terme communauté à une époque où il est souvent associé à dérive. L'amendement a été adopté à une écrasante majorité avec les voix des 4 députés corses, dont François Xavier Cecoli, qui serait à l'origine de la proposition. En revanche, l'amendement propre déposé par le député LR de Haute-Corse a été rejeté. Il visait à encadrer le pouvoir normatif octroyé à la Corse, instaurer un contrôle a posteriori du Parlement. Une trentaine d'amendements restent à examiner ce matin.
1: Le député LR de Haute-Corse, François-Xavier Tchécol, qui sera d'ailleurs notre invité ce matin à 7h45. Et réécriture donc à l'issue de longues tractations avec les représentants de groupe. C'était un compromis nécessaire pour le rapporteur du projet de loi, Laurent Boudier.
3: Lorsque je m'étais déplacé dans l'île il y a quelques semaines, j'avais indiqué que mon rôle était de trouver des voies de passage et de compromis avec à la fois un processus de Beauvau qui aboutit à une écriture et une assemblée qui est souveraine, d'autant plus quand elle est constituante. Donc mon rôle aujourd'hui a consisté à proposer à l'ensemble des groupes politiques une solution qui permet de conserver la notion de communauté parce que chacun a compris qu'elle a beaucoup de sens et qu'elle correspond à un acquis de la discussion avec l'État et les partenaires corses extrêmement importants. Et en même temps de la préciser de façon à ce qu'une série de critiques qui ont pu être faites sur ce terme, qui aujourd'hui, chacun le sait, peut avoir d'autres définitions, d'autres connotations dans le débat politique, soient absolument écartées. Et avec la communauté insulaire, nous montrons bien qu'il s'agit bien de la communauté des personnes qui vivent en Corse, quelle qu'elle soit, et qui vivent dans un territoire qui a une histoire, une culture, une langue, et c'est ce que nous avons écrit aujourd'hui, et je suis très satisfait d'ailleurs que ce compromis ait pu l'emporter.
1: Oui, reprise de séance au Palais Bourbon prévue ce matin à 9h, elle devrait s'achever en début d'après-midi. Et puis il n'y a pas que sur les bancs de l'hémicycle que ça devrait chauffer. EDF se prépare à un été très tendu en raison de la canicule. La saison correspond même au pic de consommation sur l'île depuis 2 ans, devant l'hiver. Alors forcément, les équipes ont dû anticiper. Amandine Bonneau est chef du service gestion du système électrique à EDF Corse.
4: Un été qui s'annonce un peu dans la continuité des étés précédents, avec un risque d'épisodes qui peuvent être tendus. Pour faire face à ces épisodes de tension au niveau de l'équilibre offre-demande, on a évidemment différents leviers. On a approvisionné des groupes de secours sur le territoire qui peuvent nous aider à passer des pointes de consommation importantes. On a aussi notre application iCorsicaWatt qui permet de sensibiliser les consommateurs aux éco-gestes, à déplacer leur consommation, en particulier à des moments où la production solaire est à son maximum. Et puis évidemment, des leviers techniques de crise qu'on peut être amené à activer et qui sont plutôt transparents pour le consommateur.
0: Dans le reste de l'actualité, Camille, la Corse bientôt dotée d'un Parlement de la mer ?
1: Possiblement d'ici la fin de l'année. À l'initiative du projet, il y a l'Institut français de la mer Corse-Méditerranée. Objectif, fédérer tous les acteurs de la mer Corse pour la préserver et surtout combler un vide institutionnel. C'est ce qu'explique le président de l'association, Pierre-Paul Battesti.
5: Au niveau corse, il n'y avait rien et ailleurs, il y a déjà des parlements de la mer qui se sont créés, qui fonctionnent et qui fonctionnent très bien. Donc on s'est dit, tiens, pourquoi pas en Corse, parce que quand même, on a plus de 1000 km de côte. Et quand on voit des endroits en France métropolitaine où il y a des parlements de la mer qui fonctionnent très bien, qui sont sur des zones plus réduites, mais avec beaucoup de partenaires, en fait, hein, on s'est dit, pourquoi pas en créer un en Corse, ça serait une bonne idée, sachant que la Cour des comptes avait un petit peu retensé la collectivité de Corse. Parce qu'il n'y avait justement rien dans ce cadre-là qui pouvait être utilisé comme réseau. Donc on s'est dit, on va essayer de le proposer. Ça fait déjà plusieurs années que nous avons organisé des conférences là-dessus avec différents partenaires qui sont venus expliquer l'intérêt d'avoir un Parlement de la mer. Mais c'est resté, pour l'instant, lettre morte. On a voulu réactiver ça récemment. Pour l'instant, ce n'est qu'un projet.
1: Pierre-Paul Battesti au micro de Mathieu Bourigny, extrait de Médité Radio, votre émission à retrouver aujourd'hui juste après votre journal de midi. Et puis Isabelle, la Coupe du Monde, ça continue et eux se sont retrouvés devant le match France-Sénégal ce mardi. Je parle des jeunes Ajacciens du quartier de Boudichogne. Au micro, apprenti commentateur sportif pour l'occasion. Ça se passe à la radio associative Frequenza Nostra et c'est une aubaine pour ces jeunes passionnés. Johnny Despierres est ancien éducateur au GFCA. Il est l'un des encadrants de ce projet.
6: Ça fait plaisir parce qu'au moins là, on est tranquille. Ils sont dans un bon environnement et ça leur évite de faire pas mal de bêtises. Au Gazélec, on avait pas mal, on avait beaucoup d'enfants même. Ça faisait plaisir de voir arriver tous ces gosses et il y avait les yeux qui brillaient quand ils voyaient des joueurs et tout. Quand je suis arrivé dans les années 90, il y avait des quartiers qui étaient un peu, disons, un petit peu à l'abandon, délaissés un peu. Et je pense que c'est le sport qui a dû ramener tous ces enfants, les rapatrier autour des stades et sur les pelouses. Dans tous les quartiers où on va maintenant, il y a des trucs, des espaces pour jouer au foot, des trucs. Bon, après, c'est comme dans toutes les villes. À Ajaccio, il y a une petite montée qui arrive, malheureusement, pas très agréable avec certains produits qui sont distribués, ça c'est pas bien. Et ils évitent justement cette tentation qu'on essaye de leur mettre dans les mains.
1: Voilà, et le projet se poursuit tout au long de la compétition. Enfin, ça y est, c'est officiel. Olivier Pantalone, il sera le nouvel entraîneur de l'OGC Nice. L'ancien coach de l'ACA après 2 saisons à Lorient s'engage pour 2 ans avec les Aiglons. Il retrouve ainsi le club où il avait obtenu sa toute première licence et intégré le centre de formation entre 1985 et 1988.
0: Merci beaucoup Camille et à tout à l'heure.
1: À tout à l'heure.
0: Nouveau journal présenté par vos soins à 7h. À 7h moins le quart, la chronique sport.
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0: Et il sera question de golf, en l'occurrence. Pour le moment, la météo du jour, ensoleillée sans surprise, quelques cumulus en montagne, toujours pas de vent mais un régime de brise, et des températures qui s'envolent dans l'arrière-pays ajaccien, le Sartenay, la région porto-vecchiaise. 35 voire 36 degrés prévus ce jeudi. Sur le littoral en général, l'air n'est pas plus respirable puisque la maximale s'étage de 30 à 34. Il devrait faire 31 à 35 dans l'intérieur et on annonce 26 à 29 dans les villages de montagne. Et puis si je regarde l'évolution du temps, eh bien elle est à la hausse au niveau des températures et puis l'ensoleillement sera excellent. Le soleil devrait régner sans partage demain vendredi, briller sans interruption samedi. Sur la partie est du département, ce sera du beau temps pour dimanche et pour lundi. Ailleurs, les éclaircies seront prédominantes, mais il y aura possiblement un risque de pluie sur les zones les plus en relief, que ce soit en Haute-Corse ou sur la Corse du Sud. Des averses temporaires sont annoncées en fin de semaine, début de semaine prochaine. Le vent devrait rester

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0: C'était Louise Attaque.
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0: Il y a exactement 9 ans, pour la première fois, des nationalistes élus députés, Michel Castellani, Jean-Félix Acquavive et Paul-André Colombagne, en 2017, donc le 18 juin. La création officielle du DIECO, le groupement de défense des intérêts économiques pour la Corse, remonte à l'année 1959, toujours un 18 juin. 6 ans plus tôt, dans le Valinco, un quart de touristes était attaqué par des hommes en cagoule. Et puis, la naissance à Ajaccio de José Rossi, 18 juin 1944. Enfin, si je remonte encore un petit peu dans le temps, la première liaison maritime régulière continent Corse effectuée par le Liamone a été mise en place le 18 juin 1830.
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0: Comment vous mangez des céréales et des tartines alors que c'est la journée mondiale des sushis aujourd'hui ?
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0: C'est l'heure de la consultation matinale et médicale avec Gérald Kierzek. Est-ce que, comme c'est leur journée internationale, il faut en manger des sushis ? C'est bon ou c'est mauvais pour la santé ?
7: Bonjour à tous, c'est en tout cas un plat qu'on adore, qui fait fureur sur les

0: réseaux sociaux qu'on commande entre collègues le midi et qu'on dévore sans trop se poser de questions. Alors les bonnes nouvelles, c'est que les sushis, c'est souvent léger, pauvre en mauvaise graisse, si on évite les versions frites évidemment, et riche en protéines. Alors le poisson cru, notamment le saumon, le maquereau, c'est une excellente source d'oméga 3, je vous en parle souvent, ce sont ces acides gras qui protègent notre cœur et notre cerveau. Donc une portion de 120 grammes de poisson gras couvre plus de la moitié de nos besoins quotidiens en oméga 3. Ensuite, les algues qui enveloppent les makis sont une mine d'iode, de vitamine B12, d'antioxydants. Deux feuilles de cette algue qu'on appelle le nori couvrent environ 20% de nos besoins quotidiens en iode. Et le gingembre mariné, lui, c'est un petit antibactérien naturel qui aide à digérer. Bref, les sushis bien choisis peuvent être de très bons alliés santé. Mais voilà, il y a l'envers du décor, et forcément. Parce que derrière le côté healthy, il y a des risques bien connus. Premier risque, le plus sournois, c'est un petit ver parasite. Ça s'appelle l'anisakis. C'est un nématode qui vit dans le tube digestif des poissons sauvages. Et quand on mange du poisson cru infesté et insuffisamment traité, la larve va s'installer dans l'estomac et dans l'intestin, et là, ça peut être la cata. Deuxième risque, c'est le mercure. Quand on parle de poisson gras, il y a beaucoup de mercure qui vont s'accumuler, et une surconsommation peut affecter le système nerveux. Et puis, troisième danger, c'est le sel, parce que c'est très salé, y compris d'ailleurs avec la sauce soja, c'est délicieux, mais une seule cuillère à soupe contient jusqu'à 900 mg de sodium. C'est près de 40% de la dose recommandée dans la journée. Alors, si vous ajoutez à ça une consommation excessive, vous comprenez qu'il faut garder la tête froide.
1: Qu'est-ce qui doit nous alerter après avoir mangé des sushis, du coup? Et quels sont les bons réflexes à adopter pour continuer d'en manger sans risque ?
0: Après un repas de sushi, en général dans les heures qui suivent, si vous avez des douleurs abdominales, des nausées, des vomissements ou la diarrhée, il faut penser justement à cette infection parasitaire. Ça peut être aussi une allergie. D'ailleurs, c'est une forme d'allergie. Il faut en parler vraiment à son médecin, notamment si les symptômes persistent plus de 2 jours. Alors aujourd'hui, on va quand même fêter les sushis. Donc manger avec modération le reste de la semaine. Une fois par semaine, ça paraît très bien. On choisit des établissements sérieux qui vont traiter les sushis pour éviter qu'il y ait justement ce parasite. Conseil numéro 2, on évite le thon rouge et les grands prédateurs. Allez, une fois par mois maximum, ceci. Préférez plutôt les petits poissons comme le saumon. Et conseil numéro 3 pour les personnes vulnérables, les femmes enceintes, les jeunes enfants, les personnes immunodéprimées. Le poisson, c'est plutôt déconseillé. Passez au maquis cuit, au California Rolls ou ce que vous voulez, au sushi végétarien, pourquoi pas. Bon appétit, d'ici là, portez-vous bien.
1: Merci Doc. Demain, on évoquera notre salive quand elle fait des cailloux. Et dans un petit instant, je vous emmène à Lumio avec Christophe Zagalia et ses invités. Nous allons en Balagne cette semaine pour son magazine Ecampacuy, 6h17.

0: Labinta, avant de continuer notre balade avec Christophe au village de Lumio, il nous emmène sur l'exploitation d'Anali Viafanouk.
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0: Anali Via, c'est la créatrice de Granamor qui valorise la figue de Barbarie.
2: Des figuiers de Barbarie surplombant le golfe de Calvi. Anali Viafanouk qui les a plantés en 2019 sur des terres familiales.
3: Alors, j'ai choisi cette plante sur plusieurs critères. En fait, déjà, je cherchais une plante qui soit déjà implantée en Corse. Je cherchais une plante aussi résistante à la sécheresse, puisque on annonce des changements climatiques dans les années à venir. Donc, je voulais vraiment prendre ça en compte. Une plante qui n'ait pas besoin de beaucoup d'eau et qui est une richesse à apporter dans sa transformation. Donc le figuier de Barbarie, ça a été pour moi une évidence.
2: Anali Via les a plantés progressivement.
3: J'ai procédé par bouture, en fait. Donc j'ai pris des raquettes qui existaient déjà, qui étaient déjà dans la nature, et je les ai bouturées, tout simplement. Et j'ai planté, après au fil des années, j'ai un petit peu augmenté les plantations. Alors moi j'ai commencé avec l'huile de graine de figue de Barbarie. Donc c'est la graine qui est dans le fruit et qui est donc une huile végétale. Donc je presse les graines pour obtenir cette huile. Donc c'est une huile cosmétique qui est très rare et qui a beaucoup de propriétés, qui est très très intéressante dans sa composition naturellement. Donc en fait, c'est une huile qui agit sur les cellules, qui va régénérer, réparer les cellules. Donc tout ce qui est les rides, les cicatrices, voilà, c'est vraiment une huile réparatrice et très intéressante dans sa composition.
2: Ensuite, la jeune femme a travaillé les produits issus de la transformation.
3: Par exemple, quand je presse les graines, j'ai ce qu'on appelle le tourteau, c'est le reste de la graine. Et ça, on peut s'en servir comme exfoliant naturel, bien sûr. Donc ça, je l'ai mis dans des savons pour faire un savon exfoliant. Je la vends aussi brute. J'utilise aussi le jus dans des savons. Voilà, j'essaie d'utiliser toute la plante. La raquette aussi a un intérêt, donc la feuille. Ça aussi, je suis en réflexion pour des produits avec la raquette. Donc voilà, petit à petit, j'essaye un petit peu de valoriser la plante dans son entièreté.
2: Changer le regard sur la figue de Barbarie, reconnaître ses ressources afin de la valoriser, développer son activité, les enjeux sont nombreux pour Anali Viafanouk pour les années futures.
0: Devinez où Christophe Zagalia finira sa course demain. Évidemment dans un café-restaurant, celui d'Andrea Ruggieri, toujours à Lumio.

0: Cabrel et Pascal Obispo. Il faudrait que pleuve l'amour.
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0: 6h27, Catherine Viguet avec nous. Ça se passe bien pour un signe?
7: Alors oui, pour les lions, mais vous verrez, pas que.
8: Bélier, c'est un soulagement. Quelque chose se décante sur le plan amoureux ou avec un enfant.
9: Taureau, si quelque chose bouge pour vous, c'est lié à votre vie de famille et vous serez bien là.
10: Gémeaux, trop bien ce jeudi. Il vous donne des ailes pour prendre la route, étudier, communiquer.
11: Cancer, les finances seront une préoccupation ou une réjouissance, mais vous y verrez plus clair, c'est l'essentiel.
12: Lion, rien n'est simple en ce moment, mais sincèrement, aujourd'hui sera une très belle journée.
13: Vierge, reposez-vous, mettez-vous en retrait, sans quoi vous risquez de trouver ce monde bien agressif.
14: Balance, de belles opportunités de fêter un événement, de voir le soleil même s'il ne brille pas à l'extérieur.
15: Scorpion, en vous rapprochant de ceux que vous aimez, tout va mieux, faites le déplacement.
16: Sagittaire, grâce à un voyage, un coup de fil ou à une petite balade, eh bien vous repartez de plus belle.
17: Capricorne, il sera question d'argent, mais le plus important sera de soigner votre vie intérieure.
18: Verseau, la lune met l'accent sur votre vie avec les autres et avec une personne en particulier.
19: Poisson, vous serez super occupé ou souffrant. Dans les deux cas, respirez.
20: Et pour nous tous, on évite les nœuds au ventre en parlant de tout et de rien à son voisin.
0: Merci Catherine et à demain, même heure, même fréquence.
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0: Jarano, talentueux groupe prix du public Liette International il y a 2 ans, qui vous donne rendez-vous ce vendredi 26 juin à la cathédrale Sainte-Marie de Bastia pour un très beau concert en perspective. La billetterie se retrouve en ligne sur tous les réseaux et plateformes en lien avec Una Jarano. Vous allez la trouver. Connaissez-vous la marque Maria Monica? À Ajaccio, c'est Aurélie Giovanetti qui l'a lancée. D'abord sur des objets de décoration et des bijoux, et puis elle en est venue. Michael Andréani a développé également une gamme de vêtements.
1: C'est un bel emplacement que de se retrouver aux 5 rue Bonaparte. On est vraiment en cœur de ville. On est quand même sur une position stratégique.
2: Oui, complètement. Et honnêtement, je ne me verrais être nulle part ailleurs. Peut-être parce que j'ai démarré dans la vieille ville et du coup je m'y suis attachée, je suis attachée aux commerces qui sont à côté, aux gens. C'est vrai que si j'avais pas eu cette opportunité de racheter la boutique, il aurait fallu que je déménage. Et honnêtement, je n'arrivais pas à me voir ailleurs qu'ici. Pour moi, la vieille ville, c'est tellement charmant que du coup, j'aimerais être vraiment nulle part ailleurs.
1: Dans ce monde de la création, autour de visuels qui peuvent parler à tous et parler en particulier aux Corses, est-ce qu'il est difficile de se faire une place? Est-ce qu'il y a une concurrence qui s'installe de plus en plus? Il y a de plus en plus de gens qui veulent créer des choses. Comment est-ce qu'on se démarque?
2: Écoutez, c'est vrai, il y a beaucoup de concurrence, mais je pense que chacun a son style. Par exemple, la Madonouche, beaucoup de monde l'a exploitée, et je trouve que chacun a son style et a sa manière de le travailler. Pour moi, le soleil brille pour tout le monde. Moi, je fais des choses qui me plaisent, j'essaye pas de me démarquer des autres. Je le fais comme ça me vient, avec mon cœur. Je trouve ça bien, la concurrence aussi, ça fait se remettre un peu en question aussi, parfois. Je trouve ça bien qu'il y ait plein de nouveaux créateurs.
1: Oui, ça ne peut être que positif, ça crée une certaine émulation.
2: Oui, complètement. Alors parfois, on se fâche toujours un peu avec certaines personnes, mais maintenant, je regarde plus trop ce que les gens font, disent. Je fais ce que j'aime et je le fais avec le cœur, donc du coup, c'est très bien comme ça.
1: Les réseaux sociaux, vous avez un compte Instagram sur lequel vous êtes particulièrement active, c'est aussi un pan essentiel de ce métier, hein?
2: Oui, complètement. Aujourd'hui, sans Instagram, on va pas se mentir, je serais pas là. Je serais pas là aujourd'hui. Instagram, c'est une vitrine qui est incroyable. On peut se faire voir dans le monde entier. J'ai des gens qui m'ont commandé, j'ai envoyé des commandes en Espagne, en Suisse, au Laos. Je pense que voilà, sans ça aujourd'hui, c'est vrai que ça serait difficile de montrer mon art. C'est vrai que la boutique, c'est merveilleux, c'est une vitrine, mais par exemple, les gens, même en termes, même pour parler d'ici, les gens qui sont hors ville, ils n'auraient pas accès à ce que je fais au quotidien, alors que là, le fait d'être active sur les réseaux, je montre, les gens commandent en ligne, et du coup, c'est vrai que c'est très important d'avoir ça.
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0: Il est 7h moins le quart.
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0: On parle golf dans notre chronique sport ce jeudi.
5: Oui, et on va vous parler d'un jeune golfeur qui n'a pas fini de faire parler lui, son nom Matteo Covin Piacentini, un jeune golfeur corse formé à Borgo et alors de la Castanica au fairway américain. Il poursuit aujourd'hui son ascension au sein du championnat universitaire des États-Unis en Arkansas. Patrice Roubaud l'a rencontré à l'occasion de la Coupe Groupe Bernardin Crédit Agricole.
12: C'est ce que l'on appelle un parcours atypique et inspirant. Matteo Covin Piacentini est le premier jeune golfeur corse à bénéficier du soutien de la Ligue Corse de Golf pour suivre un cursus aux États-Unis. Ariane Boudz, directrice du golf de Speronne et vice-présidente de la Ligue Corse de Golf.
13: Elle est très fière de son cursus insulaire et qu'il puisse effectivement extérioriser la Corse ailleurs. Golfiquement parlant, on a de fortes croyances sur lui. Effectivement, c'est l'un des premiers que nous aidons, plus particulièrement dans son parcours semi-professionnel, voire professionnel pour la suite. Je pense véritablement qu'il y a une filière à développer. Il ouvre la marche, tout simplement, et on espère qu'il ira très loin.
12: Travail, persévérance, ces résultats vont rapidement porter leurs fruits. Cette saison, Matteo franchit un nouveau cap. Il rejoint la prestigieuse Southern Arkansas University pour évoluer en première division américaine.
14: J'ai eu de très bonnes performances durant cette année et tout simplement j'ai été repéré par le meilleur championnat possible qui s'appelle la NCAA. Donc c'est le championnat universitaire numéro 1 et c'est là où il y a toutes les futures stars, tous les futurs meilleurs joueurs du monde on va dire. Donc c'est une chance pour moi de pouvoir intégrer ce circuit et faire partie des meilleurs amateurs au monde.
12: Parle-nous de ta nouvelle équipe.
14: Ma nouvelle équipe donc, se situe tout au sud de l'Arkansas, donc je vais être à 2 heures de Dallas et le niveau donc, s'élève à un cran supérieur.
12: Aidé par la Ligue Corse mais aussi par 3 entreprises insulaires depuis le début de l'aventure. Pour jouer à ce niveau, le sponsoring est important. Mais aux États-Unis, le travail paye.
14: Le système de bourse est très intéressant pour nous et tout simplement, c'est la terre du golf. Le fonctionnement aux États-Unis, donc la bourse est selon au mérite sportif, tout simplement pas au revenu des parents, contrairement en France. Les coachs nous attribuent des bourses complètes et on peut même être payé pour faire nos études tant que joueur athlète aux États-Unis. Donc c'est vraiment une super opportunité financièrement aussi.
12: De la Corse aux États-Unis, je suppose qu'il y a quand même un gap.
14: Il y a tout qui manque. Donc encore une fois, en plus en Corse, on a cette culture, on a cette proximité avec notre terre, avec notre famille, et je pense que c'est encore plus difficile pour un Corse de partir et tout quitter.
12: Toujours à la recherche de nouveaux sponsors pour boucler sa saison, Matteo va se ressourcer auprès de sa famille jusqu'à la fin juillet, car son nouveau coach l'attend, et le grand bain de la première division aussi, dès la mi-août.
0: Merci beaucoup Patrice et merci Camille, à tout à l'heure.

0: Eric et Jeff Mattei qui chanteront demain soir, comme souvent le vendredi, au bar de la Tour à Calvi, samedi à Saint-Florent, restaurant L'Horizonte, le 21 à Saint-Ambroge ou le 25 à Bastia, le 26 donc à nouveau à Calvi, et puis vous pourrez les applaudir à Bardiana le 27 juin. Sinon, c'est quand vous le voulez, en achetant Ale Adki Chile, leur album.
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0: 7h. Bienvenue à toutes et à tous. Nous sommes le jeudi 18 juin. Jeudi 18 juin 2026. Place à l'actu. Camille Parti, bonjour.
4: Bonjour Isabelle et bonjour à tous.
0: Le projet d'autonomie de la Corse, toujours à la une du jour, avec la notion de communauté insulaire qui a été adoptée par l'Assemblée nationale.
4: Oui, jour 2 au Palais Bourbon et ce nouvel amendement adopté à une très large majorité par les députés. 107 voix pour, dont celle de nos 4 parlementaires insulaires, 32 contre. Après réécriture d'une partie du projet de loi faisant référence à la notion de communauté, l'adjectif insulaire lui a donc été ajouté. Une évolution saluée par Gilles Siméoni, il est au micro de Patrick Vinciguerre.
5: Globalement, nous sommes dans le respect de la ligne que nous étions fixée, c'est-à-dire maintenir le texte dans ses éléments substantiels, c'est-à-dire la notion de communauté et la notion de lien à la terre corse sont maintenues, y compris dans une formulation qui quelquefois est un peu plus claire, donc je pense que c'est satisfaisant.
6: Le plus important pour vous, c'est la phase opérationnelle, c'est le pouvoir normatif?
5: Non, je crois que cet article aussi était très important, puisqu'on a bien vu combien les Jacobins sont montés au créneau, aussi bien au sein de l'Assemblée nationale que dans les médias, parce qu'ils ont bien compris que cet alinéa 2 était politiquement et même opérationnellement très important. Maintenant, il y a l'autre partie des alinéas qui est tout aussi importante, avec le pôle législatif, notamment, parce que sans pôle législatif, il n'y a pas d'autonomie. Donc nous serons présents à nouveau pour suivre ces débats.
4: Séance aussi marquée par le rejet de l'amendement du député François-Xavier Tchekoli sur les garde-fous imposés dans le cadre d'un pouvoir législatif étendu. Le député LR de Haute-Corse qui sera notre invité de la rédaction dans quelques instants. Consensus trouvé aussi après quelques passes d'armes dans l'hémicycle. La rédaction d'un nouvel alinéa numéro 2 de l'article unique du texte. Il vient donc reformuler l'expression « lien singulier à sa terre », objet de réserve par « lien singulier à la terre corse », écartant donc tout article possessif. Nouvelle écriture, toujours pas du goût du RN après le rejet mardi de son contre-projet pour la Corse. On écoute le député RN Stéphane Rambaud.
7: Ce qu'on propose, c'est que la Corse soit dotée d'un statut d'autonomie insulaire. Et je parle bien de statut, je parle pas de régime. Ce qui montre que notre groupe politique souhaite vraiment l'autonomie insulaire. Pourquoi autonomie insulaire? Parce que apparemment, vous comprenez pas ce que c'est. Parce que la Corse, c'est une île. Et c'est pour couper court à toute velléité plus tard, peut-être, que les Bretons, les Alsaciens, les Basques puissent demander la même chose. Non, la Corse a une spécificité géographique par son insularité. C'est pour ça qu'on souhaite que la Corse, mais vraiment, on le souhaite, que la Corse soit dotée de ce statut d'autonomie insulaire.
4: De quoi provoquer l'incompréhension du côté de Françoise Gatel, la ministre de l'Aménagement du Territoire et de la Décentralisation.
8: L'utilisation des deux mots, autonomie et insulaire, est juste. Les mettre l'un à côté de l'autre, tel que vous le mettez, enfin, excusez-moi, ça n'a pas de sens, au sens où ce que nous disons depuis un long moment, c'est que l'insularité permet d'avoir un statut d'autonomie, mais ça n'est pas une autonomie insulaire, comme il n'y a pas d'autonomie continentale. C'est l'insularité, entre autres, qui déclenche le fait. Enfin, je voudrais rappeler, le terme de communauté, vous le savez bien, C'est un point d'équilibre du compromis politique avec le processus de Beauvau. Le supprimer pourrait déséquilibrer l'accord construit.
4: Reprise de séance prévue dans la matinée à l'Assemblée nationale. Les débats devraient s'y poursuivre jusqu'à 13h. Puis il n'y a pas que sur les bancs de l'hémicycle que la température devrait grimper parce que EDF aussi se prépare à un été très tendu. En raison de la canicule, la saison correspond même au pic de consommation sur l'île depuis 2 ans devant l'hiver. EDF Corse qui doit aussi faire face à la centrale vieillissante à Ajaccio et à des pannes récentes sur le réseau qui nous raccorde à la Sardaigne, ce qui pourrait en cas de crise majeure amener à des coupures. Le réseau appelle donc les consommateurs à la plus grande modération.
0: Une étape de franchie dans le dossier du futur centre hospitalier universitaire de Corse.
4: Oui, la mission nationale chargée d'évaluer la création d'un CHU vient d'achever sa visite à Ajaccio. Après plusieurs rencontres à Bastia et à Corte, objectif mesurer les forces du territoire et définir le modèle le plus adapté à notre île. Parmi les arguments, la formation à Corte, désormais dotée de 3 années d'études de médecine. Un atout pour le directeur par intérim du centre hospitalier d'Ajaccio, Pascal Forcioli.
9: Forme déjà les premières et les deuxièmes années à l'université de Corte. Bientôt, ce sera les troisièmes années, ce qui veut dire que les étudiants en médecine feront la totalité de leur premier cycle d'études médicales en Corse. Là, ils déroulent tout le premier cycle ici. Le fait d'être CHU, ça veut dire aussi qu'il y aura davantage d'internes, parce qu'on aura plus de postes d'internes en Corse, à Ajaccio ou à Bastia. Et après, ces jeunes qui auront fait le début de leurs études médicales ici, ils viendront s'installer ici. Et ce qu'il faut qu'on choisisse, ce sera un point très important, c'est qu'aussi dans les filières hospitalo-universitaires, on ait le soin de choisir celles des filières qui répondent le plus aux besoins de santé de la population. Et pour pas qu'on ait des surdensités médicales dans certaines spécialités, des sous-densités dans d'autres, alors qu'on en aurait besoin.
4: Et puis on continue avec le sport et la Coupe du Monde qui se poursuit et des jeunes se sont retrouvés mardi devant le match France-Sénégal, plus précisément des jeunes Ajacciens du quartier de Budicioni mais aussi des jeunes des villages de Peri ou Apieto comme apprenti commentateur sportif pour l'occasion. C'est à la radio associative Frequenza Nostra que ça se passe et pour Félix Bonardi, l'un des salariés animateurs, c'est une aubaine pour ces jeunes.
10: On voulait mettre en exergue l'éducation aux médias. Mais commenter un match de foot, c'est leur dire qu'ils sont face à leur passion et aussi qu'il faut être sérieux, qu'il faut avoir du bon discernement, qu'il faut être neutre. Les enfants sont dehors, ils jouent beaucoup au foot. Et nous, on s'est dit, tiens, il y a la Coupe du Monde, ce serait bien qu'on les fasse commenter des matchs. Parce qu'autour de leur passion, ils vont écouter. On leur dit qu'il faut rentrer, il faut dire bonjour, il faut dire au revoir, il faut aider, il faut passer un bon moment, il faut pas rire bêtement pendant la rencontre, parce qu'il y a des gens qui nous écoutent et on est des gens sérieux. Et les premières personnes qui les écoutent, c'est leurs parents. Donc on considère quand même que, puisque nous avons l'autorisation des parents, qu'ils doivent être sérieux. Il y a un temps pour tout.
4: Un projet qui se poursuit tout au long de la compétition. Et enfin, c'est officiel, Olivier Pantalone, il sera bien le nouvel entraîneur de l'OGC Nice. L'ancien coach de l'ACA, après 2 saisons à Lorient, s'engage pour 2 ans avec les Aiglons. Il retrouve ainsi le club où il avait obtenu sa première licence et intégré le centre de formation entre 1985 et 1988.
0: Camille, merci. On vous dit à tout à l'heure.
4: À tout à l'heure.
0: On vous donne rendez-vous pour un nouveau journal à 8h exactement. Et à 7h30, vous nous envoyez Alex Antonini pour l'info en langue corse.
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0: Une météo clémente aujourd'hui encore avec des cartes extrêmement ensoleillées qui ne montrent pas l'ombre d'un nuage, même si le retour de quelques cumulus est prévu en montagne. Regardez, il n'y a pas de vent non plus. Et que ce soit ce matin ou cet après-midi, l'ensoleillement est tout à fait parfait. Ça fait grimper le mercure avec des températures qui s'envolent à Porto Vecchio pour atteindre les 35 degrés. C'est le cas également dans l'arrière-pays ajaccien. Il fera chaud à Sartène, 34. 33 sont prévus à Corte ou Bonifacio. Aléria devrait chauffer jusqu'à 32 degrés. On annonce 31 à Bastia, 30 à Saint-Florent. On passe sous la barre des 30 à Piane et Calvi. Demain, c'est le même scénario hein, qui se reproduit avec du grand beau temps le matin comme l'après-midi et également peu de vent. Le thermomètre sera le plus chaud selon l'ami Jean-Pierre Dussol, notre prévisionniste, a priori ce week-end, hein, notamment samedi, dimanche et probablement lundi.
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0: Voilà, le pic de la chaleur dimanche et lundi a priori. Donc pour le moment, on va crescendo jusque-là. Madonna, avant de retrouver l'agenda.

0: Dans un instant, Mon œil. C'est le 18 juin aujourd'hui et le film La bataille de De Gaulle ne décolle toujours pas au cinéma.
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0: On en reparlera avec David Ossilo dans une poignée de secondes.
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0: J'ouvre cet agenda avec la plateforme d'observation et de socialisation La Pops qui fait son déplacement aujourd'hui encore à Côte-Saône, aux salles municipales à partir de 10h30 pour les petits de 0 à 6 ans accompagnés de leurs parents ou de leurs référents pour rencontrer d'autres enfants, d'autres parents et des professionnels de santé. Un conte musical bilingue jeunesse où Léon Nidia Biatsadi Ibal mit un texte en français en corse de français Torsogne. La musique est signée Philippe Biondi. Et ce conte sera donné à la salle polyvalente Tabiane à partir de 10h ce jeudi. Spectacle autour de la philosophie de la chanson moderne de Bob Dylan. À 19h au Café Culturel, tournez les pages d'Ajaccio. Ajaccio qui accueille également le nouveau spectacle de Tano, ça s'appelle Dirty. Et c'est dans le cadre de l'Ajaccio Comedy Show, domaine du comte Peraldi, à 19h. De la musique dans cet agenda avec le concert du groupe L'Altar à 7h du soir à Lecce. Et puis le concert d'Alteoge au couvent Saint-François de Vico ce jeudi. Libari, proposé par le théâtre de Propriano, se produit en l'église de Propia à 19h15. Et puis ne ratez pas Rocking Conca avec le conservatoire de Corse Henri Tomasi sur le vieux port de Bastia. C'est à 8h30. Je referme cet agenda avec Moa Festival dont on a parlé avec Claudia, notre invitée mardi, festival novateur qui propose une immersion un petit peu magique en Corse, en pleine nature, aux alentours de Lumio, pour une transmission artistique autour de la danse et de la musique contemporaine. Et puis Racine de Ciel, 18e édition, toujours dans le décor des collèges et médiathèques ce jeudi, collège du Stilet ou collège Arthur Giovanni, pour partir en livre. Mais demain, il ouvrira ses portes au grand public au Palais Fèche dès 9h le matin.
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0: 86e anniversaire de l'appel du 18 juin du général de Gaulle.

0: On vous le disait, un grand moment de l'histoire, raconté au cinéma depuis 2 semaines, mais qui pour autant n'attire pas le monde initialement prévu, David Ossilou.
1: Non, mais j'imagine que les producteurs du film connaissent par cœur le texte de l'appel du 18 juin. Quand même. Alors il devrait le relire ce matin. Ce jour-là, il y a 86 ans donc, depuis Londres, Charles de Gaulle pose 3 questions aux Français par la voix des ondes. Le dernier mot est-il dit ? L'espérance doit-elle disparaître ? La défaite est-elle définitive ? Et il répond lui-même : rien n'est perdu. Eh bien voilà, voilà ce que les producteurs de la bataille de Gaulle devraient se dire. Le groupe Pathé a voulu raconter cette histoire en grand. 75 millions d'euros de budget. C'est le plus gros du cinéma français cette année. Mais 2 semaines après sa sortie, le film plafonne à 620 000 entrées. Le Comte de Monte Cristo, sur la même durée, en avait cumulé près de 2,9 millions, 5 fois plus. Décidément, De Gaulle est abonné au grand moment de solitude parce que son appel, le 18 juin 1940, presque personne ne l'entend. La radio française est verrouillée. Il n'y a que 6 millions de postes pour 40 millions de Français et l'enregistrement lui-même n'a pas été conservé. C'est dans les jours suivants, par le bouche à oreille et quelques lignes dans la presse, que le message finit par circuler. Pourquoi là, les Français ne vont pas voir ce film ? Mystère. Mais ça pourrait s'arranger, ça pourrait attirer du monde. Tenez, tous les élèves de 3e qui préparent l'épreuve d'histoire du brevet, ils sont plus de 800 000. Si leur prof leur envoie un message tout simple ce matin, allez voir le film avec la canicule qu'on traverse, ce serait le meilleur moyen de gagner des points au frais. Comme le disait le général le 18 juin, rien n'est perdu.
0: David Ossilou, merci pour l'édito du jour.
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0: Côté musique, c'est Diana Dillalba, sans plus tarder, que vous allez pouvoir retrouver, et ça c'est une bonne nouvelle, en tournée cet été. Je vous annonce déjà quelques dates. Ce 21 juin, rendez-vous à Bastia, place Claude Papi, pour la fête de la musique. Herbalong, Calagucha et Chervion seront également des communes traversées par le talent de Diana Dillalba au mois de juillet, que vous pourrez applaudir en août à Pays Grodje, à Sarajevo, à Gua ou encore au bain de Bar à Thiers.

0: Diane Nadilal, bah cet été, on ne vous l'a peut-être pas dit, mais l'été commence le 22 juin.
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0: Avec l'équipe d'Opusco, Sega, qui depuis des années maintenant a fait le pari de rassembler en Corse un paysage musical et pianistique mondial, des rencontres exceptionnelles. Et pour nous parler des nouveaux rendez-vous qui arrivent et qui s'échelonnent ce mois de juin, mais également au mois de juillet, j'accueille Xavier Thore dans nos studios ajacciens. Bonjour Xavier.
2: Bonjour.
0: Ravi de vous retrouver pour parler de ces rencontres qui démarrent, on l'a dit, les 22, 23 et 24 juin. Ça se passe à Ajaccio et il y a encore du beau monde en perspective.
2: Oui, nous avons un public puisque cette année, l'édition 2026, c'est célébrer les légendes. C'est notre thème, c'est le thème choisi par Laura Cibé, notre directrice artistique. Alors nous avons à Ajaccio la chance d'accueillir, comme l'avait dit, ça commence le 22, enfin, pour laisser la fête de la musique le 21 et cette ferveur populaire, nous avons décidé de commencer nous le 22. Donc lundi 22, mardi 23, mercredi 24 à Ajaccio, avec une chanteuse extraordinaire qui est probablement dans les 10 ans à venir une des leaders des chanteuses lyriques, Camille Chopin. Et puis le lendemain, c'est Daniel Mesguich, cet acteur, compositeur très connu, qui va interpréter des textes de Hemingway, avec la petite fille de Kefelec,
0: et Léonore.
2: Qui sera là, Léonore Kefelec, et il y aura aussi une pianiste, ça sera dans la chapelle Saint-Érasme, l'église des pêcheurs, à côté de la cathédrale d'Ajaccio. C'est un programme assez extraordinaire, puisque Opus Course, c'est la musique, mais la musique classique n'a pas d'étiquette, enfin la musique en général n'a pas d'étiquette, et nous essayons chaque année de mélanger musique, texte, musique, danse, musique et tous les autres arts. Et le lendemain, nous avons une chance extraordinaire, puisque c'est assez rare, c'est donc Bruno Rigouto, qui est la légende du piano encore vivante en France, qui a fait nos oreilles, nous, public, mais aussi des artistes, puisqu'il a formé de nombreux artistes d'aujourd'hui, qui va jouer les Nocturnes de Chopin à la Cité Grosset, face à la mer, dans un cadre assez extraordinaire, avec des gens extraordinaires et des rencontres qui commencent dès le 22 juin à la Cité Grosset. C'est le programme de cette année, le départ d'Opus Corsica.
0: Des grands airs d'opéra, du théâtre et du piano, un récital également le mercredi 24 juin, du beau monde, vous l'avez dit, mais aussi de jeunes talents. C'est un petit peu ça également la philosophie d'Opus Course, c'est à faire que ces mondes se rencontrent, que ces talents émergents aient l'opportunité aussi de se mettre à côté d'artistes confirmés, Xavier Thore.
2: Oui, la singularité d'Opus Course, c'est d'abord la Corse. Il ne faut pas l'oublier. Et en Corse, on ne fait pas les choses comme ailleurs pour plusieurs raisons. C'est que nous n'avons pas de salle de spectacle, mais nous avons des grands artistes internationaux qui viennent. Nous avons la passion de la culture, de la musique et de la transmission. Et Opus Course, c'est le moment où se rencontrent à la fois, comme dans tous les festivals, le public et les artistes. Mais c'est une rencontre entre artistes. Et notre directrice artistique, Laura Cibé, elle est très attachée à ce que les 10 premières minutes de chaque concert soient réservées à des jeunes talents corses, principalement au piano, mais il y a aussi des jeunes violoncellistes, il y a aussi d'autres instruments comme ça qui viennent. Donc c'est à la fois leur première scène, mais c'est aussi extraordinaire que des gens comme Bruno Rigouto, qui est un quelqu'un reconnu dans le monde entier, très sollicité, laisse son fauteuil, sa banquette de pianiste à l'heure d'ouverture à des petits jeunes. Et c'est un échange entre eux, c'est un partage à la fois de la scène, mais aussi d'une expérience musicale et artistique. Et nous croyons beaucoup à Opus Course, et à ce que la Corse et nous-mêmes dans notre travail pouvons apporter, c'est ce rapport-là. Un petit peu différent aux œuvres, parce que le public est mis dans une situation différente, il y a un décor de lumière extraordinaire. Nous avons un piano de concert Steinway qui est le plus grand, le plus beau des pianos, qui est le seul pratiquement en Corse à tourner sur les scènes. Et il y a ce rapport entre les artistes, entre les générations, cette notion de transmission artistique, cette notion de transmission de passion et ces moments rares. Et ça donne un spectacle. Le public le ressent aussi. C'est toujours très très surprenant, mais ça donne un moment extraordinaire et de passion, de Corse et de musique.
0: Merci de l'avoir partagé cette passion avec nous, Xavier. Ça commence à Ajaccio pour les 3 premières dates, mais après, vous allez également changer de décor et offrir à ces jeunes et moins jeunes talents des décors somptueux, puisque vous allez rejoindre Zonza, Bonifacio, Lecce, pour que tout le monde puisse profiter effectivement d'Opus Corse. Et on vous retrouvera également à Rapaggio, à Bastia, mais on aura l'occasion d'en reparler puisque vous reviendrez évidemment à nos micros pour la suite et la fin du festival.

0: Un homme debout, dira Claudio Capeo à Nantes-Avreguen-Samora.
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0: Nous allons reparler ballon dans un petit instant, mais auparavant j'aimerais vous offrir l'album de Jean-François Loujani.
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0: Et je sais que vous êtes nombreuses et nombreux à le suivre dans sa carrière solo, avec des titres emblématiques comme Imezi ou Soimei, et puis évidemment sa carrière en groupe avec Imovrini. On lui doit aujourd'hui Eraskriti et on vous l'offre surtout. Julie Nigoli vous accueille au standard 04 95 32 22 22. Épreuve de rapidité aujourd'hui. 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
0: 7h38, je vous propose de retrouver deux invités surprises. C'est ma faute, j'ai eu une superposition d'invités aujourd'hui, mais ça me fait plaisir de vous donner la parole, vous qui vous êtes déplacés, pour nous parler d'un tournoi de foot populaire qui revient à Maginaggio cette année. Jean-François Riquebourg et Wassim El Makrini, bonjour à tous les deux.
11: Ouais.
0: C'est une aventure qui a démarré l'année dernière dans le cadre d'un projet étudiant. Vous êtes tous les deux à l'IUT ?
11: Moi toujours à l'IUT. Jean-François est passé par GEA.
12: Je ne suis plus à l'IUT, je suis passé par GEA. Et c'est comme ça qu'on a eu cette idée.
0: Et au départ, donc, l'idée est pédagogique. On va essayer de monter un événement, récupérer des sponsors.
12: C'est ça.
0: Avec un socle commun, la passion du foot.
11: Exactement, oui. C'est ça.
0: Et l'envie de faire vivre aussi le village. Tous les deux, vous êtes de Maginaggio ?
11: Oui, tous les deux, originaires de Maginaggio.
12: Voilà. L'objectif, c'est principalement de fédérer toute une micro-région. Voilà. Nous, ce qu'on souhaite, c'est fédérer le village. Et on a souhaité étendre ça à notre micro-région. Voilà. L'an dernier, on a pu réunir beaucoup de personnes du Cap-Corse. Et on était extrêmement contents parce que c'était l'objectif principal.
0: Ce que vous dites, c'est que ça manque un peu de rassemblement populaire, de moment en fait, hein, pour faire la fête.
12: Pas forcément. Je ne dis pas que ça manque. Simplement, nous, on a souhaité apporter ça au niveau du football. Voilà, ce qu'on aime. Et nous, c'était aussi, ça nous a permis de créer un projet. Et tous les deux, voilà, on était très jeunes. Hein. Lui, il avait encore 18 ans, je crois, et moi 21. Donc c'était très sympa à faire. Voilà.
0: Il y a eu des couacs, il y a eu des choses à améliorer, que vous vous êtes noté dans un petit débrief, de sorte à proposer une deuxième édition plus structurée.
11: C'est ça. Alors, donc, notre but cette année, c'est donc d'avoir une organisation plus structurée, avec des partenaires, enfin plusieurs partenaires en plus. On en a 5 au total. Nous avons donc le Sporting Club du Bastille et Pietre, donc comme à la première édition.
0: Bon, ça va bien puisque c'est bière et ballon.
11: C'est ça.
0: Donc là, en l'occurrence, on a nos deux partenaires phares qui sont à l'honneur.
11: C'est ça. Et cette année, du coup, pour renforcer, nous avons donc pour la sécurité Estia, la société Estia. Nous avons également Zilia et le domaine Upoz qui vont donc faire la restauration le 27 juin. Le tournoi débutera à 16h. Nous avons donc 12 équipes, ce qui fait 120 personnes. Le tournoi, donc, on propose aussi deux DJ pour le côté festif, pour toutes les personnes qui viennent pour voir les matchs, qui viennent pour le football, pour nous soutenir, mais également pour profiter d'une soirée festive. Et donc vraiment le but, c'est de réunir toute une micro-région. On veut surtout un moment de convivialité, de l'amusement, et voilà, hein. Comme le nom l'indique, bière et ballon.
0: Les inscriptions sont-elles closes ?
12: Les inscriptions sont closes, oui.
0: Ça y est, vous affichez complet.
12: Oui, c'est ça, depuis un moment déjà.
0: Est-ce que ce sont des amateurs ? Est-ce que vous avez quelques joueurs de qualité ? Quelques noms qui vont occuper le haut de l'affiche ?
12: De noms qui vont occuper le nom de l'affiche, non. Ce sont principalement des amateurs. Après, bon, certains qui ont pu jouer à un certain niveau. Mais aucun professionnel.
0: Qu'est-ce qu'on gagne ? Le plaisir d'être tous ensemble ?
11: Alors, le plaisir d'être tous ensemble. Donc, on va proposer un maillot de foot signé par certains joueurs. Ensuite, une coupe et...
12: Il faut préciser que les coupes et les lots, comme le maillot qui sera offert, sont offerts par le Sporting.
0: Ok.
12: Voilà. Voilà. Après, au départ, Bière et Ballot, c'est une idée qui est née juste simplement comme ça. Il s'agissait d'organiser un tournoi de sixte.
0: Une fois, et en fait, vous avez voulu pérenniser
12: l'événement. C'est ça, voilà. Mais c'est surtout, nous, au départ, l'idée, c'était d'organiser un tournoi de foot. Et on s'est posé la question, tout le monde fait un tournoi de foot. Tout le monde fait un tournoi de foot. Et l'objectif, c'était d'apporter une plus-value, une valeur ajoutée à ça. Et surtout d'avoir notre identité à nous. Donc c'est comme ça que nous est venue l'idée de Bière et Ballot et de réunir deux emblèmes insulaires, le Sporting ainsi que la Brasserie Pietre. Et au final, c'est un projet auquel beaucoup de gens ont adhéré. L'an dernier, on a réuni plus de 250 personnes, et ce qui était super pour une première édition.
0: J'imagine qu'au-delà des curieux, des visiteurs, des joueurs, il faut aussi du monde pour tenir la buvette, pour faire avancer les poules, le classement.
12: Oui, bien sûr. Heureusement que pour ça, du coup, on est issu d'une formation de gestion, et qui, pour moi d'ailleurs, GEA, c'est la meilleure formation de gestion en Corse.
0: Carrément.
12: Oui, carrément. Et ça ouvre beaucoup de portes aussi, ça permet beaucoup de choses. Et heureusement aussi qu'on a de très très bons amis qui sont toujours là pour nous soutenir lorsqu'on organise quelque chose.
0: Bière et Ballot, deuxième édition, ça démarre le samedi 27 juin à Maginadio et vous êtes attendus nombreux pour sur le bord du terrain puisque vous ne pourrez plus jouer, célébrer cet événement festif et convivial à Maginadio. Jean-François et Wassim, merci.
11: Merci
0: et
11: à vous.
12: Merci à vous.
0: Pardon.
11: Merci.
0: À tout à l'heure.
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1: 8h moins le quart.
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1: Après de longs moments de discussion mais aussi de suspension de séance, les députés se sont accordés hier soir sur une réécriture plus consensuelle de l'alinéa 2 de l'article unique du texte sur le projet d'autonomie de la Corse. Il évoque à présent une communauté insulaire et un lien à la terre de Corse, réécriture proposée par le gouvernement mais dont le député de droite de la seconde circonscription de Haute-Corse, François-Xavier Tchekoli, explique qu'être à l'initiative. Il est notre invité ce matin. Il a accordé un entretien hier soir à Hélène Battigny en fin de séance au Palais Bourbon.
3: François-Xavier Tchekoli, bonjour.
4: Bonjour.
3: Aujourd'hui, à l'Assemblée nationale, un pas important a été franchi pour le projet de loi sur l'autonomie de la Corse. Via un compromis, à nouveau, cette fois-ci proposé par le gouvernement. Vous l'avez fait vôtre, c'était pas une évidence au début. Qu'est-ce qui vous a convaincu?
4: Écoutez, sans trahir de secret, j'étais à l'initiative de ce terme de communauté insulaire. Je l'avais proposé dans mon groupe. J'avais demandé à M. Juvin de le porter, parce qu'étant le rapporteur du groupe, c'était un peu délicat. J'espérais que ce soit une voie de passage. Je vais vous dire pourquoi, parce que le mot de communauté, il vient quand même de l'Assemblée de Corse et tous les groupes l'avaient voté. Donc quelque part, il avait une force.
3: Mais vous, il vous gênait un peu, vous l'avez dit.
4: Alors, j'ai dit que je le voterais, moi, parce qu'en Corse, pour nous, ça n'a pas la même... Il faut être honnête, hein, le mot de communauté, je ne pense pas qu'en Corse, il fasse réagir comme ça. En tout cas, ce n'est pas comme ça que je le vis. Par contre, mes collègues du continent, chez eux, pour eux, le mot de communauté seul, c'était quasiment mission impossible, parce que ça renvoie au communautarisme, ça peut renvoyer à une communauté religieuse, ça peut renvoyer à beaucoup de choses, et on sait très bien qu'il n'aurait pas été voté. Donc je pense que sur ce mot-là, et d'ailleurs c'est assez surprenant parce que ça a été assez vite, même le groupe communiste, dont on connaît également les convictions, hein, ont considéré effectivement que le mot insulaire venait quelque part cadrer. Les élus nationalistes ont aussi, et je pense à raison, considéré qu'on ne dénaturait pas le mot de communauté.
3: Ils restaient quand même très opposés, les communistes, notamment à la communauté et à la terre.
4: Alors, pas la communauté insulaire, pour être honnête avec vous. Vous verrez d'ailleurs, la porte-parole l'a bien dit, le mot de communauté insulaire. Et je suis, comme vous, assez surpris. Par contre, effectivement, sur à sa terre et à la terre, il y avait un vrai sujet. Y compris d'ailleurs les socialistes, hein, qui voulaient une réécriture. Donc ça a duré un peu plus longtemps. Il a fallu trouver une voie de passage. Je voudrais quand même souligner la bonne atmosphère qui a prévalu pendant ces discussions où tous les groupes étaient présents. Des groupes qui n'ont pas forcément l'habitude de parler entre eux, hein. Je pense notamment à LFI et aux écologistes avec le RN. Et finalement ça a permis de trouver une voie. Comme j'ai dit, chacun fait des efforts. Mais je pense que vous me permettrez un mot, bazarder le mot de communauté dans cette affaire n'aurait peut-être pas été à la hauteur du travail des députés.
3: De longues tractations pour finalement changer un mot, en ajouter un autre. Vous pensez que les Corses comprennent?
4: Ce que j'essaierai de leur dire, en tout cas, c'est que, vous savez, les gens n'ont pas conscience qu'on modifie la Constitution, quoi. On change la Constitution, c'est-à-dire que ce qui va être écrit est gravé dans le marbre. Et si vous me permettez, eh bien, la définition même de cet alinéa qui définit ce qu'est la Corse dans l'autonomie, chaque mot doit être pesé, sous-pesé. Donc moi, j'ai plutôt des regrets par rapport au fait que mes collègues aient dû nous attendre 2 heures dans l'hémicycle, et les journalistes aussi d'ailleurs, plutôt qu'autant que nous avons perdu, nous, à travailler là-dessus.
3: Est-ce que vous avez des regrets concernant finalement votre projet dans le projet, celui sur le pouvoir législatif, celui de mettre des garde-fous avec le gouvernement, avec le Parlement, qui a été rejeté ce soir?
4: Vous savez, dans la vie, ce qui est important, c'est de pousser, quand on est un homme ou une femme politique, de pousser ce en quoi l'on croit. Je l'ai bien dit, moi je considère qu'aujourd'hui le Parlement apporte une garantie aux Corses. C'est ma vision, elle n'est pas partagée par la majorité, c'est tout à fait légitime en démocratie. Je pense aussi que ça aurait pu être une voie de passage intermédiaire avec les discussions qui s'annoncent au Sénat. Mais moi j'en prends acte. Je pense que j'ai un autre amendement qui concerne aussi la fixation. Je ne vous cache pas qu'avant de prendre une décision définitive, j'attendrai le sort réservé à la consultation des Corses, parce que sur ce point-là, il n'y aura pas de tractation. Soit les Corses ont les derniers mots, et honnêtement, tout le monde doit s'incliner devant le dernier mot des Corses, surtout que c'est facile de consulter, il suffit d'amener le texte et de dire vous êtes pour ou contre. Soit ils ne l'ont pas, et ça sera aussi, vous imaginez bien, une ligne de conduite pour savoir ce que nous ferons mardi prochain.
3: Ça, c'est la suite, donc, ce jeudi, des échanges autour du référendum qui pourrait impacter les Corses. Vous le voulez contraignant, donc, si je comprends bien?
4: Vous me direz qu'en démocratie, normalement, on doit écouter le peuple. Moi, je l'ai voulu contraignant parce que ça me semble être une bonne chose, mais j'en fais pas une affaire d'État. J'ose imaginer que si les Corses sont consultés, ils seront écoutés. Il y a l'exemple de Notre-Dame-des-Landes, mais je ne pense pas que les Corses soient hommes et femmes à ce qu'on ne les écoute pas s'ils décident quelque chose.
3: Pour ce qui est donc du texte final, vous l'avez dit, malgré le rejet de votre amendement sur le pouvoir législatif, vous ne savez pas encore quelle sera votre position.
4: Écoutez, il y avait, c'est une gageure, mais il y avait trois positions. Voter pour, s'abstenir ou voter contre. Bien évidemment, je ne pourrais pas voter pour du fait que ces amendements tombent. Maintenant, entre s'abstenir et voter contre, tout cela va dépendre bien évidemment du sort qui sera en clair. Je me répète, si le député François Tchicoul n'a pas été écouté dans cette affaire, ce n'est pas très grave. Mais si les Corses sont écoutés derrière, c'est quand même une chose déjà fantastique par rapport à ce qui était prévu initialement.
3: En tout cas, c'est une question qui a de nouveau, si je peux dire, depuis les quelques jours écoulés, opposé les deux droites insulaires. Vous avez eu la réponse de Laurent Marcange, concernant aussi les éventuelles pressions que vous avez remises sur la table ou à la tribune. Vous êtes irréconciliable?
4: Oh non, on n'est même pas forcément fâché, vous savez. On a des positions très différentes, mais c'est l'apanage de toutes les forces politiques en Corse. Je vous rappellerai la guéguerre entre, à l'époque, le PRG. Je ne vais pas m'étendre sur les différences entre M. Angelini et M. Simeoni. Hein, on est loin du grand amour. Et avec M. Marcangeli, sur ce sujet-là, en tout cas, on a vraiment des positions qui sont différentes. Mais moi, honnêtement, je suis encore une fois un démocrate là-dessus et je respecte tout à fait ses positions. Je ne les partage pas toutes. Lui est assez d'accord pour dire qu'il faut aller de l'avant et qu'après tout, peu importe si vraiment les garde-fous ne sont pas là, je le respecte. Moi, je reste persuadé que dans l'intérêt des Corses, il faut des garde-fous.
3: Merci.
4: Merci à vous.
1: Le député de droite de la seconde circonscription de Haute-Corse, François-Xavier Tchicoul, interviewé par Hélène Batigny au Palais Bourbon hier soir.

0: Bodjewantu, chanté par Letia Madialesi. Le groupe Bodjewantu, lui, sera à Bastia, sur le marché, pour la fête de la musique ce 21 juin. Ne le ratez pas. Vous pourrez les applaudir à Sarajevo le 23 juillet, le 24 à Bonifacio, et puis au mois d'août, direction Propriano le 4 et Apiatu le 5.
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2: Amateurs de Walking Dead, restez avec nous.
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2: Un focus aujourd'hui sur ces morts revenus hanter le monde des vivants. Fabrice, bonjour.
3: Bonjour les amis. Alors quand on prononce le mot zombie, on pense immédiatement aux morts vivants du cinéma hollywoodien. Pourtant, je ne sais pas si vous le saviez, mais le zombie est avant tout une figure issue de la culture d'Haïti. Haïti, pas aux portes de Corté, mais dans les Caraïbes. Là-bas, les véritables zombies ne sont effectivement pas des morts revenus hanter le monde des vivants, mais des vivants ayant fauté et condamnés à perdre à la fois leur liberté, leur identité et leur propre volonté par l'entremise d'une justice parallèle exercée par la société secrète des Bisango. Pour être plus précis, traditionnellement, en Haïti donc, lorsqu'un individu était accusé de viol, c'est d'actualité, ou d'appropriation illégitime de terre, il pouvait être traduit devant une justice coutumière au rituel bien huilé. Le condamné comparait face à elle, à genoux, les mains dans le dos. Autour de lui sont placés des fétiches, des références vaudou. Si après plusieurs jugements, la culpabilité du mis en cause est retenue, alors une poupée à son effigie est confectionnée à partir d'éléments lui appartenant, comme une mèche de cheveux, des bouts de ses vêtements, un peu de terre prélevée sous ses pas. Puis vient la phase de zombification proprement dite. Une poudre est alors déposée dans ses chaussures, également sur son t-shirt, ce cocktail zombificatoire magique et tragique, pouvant contenir des fragments d'ossements humains, de la poussière provenant de sépultures d'anciens zombies, des sécrétions de crapauds et surtout de la tétrodotoxine, un poison naturel ultra-violent, puisé chez le poisson-globe. Subtilement dosé, ce baume provoque chez le fautif une paralysie profonde, tout en laissant sa conscience partiellement intacte. La victime paraît alors morte, sa respiration est presque imperceptible. En fait, il ne peut plus avoir aucune réaction, mais il est conscient de tout ce qui se passe autour de lui. C'est ainsi qu'il sera placé dans un cercueil, généralement avec une vitre transparente, puis qu'il sera enterré vivant pendant de très longues heures. Son supplice, il prend généralement fin de nuit lorsqu'un beau corps, une sorte de magicien de l'occulte, vient l'exhumer. La suite, eh bien, on lui administrera d'autres substances destinées à le maintenir dans un état de confusion mentale. L'individu perdra progressivement ses repères et deviendra un zombie, c'est-à-dire un être vivant, mais à jamais privé de sa liberté et surtout de sa volonté.
2: Merci Fabrice. Il sera question des ovnis ce dimanche à Galéa dans les coulisses des enquêtes à 15h, conférence dirigée par Frédéric Courtade.
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2: Dans quelques instants, votre journal et votre forum, et puis viendra l'heure des experts avec vous. Saveria Sargentini, bonjour.
5: Salut Isabelle.
2: Salut.
5: C'est le 1.
2: Yeah. Assaï.
5: Aujourd'hui dans les experts, un sujet très intéressant qui est à la mode, entre guillemets, si je puis dire ainsi. On va parler thérapie EMDR.
2: Ah oui, en effet.
5: Avec une psychologue, psychothérapeute et praticienne, Laurina Alessandri. Elle va nous donner, elle va nous dire tout ce qu'il y a à savoir sur la thérapie EMDR, qui peut la pratiquer, qu'est-ce que c'est exactement et qui peut en bénéficier, je dirais. Donc ça va être vraiment très intéressant.
2: Et en plus, vous allez pouvoir poser toutes vos questions et témoigner.
5: Exactement, donc on vous attend nombreux par WhatsApp ou par appel.
2: Ne vous en privez pas, exprimez-vous. Il y a aussi Messenger, la page ici RCFM que vous pouvez utiliser. Vous écrivez un petit message par WhatsApp, photo, vidéo en l'occurrence, messages vocaux et messages écrits. Et puis le traditionnel numéro du standard que l'on connaît par cœur. À tout à l'heure.
5: C'est Raymond Guyado.
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2: 8h exactement, ce jeudi 18 juin 2026. Place à l'actu, Camille Parsi, bonjour.
6: Bonjour Isabelle et bonjour à tous.
2: On débute avec la politique. Le projet de loi sur l'autonomie de la Corse poursuit son examen à l'Assemblée nationale.
6: Avec une deuxième journée marquée par de vifs échanges autour du terme de communauté. Un compromis a finalement été trouvé via un nouvel amendement gouvernemental. La notion de communauté insulaire a donc été adoptée à une très large majorité par les députés, 107 voix pour, 32 contre, et une réécriture de l'alinéa 2 de l'article unique qui précise le caractère insulaire de cette communauté. Des modifications qui peuvent paraître subtiles, mais pour les députés présents hier soir, cela fait la différence, à la satisfaction de ceux qui portent le projet, comme le député et patron du groupe Horizon, Laurent Marcangeli.
7: S'il n'y avait pas de compromis, vous n'auriez pas eu beaucoup de chance de voir Gilles Siméon et moi-même porter un texte en commun. C'est le sens de la démarche, afin de permettre à la Corse d'être dotée d'un statut qui corresponde à ce qu'elle est, mais également à la politique de reprendre ses lettres de noblesse. Il vaut mieux discuter dans des assemblées de femmes et d'hommes élus plutôt que d'avoir des mouvements de lois ou de décisions politiques qui sont prises dans d'autres lieux beaucoup moins publics et beaucoup moins démocratiques. Nous avons eu une suspension de séance qui n'est pas trop courante dans son temps à l'Assemblée nationale. C'est la preuve que les députés de la nation tout entière accordent du temps et de l'importance à la Corse, quels que soient les groupes dans lesquels ils siègent. Et je pense que même s'il y a eu parfois des débats qui ont pu être un peu plus sonores que d'autres, nous avons réussi à parler de la Corse, à parler des Corses et à parler de l'autonomie de la Corse dans le cadre de la République.
6: Séance aussi marquée par le rejet de l'amendement du député François-Xavier Tchekoli au sujet d'un contrôle a posteriori du Parlement sur le pouvoir législatif qui serait octroyé à la collectivité. Les débats reprennent dans un peu moins d'une heure au Palais Bourbon. Ils concerneront notamment les questions environnementales et la consultation des Corses. Vote solennel du texte prévu mardi prochain. Au chapitre judiciaire, le vice-président de Scola Gursa, Jean-Pierre Luciani, sera convoqué devant le tribunal de police d'Ajaccio. Cela fait suite à une tentative d'intrusion dans le rectorat d'Ajaccio et à une agression présumée d'une employée présente sur les lieux. Le parquet retient à son encontre des violences ayant entraîné une interruption de travail inférieure à 8 jours, a fait savoir le procureur d'Ajaccio. Le jugement aura lieu le 2 septembre prochain.
2: EDF met en garde, il faut se préparer à faire face à un été chaud et tendu.
6: Oui, depuis 2 ans, c'est en été et plus en hiver que la consommation atteint son pic sur l'île. Et cela fait suite à l'augmentation des températures, à la rareté de l'eau, mais aussi à l'augmentation de l'usage de la climatisation. EDF qui fait face à des fragilités de réseau et le risque de coupure durant l'été n'est donc pas totalement écarté. On écoute Amandine Bonneau, elle est chef du service gestion du système électrique à EDF Corse.
8: On a quelques fragilités sur nos moyens de production vieillissants que sont la station de conversion à courant continu et la centrale du VAD. On a aussi des signaux sur une pression, on va dire, sur l'eau. Et par ailleurs, un signal de température plutôt élevé qui nous laisse à penser que la consommation peut être importante. Si on cumule un certain nombre d'aléas sur nos différents moyens de production ou sur nos réseaux, parce qu'il peut y avoir par exemple des incendies qui nous amènent à devoir mettre hors tension des lignes qui approvisionnent l'énergie. En cas de cumul d'aléas, à une période où il y aurait beaucoup de consommation, donc on pourrait avoir des coupures électriques. Cela dit, c'est difficile de le probabiliser. Je ne peux pas dire à 100% il y en aura et je ne peux pas dire il n'y en aura pas. Ce n'est pas exclu, mais il faudrait quand même qu'il y ait un cumul d'aléas défavorable pour en arriver là.
2: Et puis Camille, dans le reste de l'actualité, la Corse pourrait se doter d'un Parlement de la mer d'ici la fin de l'année.
6: C'est en tout cas le projet de l'Institut français de la mer Corse-Méditerranée. L'association veut réunir les acteurs de la mer pour la préserver et venir combler un vide institutionnel, explique son président Pierre-Paul Battesti.
9: Si vous voulez, les objectifs et les missions que doit se saisir un Parlement de la mer, c'est d'abord fédérer toute la communauté maritime et permettre le dialogue, la concertation, la compréhension mutuelle de ses membres pour favoriser un travail collaboratif, pour avancer sur des actions bien précises. Donc par exemple sur des ports, chacun fait son truc de son côté et malheureusement il se voit réduit à une zone qui est réduite. L'idée c'est de le faire, si on le fait à plusieurs, on est plus fort. Par exemple, je vous donne un exemple précis, maintenant l'énergie l'énergie des bateaux, elle se fait plus spécialement par mettre de l'essence dans un moteur, mais elle se fait par l'électricité. Donc il faut qu'il y ait un réseau électrique suffisant qui arrive dans les ports pour pouvoir créer de l'énergie électrique. Pareil pour les déchets, les détritus, leur gestion. Tout ça, c'est des choses qui, quand ça se fait tous ensemble, on arrive à réaliser des choses plus importantes.
6: Extrait de Méditerradio, votre émission à retrouver aujourd'hui, juste après votre journal de midi. Enfin, si vous êtes fan de foot, vous avez peut-être suivi le match France-Sénégal le mardi soir. En tout cas, les jeunes du quartier Boudichon et Ajaccio, eux, y étaient. Ils ont même fait mieux. Ils ont commenté le match du Mondial en direct depuis les studios de la radio associative Frequenza Nostra, et Olivier Castel y était.
10: C'est pas possible.
11: Des commentaires très sportifs et très jeunes. Anthony, Rami, Daoud et les autres viennent du quartier de Boudiccioni. Et pour cette Coupe du Monde, ces enfants commentent comme des pros.
12: De l'équipe de France.
13: On va dire ce qui se passe pour les actions, parce qu'il y a des personnes qui sont en voiture où il y a juste la radio. Ils vont pas voir le match, on va devoir la décrire bien pour qu'ils aient l'impression d'avoir le match devant eux.
14: Le centre, première occasion.
11: Anthony, 12 ans, a même préparé des fiches. Daoud, le plus petit, s'occupe des statistiques.
15: Je note les corners et les occasions. 2 corners pour le Sénégal et 2 corners pour l'équipe de France.
11: Et comme Rami, ils sont nombreux à avoir terminé les cours.
16: Vu que mon conseil de classe il était un peu très tôt, j'ai pu quitter après mon conseil de classe. Du coup là, j'ai plus école.
11: Une manière de lutter contre l'oisiveté et contre certains risques bien plus graves. Johnny Despierres, 82 ans, ancien entraîneur des gardiens du Gazélec, joue le jeu avec bienveillance.
17: Ça fait plaisir parce qu'au moins là, on est tranquille. Ils sont dans un bon environnement et ça leur évite de faire pas mal de bêtises. C'est comme dans toutes les villes, à Ajaccio, il y a une petite montée. Certains produits qui sont distribués, ça c'est pas bien. Et ils évitent justement cette tentation qu'on essaye de leur mettre dans les mains.
11: Des jeunes dont les premiers auditeurs sont exigeants, ce sont leurs parents en l'occurrence.
6: Et voilà, ces jeunes qui pourront bientôt remettre l'expérience, le projet se poursuit tout au long de la compétition.
2: Camille, merci, vous restez avec nous. On se retrouve pour le complément de forum après la météo du jour.
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2: Et l'élément marquant de la journée et même de la fin de semaine, c'est la chaleur, avec un soleil qui est avec nous une minute supplémentaire ce 18 juin et qui réchauffe les températures encore. 35 degrés pour la maximale obtenue à Porto Vecchio, 34 à Sartène, 33 à Bonifacio. Journée bien ensoleillée avec des nuages bourgeonnants toutefois en montagne. De possibles averses annoncées et pas de vent, hein, un régime de brise. La température de l'eau est élevée, 21,1 à Calvi, déjà 23,5 à Bonifacio et presque 24 au large de Porto Vecchio. Sachez que les températures continuent de grimper demain vendredi, journée qui sera ensoleillée avec quelques cumulus en montagne, des brises et des températures élevées dans l'arrière-pays ajaccien et le Sartenais.
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2: 8h09, l'heure de répondre à vos interrogations dans Forum Le Complément. Ce matin, Camille Parr, si on parle de la gestion de l'eau.
6: Oui, avec un appel de notre auditeur Jean-Michel, agriculteur dans le bassin ajaccien. Il s'est interrogé sur la gestion des restrictions d'eau.
19: Et l'office hydraulique a une prise d'eau principale qui alimente le bassin ajaccien.
20: D'accord.
19: Mais quand il y a eu les interdictions d'eau, les restrictions en eau les dernières, le barrage était plein. C'est-à-dire qu'à un moment donné, les autres barrages étaient vides, parce que ceux qui alimentent Porto Vecchio et qui le reste, ils étaient vides, mais Toll était plein. Et on a englobé les restrictions d'eau sur les gens qui étaient branchés sur Toll, où il n'y avait pas de problème d'alimentation en eau. Parce que l'eau de Toll, elle est turbinée 3 fois pour faire de l'électricité, et à la fin, si vous la consommez pas, elle part la rivière, elle part la mer. Le système d'eau en Corse, il n'est pas interconnecté. Ce qui veut dire que le barrage de Toll, à un moment donné, on peut pas englober le bassin ajaccien qui dépend du barrage de Toll, qui est immense, avec Porto.

0: mais l'Office dit travailler déjà sur des solutions complémentaires du stockage pour les années à venir.
1: Merci Camille, on se retrouve demain matin pour un nouveau journal dès 6h. Vous restez avec nous pour le forum 04 95 32 2222. Si vous voulez participer, vous n'hésitez pas. Jean-Charles Marcy, il y a la manœuvre dans un court instant. Il y a aussi la possibilité d'enregistrer ce numéro de fixe au nom d'RCFM dans votre groupe famille sur WhatsApp pour utiliser ce nouveau canal qui vous est offert. Et puis évidemment sur Messenger, vos messages écrits, relayés chaque matin. Merci à Camille ou merci à Andrea, Camille et Alex qui m'accompagnaient. À demain, 6h moins le quart.
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12: Eh bien, il est 8h13. Merci d'être avec nous sur l'antenne d'RCFM. Nous sommes ensemble pour le forum. J'ai le plaisir ce matin d'être avec vous et d'être accompagné par Julie Nigol qui vous attend à notre standard au 04 95 32 22 22. Et saluons également la présence de Camélo Matier, donc à la technique. On y va. Nous avons déjà bien un premier auditeur. On va prendre la direction de la Balagne. Et nous y accueillons Georges. Georges, bonjour.
13: Oui, bonjour. Merci de me permettre d'intervenir.
12: Je vous en prie.
13: Hier et ce matin, vous avez repassé cet appel de cet agriculteur qui se plaint, à juste titre pour moi, de ne pas pouvoir disposer de l'eau nécessaire pour produire des aliments dont nous avons le plus grand besoin. Alors, parallèlement, il est possible donc de faire des retenues collinaires, oui bien sûr, sur un très très grand nombre de villages, et à la fois d'équiper ces retenues collinaires de micro-centrales hydrauliques qui permettront de produire de l'électricité. Mmh. Voilà. Le village de Kotsa nous l'a déjà fait, donc à partir d'une rivière principalement, et au départ d'eau potable. Donc, il faut étudier, il y a beaucoup d'études qui ont été faites et qui ont été classées verticalement sur les possibilités locales. Il faut absolument ressortir ces études, les actualiser et les mettre en œuvre. Donc l'eau et le soleil ont vraiment un mariage très très intéressant à faire, c'est vraiment la source de la vie. Et donc j'appelle, si vous voulez, pour vous dire que chaque commune, je dis bien, située à moyenne altitude ou ayant un territoire qui monte à une certaine altitude, peuvent réfléchir et trouver très très rapidement des possibilités de retenue collinaire et de production d'électricité très locale qui viendront alimenter le village ou les villages avoisinants.
12: Eh bien, on a entendu vos propositions. Alors,
13: je vais vous dire autre chose encore.
12: Oui, je vous en prie.
13: Si vous voulez, si vous permettez, parce que l'actualité internationale est extrêmement trompeuse. Trump se vante d'avoir signé un traité avec l'Iran tout à fait intéressant. Mais c'est l'Iran qui est gagnant parce qu'il garde la maîtrise du détroit d'Ormuz, et ils pourront fermer ce détroit.

0: alors disent, quand ils le voudront, ou en tout cas filtrer, créer des péages. Donc on n'est pas du tout sorti de la crise des fossiles, contrairement à ce qu'on pourrait croire. Et il tombe quand même sous le sens que plutôt que d'importer de très loin une énergie chère qui produit des tas de dégâts, on a au-dessus de nos têtes le soleil et on a nos sources qui permettraient d'avoir une production d'électricité abondante, décarbonée, et surtout, à un coût prévisible sur 20 ans. Parce que lorsque vous avez fait les investissements nécessaires, la source étant totalement gratuite, vous n'avez plus que le coût de maintenance, qui est relativement peu élevé. Et donc, vous avez la possibilité d'avoir une électricité assez abondante, à un coût fixe, et prévisible sur 20 ans. Vous imaginez ce que ça représente comme attractivité pour toutes les activités qui peuvent bénéficier à ce moment-là d'électricité. Que ce soit pour la mobilité, hein, tous les véhicules vont devenir électriques, et que ce soit pour les usages, tous les outils deviennent électriques, même des tracteurs seront électriques bientôt, seront à hydrogène un peu plus tard. Mais dès à présent, il existe des tracteurs électriques. Donc cet agriculteur-là dont nous parlions, qui peut avoir une retenue collinaire, c'est possible, il faut le faire, et qui peut avoir un tracteur électrique qui lui permet de travailler de façon totalement propre et décarbonée, eh bien, son exploitation sera resplendissante en quelques années.
1: Très bien. Écoutez, Georges, merci pour votre intervention. Peut-être qu'il y aura des commentaires hein, suite à vos propos. Je vous souhaite une excellente journée et au plaisir de vous retrouver sur le forum. Merci beaucoup. Au revoir. Alors, on va se retrouver dans un petit instant. On a un petit problème d'informatique. On va le régler en 2 minutes. Et puis, on se retrouvera pour la suite du forum après Félix.

0: 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Merci, il est 8h20, nous retrouvons votre forum au 04 95 32 22 22. Et nous allons évoquer un nid de poule sur la route à Vitsavone avec vous Charles, soyez le bienvenu, bonjour.
1: Bonjour à toute l'équipe, merci de me donner la parole.
0: Je vous en prie, prenez-la donc.
1: Voilà, ils ont fait des travaux de Vitsavone pour aller vers Ajaccio.
0: Oui.
1: Alors, ça c'est bien, c'est agrandi, c'est très bien. Mais alors, je ne sais pas s'il y a des responsables de travaux là.
0: Forcément.
1: Forcément. Oui. Mais je me demande, parce que quand vous allez voir, vous descendez, puis avant d'arriver au pont où il y a les cochons sur la gauche, ou alors il y a un petit panneau de travaux, mais à 50-60 mètres de là, et en plein milieu de la chaussée, un nid de poule, mais alors énorme. Bon, moi je n'avais pas vu le panneau, bon, je me le suis pris, mais je suis en voiture. Mais comme je vois en ce moment tous les véhicules qu'il y a, parce que c'est la route principale de la Corse quand même.
0: Ah oui, c'est l'axe principal.
1: Voilà,
0: oui.
1: Et quand vous voyez tous ces motards et tout ça, qu'est-ce qu'ils attendent et attendez, à côté de ce trou, qui est énorme, en plein milieu, il y a un tas de sable à même pas 2 mètres. Et je vois pas comment le chef de travaux n'est pas capable de faire mettre sur cette route, pendant 2 mois qu'il existe, un peu de bitume quand même. Pour moi, c'est des irresponsables, parce que ils vont attendre qu'il y ait un blessé, ou parce qu'un motard, s'il laisse comme ça, il va y avoir un malheur. C'est moi qui vous le dis, parce que inévitable.
0: Non, je comprends. Alors, ça va pas vous soulager ce que je vais vous dire, mais
1: non,
0: des nuits
1: mais
0: de poule, malheureusement.
1: Je vais à Ajaccio que des fois le dimanche, le samedi, mais pas. J'y vais une fois par tous les 15 jours.
0: Non, mais je comprends que vous signaliez ce danger, puisque c'est un réel danger pour les utilisateurs de la route.
1: Non,
0: c'est
1: fait,
0: vrai.
1: Ils placent des gendarmes aussi là, les gendarmeries. Ils passent et ils font rien non plus.
0: C'est vrai qu'on a quelques nids de poule. On a quelques-uns de nids de poule en Corse. Il y a celui dont vous parlez, mais
1: c'est trop dangereux.
0: Il y en a également pas mal ailleurs, malheureusement.
1: Malheureusement, je connais.
0: Hein. Ouais. Mais c'est vrai qu'alors il faut le signaler. Ça, vous l'avez fait apparemment. Ou d'autres l'ont fait également, j'imagine, depuis quelques semaines, puisque vous nous parlez de 2 mois. Et voilà, on espère que les services des routes compétents ou les personnes compétentes feront le nécessaire et prendront en considération votre appel.
1: Voilà, moi je vous remercie déjà de nous donner la parole. Votre émission, je l'écoute tous les jours, mais quand même, un responsable des travaux, une équipe, il n'y a pas un dans le dit, on va mettre un peu de choses pour... Et ils vont le faire une fois qu'il y aura un accident.
0: Oui, évitons que cela n'arrive, effectivement, il vaut mieux prévenir. Merci.
1: C'est tout fini, mais c'est dégueulasse. Voilà.
0: Charles, merci.
1: Merci à vous.
0: Passez
1: merci
0: une bonne
1: vous.
0: Journée et mais prudent sur la route.
1: Et à toute votre équipe.
0: C'est gentil, merci beaucoup, au revoir. Allez, la suite du forum, on continue. Alors, on va retrouver Indria pour revenir sur un article chez nos confrères de France 3 Corse. Indria, bonjour.
2: Bonjour.
0: Vous êtes à Ajaccio, allez-y, je vous en
2: oui.
0: prie.
2: Alors, avant tout, je voulais revenir sur la personne qui parle, les deux personnes qui ont précédé, je suis d'accord avec ce qu'ils disent.
0: Oui.
2: Et je voulais surtout dire, celui qui parlait de faire des micro-barrages dans toutes les régions, enfin dans tous les villages, ça serait frappé au saut du bon sens. D'ailleurs, Sauch a son micro-barrage et sa micro-centrale.
0: Oui.
2: Ils sont autonomes en énergie depuis 60 ans.
0: Ah oui, effectivement, c'est un bel exemple.
2: Il serait temps qu'on fasse ça partout.
0: Voilà, ça c'est un sujet. Voilà, bon. Vous aviez un autre sujet, je pense, à aborder.
2: Alors moi, le sujet, c'était un peu un coup de gueule par rapport à un article qui est paru le 6...
0: Le 6 juin
2: le 16 juin.
0: Le 16 juin.
2: À 6h du matin. Qui s'intitule « L'autonomie, je m'en fous ».
0: Oui.
2: Sur France 3 Corse. Alors je vous appelle à vous parce que eux ne répondent pas. Parce que j'essaye de joindre la personne qui a écrit cet article pour parler avec elle depuis que je l'ai lu. Mais ce qui m'énerve dedans, c'est que les personnes interrogées sont soi-disant des Corses, mais jamais il a été dit leur pédigré. Alors sans donner leur nom, on aurait pu au moins dire leur âge, s'ils sont nés ici, s'ils ne sont pas nés ici, s'ils sont arrivés la semaine dernière. Etc. Parce que toutes les personnes interrogées sur 90% du truc déclarent de même, je ne sais pas quel est l'enjeu.
0: Mais c'est une information qui vous est donnée. Donc, on vous dit aussi que parmi les personnes qui ont été interrogées, elles-mêmes disent ne pas connaître les enjeux. Ça vous donne une info aussi, et ça donne aussi peut-être une indication sur le public qui répond à cette question-là. Peut-être, hein.
2: Ah ben pour moi, la personne qui a fait l'article, elle est descendue sur la place Saint-Nicolas, comme elle dit. Elle a interrogé 4 personnes en terrasse et un serveur.
0: Ben c'est un peu le principe de ce qu'on appelle...
2: Et que 4 touristes et un saisonnier.
0: Alors voilà, ça je ne sais pas, mais c'est ce qu'on appelle aussi un micro-trottoir, où vous descendez dans la rue, vous tendez le micro en posant une question à des gens. Alors après, je sais qu'il n'y a pas pour habitude de demander... Quand vous tendez le micro, vous récoltez des informations. Alors ça n'a pas valeur, ce ne sont pas des, ni, ce n'est ni un sondage, ni représentatif, je dirais, de la société. C'est voilà, au hasard un petit peu, des personnes qui sont interrogées et qui donnent leur réponse. Alors après, ça vaut ce que ça vaut. Il faut le prendre aussi pour ce que voilà, ça n'a pas vraiment la prétention d'être ni un indicateur, ni un révélateur, ni même un sondage. Hein.
2: Ah mais tout à fait. Je vous remercie de vouloir m'apaiser. Mais rassurez-vous, je le suis. Si vous voulez, ce qui m'embête dans ce genre de discours qui est mené, parce que 90% de l'article, c'est justement je sais pas, ou je m'en fous, ou on parle d'autre chose. Et deux lignes à la fin, elle réussit à trouver quelqu'un qui est pour l'autonomie, ou du moins qui en parle dans des termes intéressants, parce que sinon tous les autres sont hors sujet.
0: Ouais, mais encore une fois, c'est le principe du micro-trottoir. Imaginons qu'ils auraient interrogé que des gens en faveur de l'autonomie. Je prends cet exemple au hasard. D'autres auraient pu dire, ils ont trouvé que des gens pour l'autonomie. Donc en fait, il faut laisser dans le principe du micro-trottoir, l'idée c'est de descendre, d'y aller au hasard, et à cet instant T, uniquement à cet instant T, voilà les réactions des gens qui ont été sollicités.
2: Oui, mais cette précaution que vous donnez, vous,
0: oui,
2: en disant... c'est un micro-trottoir, ça vaut ce que ça vaut. Dans l'article, il n'y paraît pas. Il est dit, nous avons discuté avec les Corses et voici ce que les Corses disent.
0: Alors souvent, c'est vrai que dans le titre, il y a peut-être une tendance à être un peu accrocheur.
2: Dans le titre, dans le corps de l'article aussi, il n'y a jamais la prudence nécessaire de dire, voilà, la méthodologie que nous avons utilisée, c'est celle du micro-trottoir et les gens que nous avons interrogés. Et les Corses ont dit, c'est un sujet qui pour les Corses n'est pas important, ou mal compris, ou mal...
0: Je comprends le fond de votre pensée, bien évidemment, hein, bien sûr.
2: Non, mais voilà, moi ce qui m'embête, c'est, et puis je vous appelle encore une fois à vous, parce que je ne répondais pas. Ça fait 2 jours que j'appelle à Bastia, et il y a des personnes qui décrochent. Mais le souci, si vous voulez, c'est qu'on va avoir peut-être, éventuellement, bientôt, un référendum. Attention, quand je dis ça, la vie de chacun compte. Je veux dire, c'est-à-dire, c'est pas parce que la personne est incontinentale, ou... qui vient d'arriver, qu'elle n'a pas le droit d'avoir un avis sur le sujet. Bien au contraire. Mais la question, c'est que quand on dit c'est les Corses qui ont parlé, qui sont les Corses?
0: C'est peut-être un petit...
2: Qui sont les Corses? Parce que maintenant, si la personne interrogée, c'est un retraité qui vient de s'installer il y a 2 ans ou il y a 5 ans, que la personne dise « je ne suis pas au courant, je ne sais pas de quoi on parle », bon, ça ne nous choque pas. Je veux dire, bon, il ne sait pas. Mais qu'on vient de nous dire les Corses et que 90% de l'article, c'est des gens qui n'ont visiblement aucune idée de l'enjeu, ça veut dire que les 70 dernières années de lutte ou de combat, qu'on soit pour ou contre, ils ne savent même pas que ça existait. Comment c'est possible que quelqu'un qui vit ici n'ait même pas une demi-idée du sujet?
0: Il y en a aussi. Oui. Indri, je suis désolé, on s'approche de l'info, on va être obligé de se quitter. En tout cas, on a bien compris hein, le fond de votre pensée, et puis peut-être qu'il y aura des réactions dans la deuxième partie du forum. Merci d'être intervenu et on vous souhaite une excellente journée, au plaisir. Merci beaucoup. Voilà, pour vous inscrire, c'est tout simple, hein, vous le savez, vous nous appelez, Julie Nigaud est présente au 04 95 32 22 22, et nous serons ensemble, après l'info présentée par Alexandre Antonini, nous serons ensemble jusqu'à 9h. Il est 8h30.
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0: Alors, la verre de Gabi, de Bella Zigour, qui au sol, adesso, badrone et au gelo durante si orni qui en avane, un sol qui sera généreux, oggi, domani et dopo domani, ce l'era fa caso con tonca et 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
0: Il est 8h37, le forum dans un instant, n'hésitez pas à nous rejoindre 04 95 32 22 22. Voici le groupe Bojevantu.

0: Juin qui sera en tournée partout en Corse durant l'été et on aura bien évidemment l'occasion de vous donner leur date. Allez, il est 8h40, on retrouve le forum. Et nous attaquons avec Antoine qui nous appelle de Vinsolasque pour évoquer le sujet du PET scan. Antoine, bonjour.
1: Bonjour Monsieur Marcy.
0: Bonjour Monsieur Antoine, alors je vous en prie.
1: Alors écoutez, moi je profite de l'occasion que c'est vous qui dirigez l'émission ce matin pour reparler une nouvelle fois du TEPSCAN. Vous allez me dire, mais il n'arrête pas de parler de ce TEPSCAN. C'est tellement important que...
0: Oui, puis c'est un sujet, voilà, effectivement important pour la population. Hein.
1: Absolument. Donc j'ai vu récemment que Madame la Ministre a acté le fait d'un TEPSCAN, de la création d'un, enfin l'installation d'un TEPSCAN en Corse. Ce qui me paraît tout à fait, légitime, hein. Mais elle n'a pas été en mesure de fournir de calendrier. Alors déjà l'an dernier, on nous avait dit que le TEPSCAN serait installé en 2026, qu'on ferait venir le produit radioactif du continent. Bon, on va rien venir. Là maintenant, on n'a pas de calendrier, on n'a pas d'échéancier, et je trouve quand même que chez Bolt, elle appelle un falling console. Hein.
0: C'est combien de temps, Antoine, vous qui, parce qu'on peut le préciser, vous étiez durant votre carrière dans le monde médical. C'est combien de temps entre le moment où on décide et la mise en œuvre d'un PET scan? Ça prend plusieurs mois. Comment ça se passe?
1: Tout dépend de la
0: volonté
1: de la région, hein, et de l'influence des politiques et de la, parce que il y a eu des décisions qui ont été prises en Bretagne par exemple pour l'installation d'un TEPSCAN dans une zone de population où il y a de 40 000 habitants qui s'est fait très rapidement, hein. Mais c'est vrai que normalement, parce que là le TEPSCAN existe depuis 15 ans, plus de 15 ans. Nous sommes la seule région de France à ne pas en disposer. Certes, c'est pas évident d'installer un cyclotron pour fabriquer le produit.
0: Mais ça éviterait à bon nombre de Corses de partir sur le continent régulièrement pour faire justement ce genre d'examen. Hein. L'idée, oui. c'est de simplifier, on va dire, le quotidien des malades.
1: Absolument. Il y a 7000 personnes quand même qui partent tous les ans passer un TEPSCAN. Sans compter ceux qui ne peuvent pas partir, qui ne souhaitent pas partir et qui, du coup, il y a une espèce de comment dire, je n'ai plus le terme en tête, mais il y a un
0: refus de se soigner, quelque chose.
1: Pas vraiment un refus de se soigner, mais une espèce d'inégalité devant la en matière de santé, ce qui est pas normal. Nous ne sommes pas des citoyens de seconde zone.
0: Mais là, alors, en l'occurrence, la décision, vous disiez, il faut les politiques, ça dépendra de leur implication, de leur rapidité. C'est au niveau de la région, de l'État, comment ça se passe ?
1: Non, c'est le ministère qui décide, parce que bon, il y a un quota de population, mais bon, on sait très bien que quota de population de 400 000, on voit très bien que vu le nombre, et je crois qu'il doit y avoir à peu près 140 ou 137 TEPSCAN en France. Donc le seuil de 400 000 habitants est bien en dessous du seuil de 400 000 habitants. Et nous en Corse, il y a 350 000 habitants que nous n'ayons pas de TEPSCAN. Je trouve que c'est encore une fois un scandale sanitaire. Et je ne comprends pas pourquoi à la fois les autorités de santé et les politiques ne se battent pas plus. J'ai vu que Michel Castellani et que le sénateur Panouts y avait encore interrogé la ministre à l'Assemblée et au Sénat. Mais... c'est pas suffisant. Les gens qui partent, il faut. Je crois que. Ils se retrouvent en difficulté sanitaire. Il y a des gens qui laissent la santé parce qu'ils ne bénéficient pas des mêmes conditions de prise en charge sur le continent. Et c'est tout à fait anormal. Voilà, bon.
0: Non, et puis ce qui est anormal, c'est d'avoir peut-être promis que les choses devaient avancer et que pour l'instant, a priori, elles sont toujours au point mort. Hein.
1: Ah, c'est un stand-by. Hein. C'est pour ça que je me permets de parler de scandale sanitaire et qu'il va falloir évoluer et que la population se prenne un petit peu si bien
0: Merci à Béji, sautore menun quarto, continuem au Ostrovorom. On va aller à Ajaccio et accueillir Georges. Bonjour Georges.
2: Bonjour à vous, comment allez-vous?
0: Ça ne fait mal, je vous remercie vous-même.
2: Bah écoutez, ma foi, si je vous appelle, c'est qu'on tient encore un peu la rampe.
0: Tant mieux.
2: Je voulais donner raison au monsieur là qui vient de parler du PET scan, parce que Voilà. C'est une honte, déjà, hein, juste. C'est une honte de ne pas en avoir, c'est une honte qu'il n'y ait pas de mobilisation, on bloque les bateaux, les ports et les aéroports, et on en exige un, surtout que, voilà, c'est un mal nécessaire. C'est nécessaire pour la santé, et vu qu'on sait à quoi ça sert un, plus ou moins un PET scan.
0: Ah oui, c'est.
2: Voilà, des fois, ça peut, peut-être un jour ou à deux jours, ça peut faire basculer la vie dans un sens ou dans un autre. Enfin, je vous appelle parce que j'ai assisté, comme la majorité des Corses, je pense, depuis hier, malgré que Viastel, ils n'étaient pas à l'heure au niveau de leur programme, au débat à l'Assemblée nationale.
0: Sur l'autonomie, donc, oui.
2: Sur l'autonomie. Bon, alors, je sais pas si, comme tout le monde, j'ai bien compris, j'ai vu parler une dame, c'était une Basque, qui, ma foi, nous a donné plus ou moins raison, et alors, il y avait des gens qui donnaient raison, des gens qui donnaient tort, mais ils me fatiguent, tous ces Jacobins. Ils me fatiguent. Franchement, ils ont peur que quoi ? Qu'en nous donnant l'autonomie, on devienne, je sais pas si j'ai le droit, on devienne l'Iran et on fabrique une bombe.
0: Bon, je pense pas qu'ils pensent comme ça, hein.
2: Pour couler le pays, d'en face, hein. Plus ça va, moins je les supporte. Voilà. Je veux dire, on peut pas parler des spécificités d'une île. J'en suis presque à aller mettre un siège pour Darmanin. La manière dont il a parlé, j'ai trouvé que c'est ma foi. Il parlait plus ou moins bien. Enfin, je veux dire, il parlait pas, je veux dire, j'en ai entendu parler. On va croire que si on obtient quelque chose, on va devenir l'antéchrist. Donc, finalement, j'en ai marre de tous ces gens-là. Alors, ce qu'on nous donne pas, eh ben, on n'a qu'à le prendre, finalement. Et quand j'entends que les gens, ou la presse dit, relate certains propos du président de monsieur Simeone, qui dit, plus ou moins, que si le processus est échoué, il savait pas ce qui pouvait se produire.
0: Ça lui a été reproché également. Hein.
2: Ça lui a été reproché, mais s'il avait une boule de cristal, il aurait gagné à l'euro-million. Bien sûr que oui, on ne sait pas comment ça va se passer. On en a, on en a plus ou moins une idée. On en a plus ou moins une idée, mais bien sûr que oui, il n'a fait que relater la vérité. Je veux dire, je ne vois pas pourquoi, quand on dit la vérité maintenant, on se fait dire qu'on met la pression, qu'on tente par des moyens déguisés d'obtenir quelque chose. Ah. C'était vraiment ce que j'avais à dire, parce qu'en fait, il me fatigue tout ça bas à l'Assemblée nationale. Et il y en a un, alors là, je veux dire, tous nos députés sont d'accord, qu'ils soient d'en haut, d'en bas. Et puis il y en a un qui me fatigue aussi, parce qu'il n'est pas d'accord. Voilà.
0: Ah, vous, les gens qui ne sont pas d'accord, vous fatiguent.
2: Les gens qui ne sont pas d'accord me fatiguent. Je veux dire, à un moment donné, on a, c'est un sujet qui est là depuis des lustres et des décennies. Je veux dire, on peut aboutir à quelque chose qui pourrait nous convenir, ou convenir à une majorité ou à une minorité de Corse, et aux amis d'en face. Mais bon, à un moment donné, il faut qu'on avance. Je veux dire, on peut pas avancer à faire des choses, et puis se désunir. Enfin, déjà, il n'avait jamais été uni, celui-là, je pense. Mais je veux dire, ne pas essayer d'apporter sa pierre à l'édifice, ou alors vouloir apporter sa pierre à l'édifice, mais en comptant tout et en n'étant pas d'accord avec... voilà. J'arrive pas à le comprendre.
0: Ben, il voilà, y a des débats, juridiques contre des débats politiques, et c'est pour ça que, voilà, ça, c'est nourri, c'est passionné, c'est pluriel aussi, parce que chacun donne son avis. Oui. Et après, bien sûr, les gens ont leur opinion, et voilà, mais voilà, c'est le principe aussi du jeu démocratique, hein.
2: Ah, c'est la démocratie. Si, hein, ça, ouais, mais plus ça va, plus je vieillis, moins je deviens,
0: ouais. Vous vous sentez l'âme d'un petit dictateur.
2: Ouais, j'essaie d'être chez moi, mais vous savez, les dictateurs...
0: Je vous taquine.
2: Non, comment ? Alors là, franchement, vous pouvez y aller. Hein. Idée à Austre, hein. Il n'y a pas de problème. Hein.
0: Ça, c'est tout bon, à l'heure à 14h, voilà.
2: C'est ça, l'arrêt. Je vais vous écouter. Plus jeune, vous écoutez pas. Je vais vous avouer, ça me fatiguait.
0: Ah.
2: Et maintenant, en prenant de la bouteille, j'apprécie.
0: Je vous fatigue au moins.
2: Non, c'était le principe.
0: J'ai compris.
2: Et maintenant, ben, j'apprécie de plus en plus.
0: Bon, ben écoutez, soyez en tout cas le bienvenu. Et puis si vous souhaitez nous rejoindre également, rejoindre cette belle communauté de d'idées à Austre, c'est au quotidien de 14h à 15h30.
2: Et ben voilà. Bon, ben, et puis bonne journée à tous.
0: Merci à Altraitante et à Obiégé. Merci.
2: Allez,
0: et Rebouza des U1, hein. Attention, allez. On va continuer. Il est 8h50, votre forum. 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
0: 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Dunque, se lui torna una possibilità di via una telefonata, abbiamo un gran piacere. Può intervenire 04 95 38 28 28. Ci ritroviamo giusto a questa canzone. 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

0: Le groupe Queen. Alors, on va en rester là pour aujourd'hui au niveau du forum, que vous retrouverez bien évidemment demain matin dès 8h12 au 04 95 32 22 22. Un grand merci à Camélo Mathier, à Julie Nigaul. Merci également à vous d'être intervenus. J'aurai le plaisir de vous retrouver dans un premier temps à 13h tout à l'heure pour le magazine Sobre à l'Aug, où j'ai le plaisir de recevoir Freddy Olmed, guitariste virtuose, pour évoquer la sortie de son deuxième album qui s'appelle Triton, avec pas mal de collaborations sur cet album. On en parlera et on écoutera surtout tout à l'heure entre 13h et 14h, une émission qui est également comme la plupart des programmes d'RCFM que vous pouvez retrouver dans nos podcasts. Et puis, bien évidemment, ensuite à 14h, j'aurai le plaisir d'être avec vous pour Didéa Austre jusqu'à 15h30. Vous le savez, si vous souhaitez intervenir, n'hésitez pas, 04 95 32 22 22 à Tuti Bibregunave la Madinade et donc Jerry Drouem à Honor et à Douyour.
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0: Dans un instant, vous allez retrouver Savira Sargentini pour les experts. Tout de suite, il est 9h. On s'intéresse à l'actualité. Et nous le faisons avec vous, Camille Parsi. Bonjour.
16: Bonjour Jean-Charles et bonjour à tous. Le projet d'autonomie à la une ce matin et la notion de communauté insulaire adoptée par l'Assemblée nationale, très largement adoptée, 107 voix pour, 32 contre et face aux critiques dans un esprit de consensus, le gouvernement a initié une nouvelle écriture. L'adjectif insulaire a donc été ajouté à celui de communauté et le lien particulier avec sa terre a été remplacé par lien particulier à la terre, une réécriture qui a donné lieu à de longues tractations avec les représentants de groupe et défendue par le rapporteur du projet de loi, Florent Boudier.
17: Non, la communauté insulaire, elle permet d'être ramenée à la réalité de l'île montagne. Chacun comprend bien que l'on parle des personnes qui vivent sur l'île de Corse et que, en raison des spécificités, des contraintes particulières à ce territoire, alors il y a nécessité d'adapter notre droit, de faire en sorte que ce droit commun aujourd'hui puisse être adapté à la Corse et qu'elle en ait le pouvoir d'initiative. C'est aussi l'un des points les plus importants. Donc la communauté insulaire, d'ailleurs, cela n'a pas été dit, je pense, par beaucoup de personnes dans l'hémicycle. C'est une précision, ça n'est en rien une dénaturation.
16: Voilà, les débats viennent tout juste de reprendre au Palais Bourbon. Ils devraient s'achever en début d'après-midi. Au chapitre judiciaire, le vice-président de Scola Gursa, Jean-Pierre Luciani, sera convoqué devant le tribunal de police d'Ajaccio. Cela fait suite à sa tentative d'intrusion dans le rectorat et à l'agression présumée d'une employée présente sur les lieux. Le parquet retient à son encontre des violences ayant entraîné une interruption de travail inférieure à 8 jours, a fait savoir le procureur d'Ajaccio. Le jugement aura lieu le 2 septembre prochain. Autre étape de franchie dans le dossier du futur centre hospitalier universitaire de Corse, la mission nationale en charge de la création d'un CHU sur l'île vient d'achever sa visite à Ajaccio après plusieurs rencontres à Bastia, à Corté. Objectif, mesurer les atouts du territoire pour définir le modèle le plus adapté. Parmi les arguments, la formation à Corté est désormais dotée 3 années d'études de médecine. La mission doit désormais remettre ses conclusions au gouvernement au cours de l'été, restitution attendue à l'automne. Et puis, il n'y a pas que sur les bancs de l'hémicycle que ça devrait chauffer ce matin. EDF se prépare à un été très tendu en raison de la canicule. La saison correspond même au pic de consommation sur l'île depuis 2 ans. Devant l'hiver, EDF Corse doit aussi faire face à une centrale vieillissante à Ajaccio, à des pannes récentes sur le réseau qui, en cas de crise majeure, pourrait amener à des coupures. Le réseau appelle donc les consommateurs à la plus grande modération. Et puis enfin, c'est officiel, Olivier Pantalone y sera bien le nouvel entraîneur de l'OGC Nice. L'ancien coach de l'ACA après 2 saisons à Lorient s'engage pour 2 ans avec les Aiglons. Il retrouvera le club où il avait obtenu sa première licence et intégré le centre de formation entre 1985 et 1988.
15: Merci à Camille Parsi, on vous retrouve à 10h.
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15: En Haute-Corse aujourd'hui, le soleil brille sans discontinuer du matin jusqu'au soir. Les températures maximales de 30 à 33 degrés et 25 degrés. Pour le relief en Corse du Sud, un soleil généreux tout au long de la journée également. Les températures maximales voisines de 31 à 34 degrés et 27 degrés sur le relief.
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15: Bonjour à toutes et à tous. Ifeli, Jedi, Ridroa, Bissaver et à ce micro, je suis ravie de vous retrouver dans quelques instants. Votre émission Les Experts. On aura le plaisir de recevoir Laurine Alessandri, qui est psychothérapeute, psychologue et praticienne EMDR. Ça sera dans quelques instants. On commence en musique avec Joe Dassin, Dans les yeux d'Émilie. Restez bien avec nous sur RCFM.
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0: C'était Joe Dassin sur RCFM, dans les yeux d'Émilie.
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0: Les 9h07, c'est votre émission Les Experts qui débute sur RCFM. Aujourd'hui, nous allons parler de l'EMDR avec Laurine Alessandri. Laurine Alessandri qui est psychologue, psychothérapeute, coach, praticienne, donc EMDR. Ce sujet est assez intéressant puisqu'effectivement, on en parle beaucoup. Hein. C'est une méthode thérapeutique dont on entend de plus en plus parler, comment ça fonctionne, à qui est-ce que ça s'adresse, est-ce que ça peut réellement aider à surmonter certains traumatismes. Et bien pour en parler, nous recevons Laurine Alessandri. Laurine Alessandri, bonjour.
3: Bonjour.
0: Merci d'être avec nous dans l'émission Les Experts aujourd'hui sur RCFM. Comme je le disais dans l'introduction, nous allons parler de l'EMDR. Alors l'EMDR, c'est une méthode thérapeutique pour guérir les traumatismes. Est-ce que c'est correct si je le présente comme ça ?
3: Alors oui, et surtout intégrer en fait des événements traumatiques, hein, c'est surtout ça, vivre avec, savoir vivre avec en fait, hein, tout simplement. Donc une méthode, oui, EMDR, donc c'est un sigle en fait, hein, qui signifie la thérapie du retraitement en fait, de la désensibilisation par les yeux. Mais c'est pas que ça, c'est pour ça que c'est intéressant qu'on fasse cette émission pour bien tout expliquer.
0: Alors je le dis à nos auditeurs, hein, vous pouvez réagir, nous appeler au 04 95 32 22 22 pour poser des questions, également via notre WhatsApp ou notre Messenger, n'hésitez pas. Donc comme vous le disiez, Laurine Alessandri, ce n'est pas uniquement une méthode qui inclut un mouvement devant les yeux, hein. C'est plus que ça. On va commencer par parler des traumatismes, puisque cette méthode concerne les traumatismes. Qu'est-ce qu'un traumatisme psychologique, Laurine Alessandri?
3: Alors, un traumatisme psychologique, il faut déjà, je pense, faire la différence entre un événement difficile et un traumatisme. Voilà, c'est le traumatisme psychologique, c'est pas seulement aussi l'événement en lui-même, ce qui nous arrive, c'est surtout en fait notre cerveau, en fait notre système nerveux, qu'est-ce qu'il n'a pas réussi à intégrer au moment où cela s'est produit en fait. C'est un souvenir qui reste bloqué,
0: d'accord,
3: comme s'il n'était pas en fait rangé au bon endroit. Et qui parfois même des années après, on a le corps, les émotions qui réagissent comme si le danger était encore présent en fait. C'est ça qui est fort.
0: On est en alerte, hein. On est en alerte.
3: Exactement, hein. Tout à fait.
0: Est-ce qu'il faut avoir vécu un événement dramatique, du coup, Laurine Alessandri?
3: Ah non, non, pas du tout. En fait, on associe, c'est sûr, hein, le trauma à des guerres ou des catastrophes. Hein. Mais c'est pas toujours le cas, parce qu'on peut avoir des accidents de voiture, des violences, des agressions, et puis aussi tout ce qui est humiliation répétée, un climat familial difficile, du harcèlement, du rejet. En fait, ce qui compte, ça va pas être vraiment l'intensité objective de l'événement. C'est surtout comment il a été vécu.
0: La manière dont on le

0: qu'est-ce qu'on peut faire au moment où on a l'impression que quelque chose ressurgit, ou tout simplement qu'est-ce qui peut nous alerter?
1: Eh bien, des symptômes physiques, aussi des signaux fréquents, en fait, hein, revivre certaines scènes malgré soi, éviter des lieux, des personnes, des situations, être constamment en alerte, en fait, hein, avoir peut-être des fois des réactions disproportionnées, se sentir aussi déconnecté de soi dans certaines situations, ce qu'on appelle la dissociation aussi, les difficultés de sommeil, une fatigue émotionnelle chronique aussi, en fait, hein, du moment que ça dure et que ça impacte en fait la vie quotidienne, ça mérite qu'on s'y intéresse quoi qu'il en soit.
0: Très bien. Oui, effectivement, quelle que soit en fait l'intensité peut-être du symptôme, il faut se dire qu'il y a quelque chose qui mérite en tout cas d'être pris en compte. Est-ce qu'on peut quand même continuer à vivre normalement, Laurine Alessandri, tout en portant une blessure psychologique ou en stress post-traumatique? Est-ce qu'on peut quand même avoir une vie normale, si je puis le dire ainsi?
1: Absolument. Absolument, et beaucoup de personnes travaillent, élèvent leurs enfants, sourient, rigolent, et pourtant elles sont en fait en suradaptation. C'est ça qui est fou avec le cerveau, c'est que c'est remarquable, hein. Ils trouvent toujours des stratégies pour continuer à avancer. Donc voilà, mais parfois ça se paie aussi, hein, par de l'anxiété, de l'épuisement, des troubles du sommeil, une difficulté à être pleinement présent, heureux dans sa vie aussi, hein.
0: Très bien, Laurine Alessandri. J'ai une question de Marie-Pierre qui demande si une séparation peut être traumatique, si ça peut être un traumatisme.
1: Bien sûr, parce qu'en fait, toute rupture, quoi qu'il en soit, une rupture psychique, une rupture physique, c'est un traumatisme, parce qu'elle peut parfois activer aussi des peurs qui sont profondes, hein, anciennes, l'abandon, le rejet, une perte de sécurité. Ça peut être vraiment un séisme intérieur, bien sûr.
0: Le harcèlement scolaire, vous en parliez, hein, on en parle beaucoup en ce moment aussi.
1: C'est un sujet majeur,
0: qui est quand même très important. Ça laisse des traces à l'âge adulte. Donc, ce que vous me disiez tout à l'heure, ce que vous nous disiez, c'est qu'effectivement, des choses peuvent ressurgir bien des années plus tard.
1: Donc, complètement.
0: Des choses qui se sont passées dans l'enfance, et ça, c'est quand même de notoriété publique. Effectivement, on sait que l'enfance est quand même un socle, et donc ces événements vécus dans l'enfance vont pouvoir se répercuter des années plus tard sur notre manière de vivre, sur la façon dont on se sent.
1: Tout à fait, hein, je veux dire, du moment que le harcèlement, notamment en période de construction, hein, je veux dire, donc qui est l'enfance, surtout lorsqu'il est répété, en fait, hein, attaque directement l'estime de soi, le sentiment de sécurité. Voilà, un enfant peut finir au final par intégrer je ne suis pas assez bien, je ne peux pas m'intégrer avec un groupe et d'être donc différent. Enfin, et c'est une croyance du coup qui va s'intégrer, ce qu'on appelle en EMDR justement une cognition négative qui va continuer, perdurer à l'âge adulte en fait. Hein.
0: Est-ce que vous recevez des patients qui découvrent tardivement l'origine de leur souffrance, Laurine Alessandri?
1: Bien sûr. Dans le sens où ça peut être justement par des conversations, parce que ou des films vus, ou de toute façon regardés avec l'actualité, comme vous le disiez, ça peut effectivement faire ressortir des souvenirs qui étaient enfuis, des souvenirs traumatiques. Et le cerveau étant ce qu'il est, c'est-à-dire cette capacité d'adaptation, va pouvoir ouvrir quelque chose et donc aller justement traiter ce qui n'a pas été intégré à l'époque. Voilà, c'est quelque chose que j'ai récemment avec mes patients qui viennent me voir pour résoudre ces problématiques-là. Hein.
0: Très bien. Et pourquoi certaines blessures, pourquoi certaines blessures semblent-elles résister autant? C'est-à-dire, en fait, on pense, hein, peut-être à tort, dans l'imaginaire collectif, que le temps fait bien les choses, le temps fera l'affaire, fait bien l'affaire. C'est le dicton que le temps va, alors pas effacer, mais va adoucir peut-être le traumatisme.
1: C'est cette suradaptation malgré tout. Effectivement, le temps fait son affaire, mais c'est une suradaptation. On peut dire aussi, est-ce qu'il y a des personnes qui sont marquées, d'autres pas? C'est une question qu'on entend beaucoup aussi, hein. Pourquoi moi j'ai réussi rapidement
0: à me remettre
1: d'un événement et pas quelqu'un? Parce qu'en fait, on n'a pas tous le même cerveau. On n'a pas le même tempérament, on n'a pas eu la même enfance, on n'a pas eu le même environnement, le même âge au moment des faits, le même entourage,

0: ce soutien social, hein, d'ailleurs, qui est l'un des plus grands facteurs de protection après un événement difficile.
1: Bien sûr.
0: C'est pour ça que la thérapie est importante, parce que la thérapie, c'est remettre du lien, c'est remettre soutien.
1: Des mots
0: aussi,
1: sur les choses.
0: Exactement, ouais. Tout à fait.
1: Très bien, Laurina Alessandri. On vous retrouve dans une petite pause musicale, juste avant de vous retrouver. Et là, on parlera de la thérapie EMDR. Là, on a posé le cadre. Hein. On a parlé de ce qui peut arriver quand on vit un traumatisme. Et on va donner quelques clés sur justement cette thérapie EMDR juste après une petite musique avec vous, Laurina Alessandri. À tout de suite.
0: À tout de suite.
1: On écoute I Messaggeri sur RCFM, Tradinoi, Stadevi Bakonoi. On retrouve notre invité juste après.

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0: Laurine Alessandri, on vous retrouve et pour cette deuxième partie d'émission dans les experts, eh bien, on va parler là directement de la thérapie EMDR. Alors, je le dis pour nos auditeurs, l'EMDR en anglais, c'est Eye Movement Desensitization and Reprocessing.
2: Merci de l'avoir dit en anglais.
0: Oui. Donc c'est donc effectivement les yeux sont impliqués hein, dans cette thérapie.
2: Alors oui, parce que
0: expliquez-nous exactement ce que c'est, que nos auditeurs comprennent bien.
2: Alors en fait, c'est une psychothérapie, ok, qui a été développée pour aider le cerveau en fait à retraiter des souvenirs qui restent bloqués. C'est pas l'objectif n'est pas d'effacer le souvenir, ça c'est très important de le souligner.
0: Bien sûr.
2: C'est que la personne puisse s'en souvenir, sans revivre en fait la souffrance. Comme si c'était aujourd'hui, en fait, hein, tout simplement. Donc, celle qui l'a développée, c'est une psychologue américaine, hein, fin des années 80. Donc, c'est pour ça, on dit que c'est une thérapie à la mode, etc. Mais pas du tout. Ça fait 40 ans que ça existe, en fait. Hein, puisque,
0: donc, c'est Francine important Chapiron, de le préciser également.
2: Ah oui.
0: Hein.
2: Ah oui, oui, oui, tout à fait. Elle, en fait, on lui a demandé à l'époque de s'occuper des personnes qui étaient traumatisées de guerre. Hein, alors, à l'époque, il me semble que c'était la guerre d'Iran. Et donc, elle recevait, voilà, ces personnes-là. Et puis, elle a développé à la demande du gouvernement américain à l'époque cette méthode qui permettait par des mouvements oculaires, elle a remarqué que ça semblait diminuer l'intensité émotionnelle de pensées et de souvenirs difficiles en fait. Hein.
0: Est-ce que les thérapeutes parlent pendant qu'ils...
2: Non.
0: Non, il n'y a pas de...
2: En fait, il faut se dire... Alors, c'est pour ça qu'il y a peut-être aussi quelque chose à préciser. Le protocole de Francine Chapiron est un protocole en 8 étapes.
0: D'accord. Voilà.
2: Donc c'est un protocole qu'il faut suivre à la lettre,
0: oui, j'imagine,
2: pour qu'il soit tout à fait efficace. Mais avant d'y arriver, il faut quand même installer une alliance thérapeutique.
0: Bien
2: voilà,
0: sûr.
2: C'est-à-dire parler avec la personne, connaître son histoire, ce qu'on appelle anamnèse. C'est très important parce qu'on n'arrive pas à une séance, première séance, et tac, on fait le MDR, je vais regarder de droite à gauche et ça y est, je vais aller mieux.
0: Oui, ça pas c'est important
2: tout.
0: De le dire aussi. Hein, vous n'arrivez pas comme ça. Dans un cabinet, vous asseoir et voilà, bouger vos yeux et ensuite vous repartez plus serein.
2: non, c'est pas comme ça. Voilà, c'est vraiment une vraie thérapie, donc une thérapie psychologique, une psychothérapie. Donc forcément, il y a cette part aussi d'histoire de la personne. C'est très important pour que la thérapie fonctionne aussi. Hein, donc faut pas croire, c'est pas la baguette magique. Encore une fois, il faut faire la psychothérapie de manière entière. Et être engagé, quoi.
0: Alors, le MDR est reconnu hein, par l'OMS et la Haute Autorité de Santé.
2: Oui.
0: J'ai Pierre-Yves qui nous demande si les séances de thérapie EMDR sont remboursées par la Sécurité sociale.
2: Alors, non. Il faut savoir que non. Après, pour le... j'ai pas ce problème-là avec les mutuelles, par contre. Il y a énormément de mutuelles
0: qui remboursent
2: le MDR, effectivement, parce que souvent, c'est une thérapie qui est associée à des chocs traumatiques.
0: Bien sûr.
2: Type accident, etc. Donc, généralement, les mutuelles remboursent bien cette thérapie.
0: Très bien. Et effectivement, donc c'est reconnu quand même par la Haute Autorité de Santé et l'OMS. Donc c'est
2: tout à fait.
0: C'est
2: une thérapie qui est reconnue dans le monde entier en fait. Hein, de toute façon, première approche pour le psychotraumatisme, c'est le MDR. C'est plus du tout une méthode alternative. C'est une approche qui est étudiée, reconnue scientifiquement depuis plusieurs années en fait. Hein.
0: Comment se déroule une séance, Laurine Alessandri? Voilà, je viens dans votre cabinet, je rentre. Voilà, qu'est-ce qui se passe? Est-ce que vous pouvez nous faire un petit déroulé pour que nos auditeurs comprennent bien comment se déroule une séance?
2: Alors, ce que je vous disais tout à l'heure, contrairement en fait à ce qu'on imagine, on ne commence pas directement par le souvenir difficile. Donc ça, il faut rassurer les personnes. On prend d'abord le temps de comprendre la personne, de créer la sécurité, de construire des ressources, de stabiliser, par des outils de relaxation aussi. Et quand le moment est adapté, on va retravailler effectivement sur le souvenir avec des stimulations bilatérales, mais ça peut être des mouvements des yeux, des tapotements ou des sons aussi alternés.
0: D'accord.
2: Voilà. On reste conscient, d'accord, la personne garde le contrôle total pendant toute la séance.
0: Ce n'est pas de l'hypnose. Hein,
2: pas du tout.
0: Ça n'a rien à voir, hein, je précise.
2: Pas du tout. En hypnose, on est en état de conscience modifié. En EMDR, non, on est parfaitement conscient pendant toute la séance. Oui, bien sûr, tout à fait. Donc c'est pas en fait que des mouvements des yeux, il y a quelque chose vraiment qui se passe dans le cerveau.
0: Justement, que se passe-t-il dans le cerveau? J'allais vous demander, Laurine Alessandri.
2: Ben voilà.
0: Que se passe-t-il dans notre cerveau au moment où on commence véritablement le processus, je dirais?
2: Alors, c'est quelque chose de très mécanique, hein, je veux dire, le MDR, c'est les mouvements des yeux, qui sont pas le soin en fait en eux-mêmes, mais qui semblent aider à relancer un traitement de l'information, de ce qui était resté bloqué. En fait, c'est des stimulations bilatérales alternées, d'accord, par les yeux, tapotements, etc., qui vont faire que quelque chose va se débloquer dans le cerveau au niveau de l'amygdale, du lobe occipital pour être un peu plus précise aussi.
0: Ouais.
2: Où serait stocké en fait la mémoire, le souvenir, on va dire traumatique.
0: C'est quand même extraordinaire.
2: Le cerveau est extraordinaire. Donc ce souvenir qui n'est pas traité, qui reste bloqué, par cette stimulation en fait répétée, va débloquer le cerveau en fait. Donc il y a des scientifiques qui ont montré que c'était la libération d'acétylcholine dans le cerveau.
0: D'accord.
2: La même libération qui se fait la nuit pendant le sommeil, il faut le savoir. Hein.
0: Ah d'accord.
2: Donc, les rêves, les cauchemars qu'on fait servent en fait à digérer toutes les informations du quotidien qui peuvent être traumatiques. Hein, c'est ce que je dis moi tout le temps à mes patients. Tous les jours, on a des micro-traumas. Je veux dire, vous allez traverser la rue, une voiture va freiner, vous allez avoir peur, c'est un traumatisme. Donc, le cerveau est bien fait. Il fait son travail la nuit de réarchivage et de bien placer au bon endroit. Et parfois, il y a des souvenirs voilà qui sont tellement violents, tellement inattendus, tellement difficiles qu'ils restent bloqués. Et l'EMDR va permettre en fait de stimuler ça, cette on va dire ce passage en fait d'une aire du cerveau à une autre, en fait le lobe préfrontal, qui est le lobe de l'apprentissage, du raisonnement. Et ce qui n'est pas fait va devenir effectivement débloqué. Et ce souvenir va devenir moins envahissant, en fait, et rangé dans le passé. C'est-à-dire que ce n'est plus l'émotion qui conduit le souvenir, en fait. C'est un souvenir, point barre.
0: Oui, donc on le rappelle, hein, la thérapie EMDR n'efface pas les souvenirs. Hein, je ne pense pas qu'il existe de thérapie pour effacer les souvenirs ou ce qui s'est passé.
2: Non. Et il ne faut pas, parce que c'est la construction d'un individu, sa singularité.
0: Mais comme vous le disiez, on va réussir à vivre avec ce traumatisme ou ces traumatismes de manière moins douloureuse. Hein,
2: Oui, tout à fait.
0: Je rappelle que 70% des personnes vivent avec un événement potentiellement traumatique au cours de leur vie. Ça, c'est un chiffre de l'OMS. C'est quand même un chiffre assez impressionnant.
2: Bien sûr. Ben, c'est ce que je vous disais tout à l'heure. Il peut y avoir des micro-traumatismes, des petits traumatismes, hein, ce qu'on a fait le petit T ou grand T.
0: Oui.
2: Voilà, c'est les humiliations répétées dans l'enfance, des situations difficiles, des séparations, des deuils compliqués. Tout ça font que, de toute façon, à un moment donné dans notre vie, on va être exposé à un événement traumatique, forcément.
0: Laurine Alessandri, combien de séances compte la thérapie EMDR? Est-ce que c'est une seule séance ou est-ce qu'il faut revenir? Comment ça s'articule?
2: Ça, c'est tout dépend de la personne.
0: D'accord.
2: Effectivement, ce qui est certain pour faire à minima un protocole EMDR bien construit, sans compter, comme je vous ai dit tout à l'heure, les séances de préparation, il faudra compter au moins 2 ou 3 séances. Voilà. En fait, on fonctionne par cible en EMDR. On va cibler une situation qui a été traumatique et on va désensibiliser jusqu'à ce que le souvenir soit retraité.
0: Très bien. Alors on va parler maintenant de chez nous, hein, de la Corse.
2: Oui.
0: Parce qu'on en parlait un petit peu en off. La Corse est-elle une île traumatique? Est-ce qu'on peut parler de traumatisme transgénérationnel? Est-ce qu'il y a un terrain ici concernant tout ce qui peut toucher au trauma et au traitement du trauma, je dirais même. Quel est votre avis là-dessus, Laurine Alessandri? Et comment rassurer nos auditeurs qui nous écoutent certainement et qui se disent qu'ils ont qui ont peut-être honte ou qui n'osent pas ou qui refoulent peut-être. Qu'est-ce qu'on peut leur dire et comment on peut approcher ce sujet?
2: Ce qui est certain, c'est qu'effectivement en Corse, on est confronté à du psychotraumatisme et aussi assez particulier dû à notre insularité. Il y a plusieurs facteurs de toute façon qui expliquent. donc quelque chose qui peut être effectivement de l'ordre de l'épigénétique, hein, voilà, le transgénérationnel, est-ce que il y a pas quelque chose de cet ordre-là au niveau familial, ce qu'on transmet aussi au niveau familial, on parle de voilà de la tante, du grand-père qui aurait été traumatisé, etc. Donc c'est des choses qui font partie de notre histoire familiale, et la Corse aussi par son histoire clairement fait que on a en toile de fond cette identité un peu traumatique que je retrouve de toute façon dans la symptomatologie de mes patients, c'est-à-dire un stress, une anxiété d'éviter certains lieux, de ne pas parler à certaines personnes, voilà, ça c'est spécifique pour moi.
0: Cette discipline sociale qui peut-être se transmet de génération en génération, justement puisqu'il y a eu peut-être une altercation avec une personne ou carrément de la violence. Donc toutes ces choses-là s'instillent dans la société et se transmettent en fait de génération en génération et peuvent du coup provoquer des symptômes qui laissent penser qu'un trauma a eu lieu.
2: Bien sûr, tout à fait. Oui, c'est tout à fait le cas. Je veux dire, après, il y a des en Corse, ce qui fait qu'aussi, il faut parler de ce qui est thérapeutique en Corse, c'est important. Mm-hmm. C'est justement ce lien communautaire qu'on a entre nous, cette solidarité qui fait ce que je vous disais en introduction, la réparation aussi. La résilience qu'on peut avoir, je veux dire, la communauté corse a une forte capacité de résilience, peut-être de suradaptation, mais en tout cas, quoi qu'il en soit, c'est ça qui est réparateur.
0: La capacité à se relever, vous voulez dire,
2: Tout à fait.
0: Une force peut-être. Alors,
2: il y a une force que j'ai pas retrouvée de toute façon ailleurs. Ici, on est clairement dans une forme. Alors, c'est ce que je vous disais. La question se pose entre est-ce que c'est une suradaptation ou une force. Je ne sais pas.
0: Oui. Mais quoi qu'il en soit. Le questionnement est assez vaste.
2: Oui, très vaste. Mais voilà, il y a ce lien aussi qui peut réparer en Corse, qui est très très très important. Et puis une île, voilà, de par son environnement, voilà,
0: qui peut être apaisante, et
2: la mer, effectivement, bien sûr.
0: Tout ça joue quand même dans l'appréhension de notre vie, de nos émotions, de nos relations avec les autres. Est-ce que vous avez l'impression que les Corses consultent plus facilement aujourd'hui?
2: Beaucoup plus, bien sûr.
0: Il y a une prise de conscience.
2: Pour rassurer, oui, c'est ce que vous disiez tout à l'heure, pour rassurer, il faut se dire quand même que des cabinets de psychologues, de psychiatres, il y a une confidentialité qui est faite. Et puis
0: bien
2: là,
0: sûr,
2: vous êtes avec des personnes qui ont été formées, voilà, qui ont fait des études, etc. Et en sécurité, qui vont permettre d'être en sécurité. Bien sûr que la parole se libère de plus en plus, et moi, j'en suis grandement... je suis vraiment rassurée de ça, parce que c'est une parole qui reste enfermée à terme. De toute façon, ça va ressurgir de manière un peu plus difficile par des mots, des symptômes, qu'ils soient psychologiques ou physiques. Donc, il vaut mieux faire ressortir dans un cadre sécurisé, qui est le cadre d'un cabinet, d'un psychologue.
0: Bien sûr,
2: d'un professionnel de santé. Bien sûr,
0: on le rappelle, le secret médical. Donc, vous êtes évidemment tenu au secret, et puis effectivement, la parole se libère, il y a moins peut-être d'a priori aussi sur tout ce qui concerne la santé mentale. Donc on commence peut-être à comprendre que ce n'est pas honteux, qu'on peut demander de l'aide quand on en a besoin.
2: Tout à fait.
0: Que c'est un service qu'on rend à nos proches aussi, à nos enfants et aux futures générations.
2: Tout à fait. Les plus grands sportifs, de toute façon, en parlent maintenant, ils sont tous suivis.
0: C'était Simon Biles, il me semble,
2: s'est exprimé récemment sur le sujet. Enfin, je vois pas comment on peut avoir un coach physique qui va travailler un kiné et ne pas avoir quelqu'un pour son cerveau, qui est un des organes les plus puissants du corps humain. Enfin, je pense que ça y est, maintenant on passe un cap. On a compris que notre santé mentale était aussi importante que notre santé physique.
0: Bien sûr.
2: Que les deux étaient étroitement liés en plus. Donc,
0: bien sûr, puisqu'effectivement, si la santé mentale ne suit pas, le corps, comme vous le disiez, peut le ressentir. Laurine Alessandri, je vous retrouve dans un petit instant pour la dernière partie de l'émission. On se retrouve juste après ça.
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10: Dans quelques minutes, on retrouve Laurine Alessandri. Restez bien avec nous sur RCFM. Santa, tout de suite.

0: Recommence-moi, Santa, sur RCFM.
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0: C'est la dernière partie de cette émission des experts. Laurine Alessandri est avec nous. Elle nous parle de la thérapie EMDR. Elle est psychologue, psychothérapeute, coach et praticienne donc de cette thérapie EMDR. Laurine Alessandri, merci d'être toujours avec nous. Nous avons eu quelques témoignages pendant la pause. Quelqu'un nous dit bonjour. Quelqu'un de proche a découvert à 26 ans que son père s'était suicidé lorsqu'elle avait 6 ans. On lui avait dit qu'il était mort d'une maladie, elle a beaucoup de problèmes de santé, à 58 ans, traduit son mal-être dans la peinture. Est-ce que ce traumatisme peut-il être converti en création? Et est-ce que l'EMDR peut aider à aller mieux?
2: Bien sûr, alors déjà oui, traumatisme en création, c'est souvent ce qu'on peut observer. Et de toute façon, c'est thérapeutique hein, de faire ce genre d'activité. Mm-hmm. Et l'EMDR peut grandement aider si la personne le souhaite aussi. Hein. C'est-à-dire que d'accéder aux souvenirs, enfin un traumatique, voilà.
0: C'est une démarche qui n'est pas anodine.
2: C'est quand même pas anodin parce que l'idée c'est pas de revivre hein, encore et encore.
0: Mais ça demande d'une volonté, hein, c'est ça que vous voulez nous dire.
2: Ben c'est-à-dire oui, quand même. L'idée c'est quand même de permettre au cerveau de terminer ce qu'il a pas pu faire à l'époque, mm-hmm. c'est-à-dire digérer l'expérience. Donc ça va impliquer quand même de se reconfronter à la situation.
0: Bien sûr. Bien sûr, bien sûr. Donc, évidemment, l'EMDR pourrait aider cette personne qui a découvert des années plus tard qu'effectivement son père n'était pas mort de la manière dont on lui avait dit.
2: Tout à fait, si ça a constitué un choc, qu'elle y repense souvent, que ça a changé, que ça a eu un impact, en fait, hein, de toute façon, dans sa vie quotidienne, etc., ça peut être quelque chose qui peut, de toute façon, être retraité. C'est-à-dire, encore une fois, c'est la charge émotionnelle. Hein, qui va être retraité, c'est même pas le souvenir en lui-même, c'est la charge qu'on y associe.
0: Alors même si on n'y pense pas tous les jours, alors je vais me mettre à la place d'un auditeur qui nous écoute, si on n'y pense pas tous les jours, Laurine Alessandri, on a ce traumatisme, alors on va reprendre l'exemple de ces témoignages qui est quand même très fort,
2: d'un
0: mensonge dans l'enfance sur quelque chose d'aussi grave d'un parent, du décès d'un parent, est-ce qu'effectivement, même si on le ressent pas tous les jours, il y a quand même quelque chose qui reste et qui se traduit dans des comportements qu'on pense anodins.
2: Tout à fait. Après, le comportement de faire la peinture, ça me semble être un comportement d'adaptation qui est quand même positif. Oui, voilà. Tout à fait sain pour la personne. Maintenant, si la personne développe une addiction à la suite de cette découverte, va développer des insomnies, une irritabilité, des comportements sociaux inadaptés, va y repenser souvent, etc. Là, oui, on peut se questionner sur l'utilité en fait d'avoir eu ce souvenir-là. C'est l'émotion en lien, mais parfois peut-être apprendre de ce genre de choses voilà, peut ne pas se traduire obligatoirement, c'est ce que je vous disais tout à l'heure, on n'a pas tous le même cerveau, dans quelque chose qui va être néfaste pour la personne. Si la personne le retraduit en peinture, mais c'est tellement beau quoi en fait finalement, de créer de quelque chose de
0: ce manière
2: trauma,
0: aussi
2: quoi.
0: C'est un peu cathartique hein,
2: tout à fait.
0: De se décharger un petit peu de quelque chose, que ce soit sur une toile ou en écrivant ou en jouant de la musique.
2: De toute façon, dans les protocoles, on va dire, dérivés de l'EMDR, hein, il y a ce qu'on appelle aussi protocole des lettres, qui est un protocole en EMDR, où on demande aussi aux patients d'écrire des lettres, en fait, aux personnes ou aux situations, vraiment en déballant tout ce qu'elles ont sur le cœur. Et ensuite, ça peut être retraité, désensibilisé en EMDR sur la charge émotionnelle. Donc pas besoin, vous voyez ce que je veux dire, on se fixe peut-être un peu trop sur l'événement traumatique, mais c'est surtout en EMDR la charge émotionnelle.
0: Très bien. Un autre témoignage. Hein. Bonjour, mon enfant. À l'âge de 5 ans, s'est fait une grosse frayeur en se baignant à la mer. Aujourd'hui, il a 14 ans. Il a toujours peur de l'eau. Il ne va ni à la piscine, ni à la mer. Je ne sais pas combien de temps cette peur de l'eau va durer. Donc, cette maman qui s'inquiète pour son enfant qui n'arrive certainement pas à passer au-dessus de cet événement qui a dû le traumatiser.
2: Bien sûr.
0: Je peux utiliser ce terme-là.
2: La thérapie au niveau des phobies, notamment aquatiques, qui fonctionne aussi, c'est la CC, la thérapie cognitivo-comportementale. Ça, il y a de très très bons résultats sur les phobies, notamment pour l'eau. Mm-hmm. En revanche, s'il y a eu une identification d'un événement traumatique par rapport à ça, mais oui, il faut utiliser le MDR. C'est ça fonctionne très bien. Moi, j'ai retraité des personnes qui ont eu ce genre de situation et ça marche vraiment très très bien.
0: Mm. Oui, donc c'est aussi un traumatisme, hein, bon, notamment à l'âge de 5 ans. J'imagine que l'âge est effectivement
2: oui.
0: Est d'autant plus important. J'allais vous poser la question d'ailleurs, Laurine Alessandre, est-ce qu'on pratique le MDR avec les enfants?
2: Très bonne question, oui, bien sûr, bien sûr. Alors, ce sont des spécialistes, des thérapeutes EMDR enfants. Mm-hmm. Hein. Est-ce qu'il n'est pas mon cas, par exemple, puisque je suis orientée sur les adultes.
0: D'accord.
2: Mais il y a des thérapeutes EMDR enfants, bien sûr.
0: Ce sont des pédiatres de l'EMDR.
2: Voilà, donc c'est des psychologues qui sont formés spécifiquement à la thérapie EMDR enfant. On va pas forcément utiliser par exemple les yeux ou des tapotements, tout ça. On peut utiliser des jouets, c'est très adapté
0: aux enfants.
2: Le protocole reste le même.
0: Hein. D'accord, oui, oui, la méthode est quand même la même. Merci en tout cas à ces personnes qui ont témoigné. C'est courageux de nous
2: tout
0: écrire. Donc merci à vous. On espère que le MDR pourra vous aider, que vous trouverez un praticien sérieux. Et justement, on en vient à ma question. Comment choisir, justement, Laurine Alessandre, un praticien sérieux? On en a parlé un petit peu toutes les deux avant l'émission. On en parlait. C'est quand même quelque chose que vous vouliez vraiment le préciser. Voilà. Comment choisir un praticien qui pratique le MDR de façon réglementaire et sérieuse?
2: Tout à fait. Alors déjà, il faut que ce soit pratiqué par un psychiatre ou un psychologue. Psychologue, master de psychologie, bac plus 5, faut le préciser. Hein, mm-hmm. Voilà. Psychothérapeute, c'est un titre supplémentaire, mais qui n'est pas réglementé.
0: Il n'y a pas de diplôme de psychothérapeute. Hein.
2: Non, il faut faire attention, justement. Et l'EMDR, donc il y a deux instituts, en tout cas au niveau national, qui sont reconnus, c'est l'EMDR France et l'IEFMDR, qui est l'institut de formation à l'EMDR, où on a un annuaire, en fait, spécifique, où vous pouvez retrouver par région les praticiens qui ont été formés et certifiés par rapport à cette méthode. Voilà, donc déjà, d'accord, il y a cet annuaire-là. Mm-hmm. Et l'annuaire de santé aussi, hein, bien évidemment, vous pouvez avoir tous les numéros des professionnels médicaux avec leur numéro RPPS, à l'époque c'était ADELI, maintenant c'est RPPS, pour vérifier que la personne est bien psychologue.
0: Elle est bien certifiée, hein, pour pratiquer donc cette méthode EMDR de manière réglementaire, hein, comme je le disais.
2: Parce qu'il y a toujours des dérives, hein, de toute façon,
0: bien
2: qui
0: sûr,
2: sont faites dans
0: sûr.
2: Les méthodes quand ça marche, de toute façon.
0: Notamment quand on voit que voilà, c'est une méthode qui devient, je mets des guillemets, à la mode. Donc on essaye effectivement peut-être parfois d'en tirer profit. Donc merci pour cette information précieuse. Une dernière question, Laurine Alessandre. Quel message vous adresseriez aux personnes qui auraient besoin d'une thérapie EMDR, qui n'osent pas passer le pas, qui n'osent pas pousser la porte de votre cabinet ou d'autres cabinets de professionnels reconnus?
2: J'aimerais que les auditeurs retiennent une idée, hein, surtout avoir été traumatisé ne signifie pas, surtout pas, être fragile et demander de l'aide ne signifie surtout pas être faible. Le cerveau a vraiment une capacité de réparation, ce que je disais tout à l'heure, qui est remarquable, mais il faut pour cela lui offrir les bonnes conditions, c'est-à-dire voir un bon praticien EMDR reconnu et aller dans un cabinet où il y aura la confidentialité qui sera maintenue forcément. Mm-hmm. De plus en plus de monde franchit le pas, et ont des résultats vraiment avec cette méthode qui a fait ses preuves.
0: Mmh. Oui, des preuves, qui a fait ses preuves, donc qui est reconnue, hein, on le disait, par l'OMS et par la Haute Autorité de Santé. Merci, Laurine Alessandre, et merci beaucoup
2: pour
0: votre intervention. Et on le dit, hein, ce n'est pas une honte ni une faiblesse de demander de l'aide. Bonne continuation et merci encore d'avoir été dans Les Experts. Merci, Laurine.
2: Merci. Au revoir.
0: Au revoir.
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0: Et 9h50, c'était Laurine Alessandri avec nous dans les experts. Donc, on a parlé de l'EMDR, psychologue, psychothérapeute Laurine Alessandri, et donc praticienne de l'EMDR. Merci à elle d'avoir été avec nous et merci à tous pour vos témoignages dans notre émission Les Experts.
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1: Quel type de musique écoutez-vous le plus?
2: Années 90. Moi, du rap français et américain.
3: Ouais, voilà.
4: Moi, que du rap américain et de la R&B ou quoi. Ou des musiques classiques aussi.
2: Il est passé de...
4: Non, je me suis trompé, je parlais de musique classique, je parlais des musiques classiques.
2: Genre, années 90,
4: oui, voilà,
2: comme moi.
1: Est-ce que vos goûts ont changé ces dernières années?
2: Ah oui.
3: Ah oui, oui.
5: Moi, quand j'étais petite, j'étais fan de Claude François, et puis après, je suis devenue fan de rap français, et puis après, de rap américain.
6: Ouais, ouais, c'est vrai que, enfin, moi, je sais qu'entre le collège et le lycée, je généralise, hein, mais j'ai eu une transition, j'ai écouté beaucoup, beaucoup de rap français, et un peu trash, limite. Maintenant, je me suis calmée un peu, j'écoute un peu les musiques américaines, parce que je pense que je me dédouane un peu, c'est américain, donc je comprends pas ce qu'ils disent. Donc, du coup, au moins, ma mère, quand elle écoute ça, quand je me douche, elle s'est dit, ok, c'est calmé. Il y a une petite évolution, quoi.
1: Les artistes locaux ou internationaux, vous préférez?
4: J'aime beaucoup la musique corse, hein, c'est franchement, je sais pas pourquoi, elle est pas plus écoutée à l'international, ouais. Parce que, enfin, je trouve ça vraiment très, très beau. Même avec un regard objectif, c'est vraiment magnifique. Mais après, oui, j'écoute aussi la musique internationale, comme je pense un peu tout le monde.
5: Ouais, moi je suis une rappeuse parce que je comprends ce qu'ils disent. Ah, j'aime beaucoup le rap américain, moi aussi. Non, mais moi j'écoute quand même de la musique corse. Hein. Enfin, j'aime beaucoup ça.
2: Ouais,
5: oui, tout le monde en écoute.
2: On en écoute vraiment.
5: Oui,
2: tous.
5: Tout le monde écoute. Mais après, j'ai envie de dire les classiques, quoi. Enfin,
6: ouais, après, c'est pas les mêmes échelles. Enfin, je veux dire, moi dans ma playlist, j'ai beaucoup plus de musique internationale.
5: Ah oui, c'est sûr.
6: Musique corse.
5: Oui, voilà. J'ai ma petite playlist polyphonie corse, mais vraiment, c'est que quand je suis en voiture avec Mina, quoi. C'est vraiment.
2: Juste pour éviter que.
5: Juste pour lui faire saigner les oreilles.
1: Qu'est-ce qui vous plaît, justement? Dans ce rap.
5: Moi j'adore les musiques où ça a du rythme, où on peut danser. J'adore la house.
6: Ouais, la house, ça
5: revient. La techno aussi, la techno, j'adore.
4: Ce qui est bien, c'est qu'en Amérique, ils sont bons pour les productions. Ils ont de très bons producteurs. Et après, quand le rythme est bon, la musique souvent elle suit parce que c'est vraiment dans la culture, la musique, surtout le rap depuis les années 80, surtout aux États-Unis. Magnifique, quoi.
2: Enfin, moi, je préfère écouter. J'ai un style de musique, quoi, un peu à la danse. Et après, j'ai vraiment mon style de musique dans ma voiture. Et moi, c'est pas du tout rap, c'est vraiment très tranquille, très, très mignon, quoi.
0: La playlist de nos jeunes dans Duento, Tocate. Et puis, dans deux minutes, le retour de l'actualité. Dans une minute, deux minutes, voilà. Le retour de l'actualité sur RCFM. Restez bien avec nous.

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1: Il est presque 10h sur RCFM, il est 10h et c'est le retour de l'actualité. Avec Camille Parsi. Bonjour Camille.
2: Bonjour Saveria et bonjour à tous. Suite de l'examen du projet d'autonomie de la Corse à l'Assemblée nationale, la notion de communauté insulaire a été adoptée à l'issue du deuxième jour des débats à une très large majorité. 107 voix pour, dont celle de nos 4 parlementaires insulaires et 32 contre. Les débats ont repris dans la matinée. Ils doivent se poursuivre aujourd'hui jusqu'à 13h. Au chapitre judiciaire, le vice-président de Scola Gursa, Jean-Pierre Luciani, sera convoqué devant le tribunal de police d'Ajaccio. Cela fait suite à sa tentative d'intrusion dans le rectorat et à l'agression présumée d'une employée présente sur les lieux. Le parquet retient à son encontre le chef de violence ayant entraîné une interruption de travail inférieure à 8 jours, a fait savoir le procureur d'Ajaccio. Le jugement sera rendu le 2 septembre prochain. Autre étape franchie pour le futur centre hospitalier universitaire de Corse, la mission nationale en charge de la création d'un CHU sur l'île vient d'achever sa visite à Ajaccio après des rencontres à Bastia et Corte. Objectif, mesurer les atouts du territoire pour définir le modèle le plus adapté. Parmi les arguments, la formation à Corte, désormais dotée de 3 années d'études de médecine. La mission doit désormais remettre ses conclusions au gouvernement au cours de l'été. Restitution attendue à l'automne. Et EDF se prépare à un été très tendu en raison de la canicule. La saison correspond au pic de consommation sur l'île depuis 2 ans devant l'hiver. EDF Corse fait face au vieillissement de la centrale d'Ajaccio, à des pannes récentes sur le réseau, ce qui en cas de crise majeure pourrait amener à des coupures. Le réseau appelle donc les consommateurs à la plus grande modération. Et puis c'est officiel, Olivier Pantalone, il sera le nouvel entraîneur de l'OGC Nice. L'ancien coach de l'AC Ajaccio après 2 saisons à Lorient s'engage donc pour 2 ans avec les Aiglons. Il retrouve le club où il avait obtenu sa première licence et intégré le centre de formation entre 1985 et 1988.
1: Merci Camille, le retour de l'actualité à 11h sur RCFM.
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1: Un soleil qui brille sans discontinuer du matin jusqu'au soir en Haute-Corse. Et les températures maximales de 30 à 33 degrés, 25 degrés sur le relief. En Corse du Sud, la même chose, un soleil généreux tout au long de la journée. Les températures maximales voisines de 31 à 34 degrés et 27 degrés sur le relief.
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1: Bienvenue sur RCFM, si vous nous rejoignez, on est ensemble jusqu'à midi et dans quelques instants nous serons avec notre invité, on parlera de l'école de Santo Pedro di Danda, donc restez bien avec nous sur RCFM, on commence cette heure avec un petit peu de musique, Quarter Flash, Harden My Heart, Nanta RCFM, et Stade Bibacuno, on retrouvera également nos Girandulon, Niasu, Vidon.

0: Ba, Juju Arcelona, Patrizia Gattacega, Nanta, Erci FM et dans nos Durandouloni ce matin, direction Ocana, à la découverte de l'exploitation familiale, le jardin des abeilles. Pierre et Tiffaine ont repris les ruches de leurs parents il y a quelques années maintenant. Bonjour Arthur.
1: Bonjour à toutes et à tous, très heureux de vous retrouver sur les ondes d'ici RCFM pour nos Durandouloni. Ce matin, rendez-vous du côté d'Ocana en compagnie de Pierre et Tiffaine qui vont nous parler de leur exploitation familiale. On va parler de l'abeille noire de Corse et puis on va parler, découvrir aussi ce qu'ils ont développé depuis maintenant quelques années. Tiffaine, bonjour.
2: Bonjour Arthur.
1: Bonjour Pierre.
3: Salut Arthur.
1: Vous êtes frère et sœur, vous avez décidé de faire carrière ensemble, quelque part, reprendre l'exploitation familiale, une exploitation familiale, Tiffaine, qu'il y a quelques années maintenant. Vous avez grandi ici, il me semble.
2: C'est ça. Nos parents ont créé l'exploitation il y a une trentaine d'années et nous, on a commencé nos premiers boulots d'été, je dirais. Et puis, au fur et à mesure, on s'est investi dans l'entreprise familiale.
1: Pierre, c'était quelque chose de logique pour vous de perpétuer un peu la tradition ici au Jardin des Abeilles à Ocana?
3: Oui, logique. Bon, mais étant tombé dedans petit, on a continué l'aventure. Et bon, les abeilles, c'est devenu une passion. Et donc, oui, c'est fait naturellement.

0: Qu'est-ce qui vous a plu justement, si on peut parler un peu de votre enfance où vous avez découvert cette profession avec vos parents jusqu'à aujourd'hui, cet intérêt pour l'abeille, la passion, peut-être travailler aussi d'une certaine manière, l'intérêt vraiment de l'insecte.
1: Mais c'est déjà l'initiative de mon père. Donc moi j'avais une douzaine d'années, donc j'ai mis mes mains dedans dans les ruches très très jeune. Pour faire ce métier, faut être passionné. Sinon, ça marche pas. Puis, la passion de travailler dans la nature avec nos abeilles, s'adapter à toutes ces saisons, toutes ces années changeantes, différentes. Et c'est jamais pareil. C'est pas un métier, je dirais récurrent. Enfin, on fait toujours des choses différentes. Et c'est ça qui nous plaît, travailler chez nous, dans nos villages, dans notre maquis. Et moi, je suis quelqu'un dans la montagne, et donc je suis bien dans mon maquis avec mes ruches.
0: Tiphaine, vous partagez un peu la vie de votre frère Pierre à ce niveau-là, la passion de l'abeille, de l'insecte, cette relation aussi avec la nature, c'est quelque chose qui vous a motivé tout au long de votre jeunesse jusqu'à aujourd'hui?
2: Ah oui, complètement. Et puis c'est ce qu'on partage aujourd'hui ici, même au Jardin des Abeilles, c'est que on partage notre passion, on explique comment vivent nos abeilles et comment elles évoluent dans notre maquis. Et ça c'est hyper enrichissant même pour nous tous les jours.
0: On va revenir un peu à la jeunesse toujours. Comment se passaient les saisons avec vos parents? Comment ils vous apprenaient le métier? Ils prenaient du temps ou il fallait surtout regarder, écouter, puis ensuite appliquer?
2: Je dirais que c'était plutôt à l'ancienne. Après, ils ont pris du temps aussi parce qu'il le fallait bien, parce que c'est un métier qui s'apprend pas en quelques jours ni en quelques mois. Mais après, il fallait suivre le rythme tout de même.
0: Pierre, papa a été dur avec vous ou ça a été quelque chose de... Ça a été une formalité, une normalité, cette suite?
1: Dur, non. Pour revenir un peu sur ce que disait ma sœur, c'est qu'en fait, on n'a pas fait... Enfin, moi, personnellement, ma sœur non plus, on n'a pas toujours fait que de l'apiculture. Moi, on a suivi un petit peu les traces de nos parents. On a été géomètre, topographe, et donc l'apiculture, on l'a apprise un petit peu tous ensemble, en famille, et moi, particulièrement dans les ruches avec mon père, on a mis les mains dedans ensemble, on dira. Lui de manière un peu plus professionnelle, moi j'étais jeune et j'avais d'autres choses à penser aussi. Mais on a appris à travailler ensemble, on a développé cette activité mine de rien sous le je dirais la croupe de nos parents, mais on a tous œuvré dans le jardin des abeilles. Et donc voilà, ça a toujours été naturel de travailler chez nous, quoi.
0: Un souvenir peut-être de cette enfance jusqu'à aujourd'hui, un souvenir dans la production, par exemple, les piqûres. Tiphaine dit peut-être les piqûres, c'est quelque chose qui reste le plus souvent.
1: Oui, on a souvenir de nos premières piqûres sur les récoltes de châtaigniers où on avait les abeilles qui nous suivaient, comme dans les dessins animés, là, des boules d'abeilles qui nous suivaient. Bon, ça c'était quand à nos débuts dans l'apiculture, et surtout quand il y avait des grosses ruches très populeuses d'abeilles. Et les souvenirs d'apiculture, c'était à l'époque où on faisait encore de belles récoltes de miel. Voilà, ça c'est les plus marquantes. C'est ça qui nous fait encore avancer en espérant toujours retrouver ce genre de récolte comme on avait avant. Et donc voilà, tous les ans on fait de notre mieux pour en espérant produire encore du miel comme à l'époque. Voilà.
0: Allez, on revient d'ici quelques instants, si vous le voulez bien, sur les ondes d'RCFM. On sera toujours ici, du côté d'Okana, et on aura l'occasion de continuer à découvrir le jardin des abeilles. Je vous dis à de suite.
3: Merci Arthur, on vous retrouve dans quelques instants. Maskena, tout de suite sur RCFM.

0: Sur RCFM et on retrouve Arthur Solinas, toujours au Jardin des Abeilles, dans la vallée du Prunay, il y a Okana, on s'intéresse au métier d'apiculteur.
1: Nous sommes de retour du côté d'Okana pour Nodjurandoulon et nous sommes toujours du côté du Jardin des Abeilles en compagnie de Pierre Etifène qui nous présente cette exploitation familiale. On va parler bien évidemment de ce métier d'apiculteur avec Pierre. Et justement Pierre, selon les saisons, peut-être les saisons qui changent et qui évoluent, les époques aussi, est-ce que... une journée type en tant qu'apiculteur a évolué au fil des années ou c'est resté sensiblement les mêmes habitudes depuis tant d'années maintenant pour vous ?
2: Moi, c'est resté pareil. On est toujours focus sur nos colonies d'abeilles, essayer de toujours les chouchouter du mieux qu'on peut. Maintenant, la difficulté comparée à l'époque, c'est que on travaille beaucoup et on se rend compte qu'il y a de moins en moins de miel. Bon, ça c'est le problème de nos jours qu'on rencontre et c'est ça qui est un peu plus difficile. Mais on est toujours tous les jours dans nos ruches. On pratique l'élevage, on essaye d'être de plus en plus technique pour avoir toujours de plus belles ruches, de plus belles reines qui seront le plus productives possible. Mais c'est vrai que l'apiculture a évolué un peu, même beaucoup depuis une vingtaine d'années, et les apiculteurs en Corse se sont perfectionnés, ne serait-ce que dans l'élevage.
1: Quelles sont les différentes étapes de fabrication du miel de la ruche au pot ?
2: Alors, de la ruche au pot, il faut partir d'une reine. Donc nous, au Jardin des Abeilles, on est éleveur d'abeilles. Hein. Apiculteur, ça veut dire d'ailleurs éleveur d'abeilles et pas producteur de miel. Ça, c'est les abeilles qui le font, le miel. Nous, on sait faire des abeilles. Donc on élève nos abeilles et nos reines sélectionnées sur l'exploitation, à partir de nos ruches sélectionnées. Et de là naissent nos reines qui deviendront des essaims d'abeilles, des petites colonies qui démarreront et qui, l'année d'après, commenceront à devenir des colonies productrices de miel. Et ensuite, c'est les transhumances, la période de transhumance des ruches en production. On les amène toujours au plus près des fleurs, donc de la mer vers la montagne, tout au long de l'année. Période des récoltes et la période de l'extraction, la mise en pot, qui se fait dans la miellerie, et jusqu'à notre dégustation de miel chez nous au magasin, quoi.
1: On en parlera pour cette troisième partie. Un mot aussi peut-être sur l'abeille noire, l'abeille corse, c'est la plus corse des abeilles. Il n'y a qu'une sorte d'ailleurs d'abeille corse.
2: Alors oui, nous chez nous en Corse, on travaille avec l'abeille noire de Corse, qui est une race endémique à la Corse et qui est protégée. Grâce à l'abeille de Corse qu'on a pu avoir notre label AOP, hein. C'est une abeille qui est donc protégée, on a interdiction d'importer des abeilles d'ailleurs. C'est une abeille qui est d'aspect un petit peu plus petite, noire, hein, par sa couleur et de son nom aussi, noire de Corse. Elle est un petit peu plus agressive. Voire beaucoup plus agressive, et elle est adaptée à ses fleurs, elle a une langue un peu plus longue, elle est adaptée à ses floraisons, elle sait subir des sécheresses, elle est corse, elle vit très bien dans son maquis.
1: C'est un bon soldat, Tiffaine. Vous avez appris aussi au fil des années à analyser un peu le comportement des abeilles, de vos abeilles par exemple.
3: Ah ben oui, ça c'est obligatoire de toute façon pour travailler sur le rucher et au contact de notre abeille. Sans ça, sans un minimum de sensibilité, c'est impossible.
1: L'abeille corse, du coup, on disait, c'est pour imager un peu, c'est un bon soldat. Elle produit énormément, c'est aussi une particularité.
3: Disons que dire aujourd'hui qu'elle produit énormément, je pense que c'est un peu compliqué parce que au contraire là les récoltes sont en chute libre. Mais de base c'est une bonne abeille, oui, ça c'est certain.
1: Pierre, on va aussi parler un peu de l'avenir dans cette filière. Quels seront les plus grands défis pour l'apiculteur que vous êtes demain ?
2: Notre plus grand défi là, ça va être de s'adapter au changement climatique. Parce que nous, on travaille dans la nature, on travaille dans des paysages sauvages avec une abeille sauvage. Et on n'a pas les manettes sur tout ce qui est des règlements climatiques, la météo, et on subit de plein fouet ce changement. Et donc, l'avenir est incertain. Ça est très incertain même. Si les années continuent à se suivre comme celle-là, comme l'année 2026, ça risque d'être très compliqué pour nous et pour d'autres. Hein. Donc, on réfléchit à peut-être se diversifier dans d'autres, sur d'autres plans. Voilà, moi, j'ai personnellement planté des arbres pour essayer de me diversifier pour l'avenir. Bon, on verra, mais même si mon activité principale, c'est le miel, mais voilà, on essaye de réfléchir et on est tous un peu dans l'incertitude de l'avenir. Voilà, franchement.
1: Allez, restez avec nous pour cette dernière partie. On reviendra une dernière fois ici du côté d'Okana. On aura l'occasion, bien évidemment, de rester au jardin des abeilles et parler de cette diversité et de ce développement. On se dit à tout de suite.
0: Merci Arthur. Et oui, à tout de suite. Assou, bidou, biridro et remo d'agui à un piccolo moment. 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On avait la grande son, a dit Jean-Paul Poletti. On passe au RDUG, l'on entend RTFM.

0: Jean-Paul Paulet, on passe au Bert Dioudjé, Laurie Drouet, moi Arthur Solinas, dans nos girandoulons. Et après avoir repris le flambeau familial, Pierre et Tiffaine ont voulu apporter de la fraîcheur à l'exploitation en développant quelques activités sur le terrain.
1: Dernière partie ici à Okana sur les ondes d'RCFM pour parler du jardin des abeilles avec Pierre et Tiffaine. On le rappelle, hein, ce sont deux frères et sœurs qui ont voulu continuer, développer cette exploitation familiale. On parle bien évidemment de miel, mais pas que, Tiffaine, parce qu'il fallut aussi, depuis quelques années maintenant, développer l'entreprise, développer l'activité, et c'est ce que vous vous attelez à faire maintenant.
2: C'est ça. Au Jardin des Abeilles, on a toujours eu à cœur de recevoir et de faire déguster à nos clients notre production. C'était un peu le mot d'ordre de nos parents dès le début, de ne pas vendre le miel ailleurs, d'essayer de faire venir les gens jusqu'à nous pour leur partager notre passion. Et au fil des années, on a installé un parcours pédagogique au bord de la rivière pour répondre à toutes ces questions des visiteurs, parce que c'est un monde passionnant mais assez méconnu finalement. Donc en 2012, on a créé le premier parcours pédagogique qui a été entièrement rénové l'année dernière.
1: Justement, comment s'est passé, comment est née cette volonté d'apporter un parcours pédagogique sur vos terrains? Il a fallu aussi créer un espace, des aménagements avec des explications. Vous avez des guides ou vous vous occupez de tout?
2: Mais on s'occupe de tout. Après, on a démarré... Alors, le premier parcours, c'est à l'initiative de notre père passionné vraiment par les abeilles et qui voulait vraiment partager tout ça avec nos visiteurs. Nous, au fil des années, on a un petit peu modernisé tout ça. Des fois, ça a pris du temps. Il a fallu trouver aussi les bons compagnons de route pour pouvoir développer le Jardin des Abeilles comme il est aujourd'hui. Et au fil des années, on a enrichi l'expérience de nos clients qui viennent goûter du miel, mais pas que.
1: Et justement, la dégustation, c'est une partie aussi incontournable aujourd'hui, on peut le dire, au Jardin des Abeilles. Vous proposez 6 gammes hein, de vos miels à Pécors, c'est bien ça?
2: Oui, alors nous on en propose 5, il y en a un parmi les 6 qui est un peu difficile à produire dans notre vallée, mais 5 tout de même c'est une belle production pour nos abeilles. Et oui, la dégustation c'est vraiment le bouquet final à la fin de la visite. Les gens dégustent nos miels, mais on répond à toutes leurs questions. Les enfants découvrent qu'il existe plein de parfums différents, plein de textures différentes, et que finalement sur un seul territoire, l'abeille elle est capable de produire des parfums incroyables.
1: Je crois que je suis comme un enfant ce matin parce que j'ai envie de vous poser la question, quel parfum retrouvons-nous ici à Okana?
2: Alors, ça dépend des miels. Hein. On va des miels les plus doux aux notes de caramel, pain d'épices. Pour certains palais, on va avoir vanille, cacao. Et puis, sur les miels les plus puissants, on peut avoir des notes de crème brûlée, réglisse. Vraiment, on passe par toutes les palettes. Et c'est ça qui est bien, c'est qu'il y a 5 miels, mais finalement, il y en a vraiment pour tous les goûts.
1: Parcours pour découvrir un peu votre environnement, dégustation. Il y a aussi cette paillote aménagée où on peut venir se reposer, se ressourcer. La boutique aussi avec des produits dérivés. Vous avez aussi élargi un peu le champ des possibles avec des bougies et d'autres choses.
2: Oui, alors au magasin on a bien sûr plein de produits dérivés. On fait pas mal de collaborations. Les nougats sont produits sur Ajaccio. Les bonbons aussi. Enfin, on développe plein de produits comme ça de la ruche. Et au fil des années, on a rajouté un bar pour répondre à la demande de nos clients, un coin restauration aussi, et on propose d'ailleurs jusqu'à notre bière au miel carrément au bar à la pression pour le plus grand plaisir de nos clients.
1: Pierre, il ne faut pas s'appuyer sur le 35 heures semaine, ça n'existe pas quand on s'engage dans ce genre de projet.
3: Ah non, ça on ne les compte plus les heures, mais elles passent assez vite parce que on travaille en famille avec ma sœur maintenant. Ça fait des années qu'on travaille ensemble, mais là on est dans le même bateau et vraiment on est complémentaires, ça se passe vraiment bien. On a une super équipe, on travaille avec nos cousins, des jeunes de la vallée, et franchement c'est super sympa et on revoit pas le temps passer.
1: Tiven, on va s'intéresser aussi peut-être aux horaires pour cet été. Vous avez des horaires aménagés pour accueillir le plus grand nombre?
2: Alors, on est ouvert tous les jours en haute saison, du lundi au dimanche, de 10h à 19h. On accueille toute la journée sans rendez-vous. Vous venez quand vous voulez, on vous accueille, on vous fait visiter, on vous fait déguster et on vous sert une bière fraîche suspendue dans les arbres sur notre petite terrasse avec plaisir.
1: Pour conclure notre émission ensemble, vous adhérez aussi à la marque Bienvenue à la ferme. On a l'occasion aussi de saluer Isabelle Marianne qui est venue quelquefois avec nous dans ses girandolognes. Adhérer à une marque, c'est toujours une aide supplémentaire dans le développement d'une activité.
2: Ah oui, bien sûr, c'est une visibilité en plus et puis c'est une marque aussi d'adhérer à ce genre de partenariat. Pour nous, c'est vraiment intéressant.
1: Pierre Tiffel, merci de nous avoir ouvert les portes de votre activité professionnelle, on dira. On se retrouve très très vite sur les ondes d'RCFM. Et puis, vous dire aussi qu'on se retrouve ce soir aux alentours de 18h10 pour continuer à découvrir cette belle exploitation familiale. À dope.
0: Ashtazer, Arthur, Haringradiab, il était à Okana, Arthur Solinas, avec Pierre et Tiffen qui ont repris les ruches de leurs parents. Et on se retrouve dans un tout petit instant.
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0: Et tout de suite, l'agenda.
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0: Un grand loto organisé par l'association Mission Blouse Blanche, porté par les étudiants infirmiers de deuxième année de l'IFSI de Bastia. Ce grand loto solidaire aura lieu le 19 juin à 19h à la salle des fêtes de Bigoul. Il y a pour financer un projet concret, partir en stage à l'étranger pour mettre leurs compétences au service des territoires où les besoins en soins sont importants. Il y aura de nombreux lots à gagner, télévision, nuit d'hôtel, électroménager. N'hésitez pas, allez-y nombreux. Et puis ce week-end, dimanche 21 juin, au Parc Galéa à 14h, une conférence de Lucille Rossi qui est informaticienne. On parlera de l'Argos, un outil drone pour la lutte contre les incendies. Lucille Rossi, professeure des universités en génie informatique automatique et traitement du signal. Et puis à 15h toujours au Parc Galéa, OVNI dans les coulisses des enquêtes. Ce sera animé par Frédéric Courtade, le directeur du GEIPAN. Il dirige depuis janvier le groupe d'études donc d'informations sur les phénomènes aérospatiaux non identifiés. Et puis de 14h à 17h, toujours au Parc Galet, à des ateliers pour les enfants, poterie néolithique, bijoux étrusques et sentiers pieds nus. Le samedi 20 juin à Bastia, à 17h, au salon de l'Hôtel Central, une rencontre avec Don Mathieu Santigne autour de son ouvrage « Raconter l'invisible ». Une plongée passionnante dans les mythes, légendes et récits traditionnels corse. Une rencontre gratuite et ouverte à tous avec une séance de dédicace à l'issue de l'échange. Et puis le festival Opus Corsica, les 22, 23 et 24 juin à Ajaccio, du piano, du théâtre, de l'opéra. Ça sera donc le 22, 23 et 24 juin à Ajaccio. Et puis le Révisor, le nouveau spectacle du Théâdrine, où ça sera le 25 juin, cours du Palais des Gouverneurs. Ça sera à partir de 21h30, inspiré de la pièce de Nicolas Gogol.
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0: Son de Jure Menoncoerto Nanta RCFM et Nanso di Ridroa à Evelyne Fontana, à Curibe, Chistema Santa Pena et Musica. Get Down, Saturday Night, tout de suite sur RCFM.

0: Down Saturday Night sur RCFM. Pierre-Jean Strabon y a créé il y a bientôt 4 ans Corsigaliment à Pontelletge, un commerce qui propose des prix compétitifs pour soutenir les agriculteurs. On retrouve donc Pierre-Jean et Evelyne avec Piuma, une superbe coursine.
1: C'est l'un des chiens reconnus comme l'un des chiens les plus polyvalents au monde. Il fait tout, le coursine. On peut dire ce qu'on veut, même les détracteurs, même ceux qui n'aiment pas. Le coursine, il fait tout, on le voit de partout. On le voit à la chasse, on le voit en compagnie, on le voit avec les bergers, on le voit en recherche de victimes, on le voit en chien truffier. Et non, on ne l'exploite pas assez. J'ai des amis qui sont éleveurs sur le continent. Ils vont à la chasse, ils font la truffe, ils font les expos, ils font tout. Non, on a du mal à faire reconnaître les chiens. On est flemmard de sélectionner. Oui, sélectionner, ça prend du temps. Moi, j'en ai fait beaucoup, des erreurs. J'ai fait beaucoup d'erreurs de sélection. On apprend avec ses erreurs, parce que le problème, quand on fait de la sélection, on joue un peu aux apprentis sorciers. En tant qu'être humain, à un moment, la sélection naturelle, avant, il n'y avait pas de dysplasie du chien, il n'y avait pas de chien, trop de consanguinité, de trucs. Maintenant, on joue aux apprentis sorciers. C'est un travail, le coursine. Et moi, je dis que c'est un patrimoine qu'il faut vraiment maintenir. C'est très, très, très important. Très important. Mais sur ça, on n'a pas assez de volonté. Et ça fait des années quand il y a ce discours. Il y a un club du coursine qui travaille d'arrache-pied à son échelle, à sa petite échelle, hein, qui organise une nationale d'élevage tous les 2 ans. Bientôt, on a plus d'adhérents sur le continent qu'en Corse.
2: C'est complètement paradoxal.
1: Oui, mais complètement. Comme je dis, nous, en Corse, on n'en a qu'à presque qui vient d'ailleurs. Non, mais il faut dire les choses comme elles sont. Il y a des choses qui font mal entendre, il y a des choses que les gens n'osent pas dire. Moi aussi, j'aurais pu avoir des chiens. Et ce qu'on appelle les chiens courants, hein, qui ont été sélectionnés depuis des siècles pour la chasse. J'ouvrais mon 4x4, je mettais 2 GPS, je restais sur la route et j'allais chasser. Les chiens faisaient des kilomètres, on chassait, on tuait les sangliers, on revenait. Moi, j'ai pas choisi la facilité, j'ai choisi de vriller pour la race corse. C'est une forme de militantisme aussi. Moi, ça a toujours été le coursine, et ça restera le coursine. Et le jour où je pourrais plus avoir des coursines, où j'aurais plus la forme ou quoi, j'aurais plus de chiens, je dirais. Non, moi, c'est le chien de la Corse, on n'a pas besoin d'autres. Bien sûr qu'il faut la diversité. Je la laisse aux autres. Il y a un standard qui a été établi. En fait, à l'époque, l'association de sauvegarde du chien corse, qui a été créée en 83, il me semble, ils avaient été faire des recensements dans les villages. Donc, en fait, le standard est établi sur une moyenne de mesure. Et aussi, les robes, les couleurs, les photos, etc. Donc, oui, il y a un standard qui est établi, du coursine, qui est officiel auprès de la Société Centrale Canine, qu'on peut retrouver sur le site du club du coursine. Donc, tout rentre dans le standard. La forme des yeux, la forme des pattes, la longueur du chanfrein, du crâne, des oreilles, la position des oreilles, la robe, la position du dos, la longueur, la hauteur. Voilà, et là, pour te montrer, par exemple, parce qu'on va chercher chez un coursine, Piuma, viens, Piuma, allô, Piuma, viens, allez. En fait, tu vois, les gens, souvent, ils voient un chien bringer, c'est un coursine. Non, déjà, le coursine, on souffre souvent. Là, si on va prendre la tête, la longueur des oreilles, quand on les replie comme ça, la longueur du crâne, la longueur du chanfrein sont quasiment les mêmes. Tout se mesure. Les juges à la nationale d'élevage ont pris carrément toutes les mesures d'une classe. C'était la classe ouverte femelle, je crois que c'était là où il y avait le plus de sujets, pour refaire une étude encore de nos jours. Voilà, on va avoir une encolure courte, j'ai l'impression d'être rentré dans les épaules. Oui. Si on prend le chien comme ceci, le chien il rentre dans un carré. Hein, voilà. On va avoir un fouet qui va être plutôt enroulé ou en sabre. Un péago et une tourtiade. Et là, à l'arrière, on va avoir ce qu'on appelle des pieds de lièvre. C'est qu'on n'a pas des pattes rondes.
0: C'était Evelyne Fontane, Pierre-Jean Strabon et Piuma dans RIB aujourd'hui pour parler de Corsigaliment fondée par Pierre-Jean Strabon in Pontelletge à 10h53. Et le retour de l'actualité au Ridorno, di la Tualida, a moment, di d'agua qualche minute, di stare vi bacuno in interci FM, e maiuga di noi, a parte si dan de gio, e de induina, o gonisci de uostruio, o sera in interci FM, a parte si dan de gio, sin a mediorno, e se radio, con voi e subito a Galway, oggi.

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5: On est sur RCFM et il est 11h. Bienvenue. Le flash avec Camille Parsi. Bonjour Camille.
6: Bonjour Saveria, bonjour à tous. Suite de l'examen du projet d'autonomie de la Corse à l'Assemblée nationale, troisième journée de débat et encore des négociations ce matin. La séance vient de reprendre après une suspension de plus d'une heure, reprise avec une discussion sur le principe de non-régression sociale et environnementale. La France insoumise et les écologistes retirent leur amendement. Le rapporteur va proposer un amendement de compromis qui sera issu des tractations de la matinée. La notion de communauté insulaire, elle, a été adoptée à l'issue du deuxième jour des débats et à une très large majorité, 107 voix pour, dont celle des 4 parlementaires insulaires et 32 contre. Fin des débats attendus dans l'après-midi. Au chapitre judiciaire, le vice-président de Scuola Gorsa, Jean-Pierre Luciani, sera convoqué devant le tribunal de police d'Ajaccio. Cela fait suite à sa tentative d'intrusion dans le rectorat et à l'agression présumée d'une employée sur place. Le parquet y retient à son encontre le chef de violence ayant entraîné une interruption de travail inférieure à 8 jours, a fait savoir le procureur d'Ajaccio. Le jugement aura lieu le 2 septembre prochain. Quatrième campagne de participation citoyenne à la Chambre régionale des comptes. L'objectif, permettre aux habitants de proposer des sujets sur les grands enjeux du territoire. Depuis le lancement de l'opération il y a 3 ans, plus de 90 thèmes ont été retenus et intégrés au programme de travail. Parmi les sujets qui ont été sélectionnés, l'accès au logement social dans le pays ajaccien ou l'investissement routier de la collectivité de Corse. Le thème sélectionné pour 2027 sera dévoilé en janvier prochain et la campagne, elle, est ouverte jusqu'au 22 juin. Autre étape de franchie dans le dossier du centre hospitalier universitaire de Corse, la mission nationale en charge de sa création sur l'île s'est achevée à Ajaccio. Objectif, mesurer les atouts du territoire et définir le modèle le plus adapté. Parmi les arguments, la formation à Corte, désormais dotée de 3 années d'études de médecine. La mission devra remettre ses conclusions au gouvernement au cours de l'été. Restitution attendue à l'automne. Enfin, ça y est, c'est officiel. Olivier Pantalone y sera le nouvel entraîneur de l'OGC Nice. L'ancien coach de la CA, après 2 saisons à Lorient, s'engage pour 2 ans avec les Aiglons. Il retrouve le club où il a obtenu sa première licence et intégré le centre de formation entre 1985 et 1988.
5: Merci beaucoup Camille Parsi, retour de l'actualité sur RCFM à midi.
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5: En Haute-Corse, aujourd'hui, en ce jeudi 18 juin, un soleil qui brille sans discontinuer du matin jusqu'au soir et les températures maximales de 30 à 33 degrés et 25 degrés. Sur le relief en Corse du Sud, un soleil généreux tout au long de la journée. Les températures maximales, quant à elles, voisinent de 31 à 34 degrés et 27 degrés sur le relief.
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5: 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Si vous nous rejoignez, Eo Radio Induina, Eo Radio Ostruio, Gustadevi Beckunnoi, ou numéro Gunishi, de 0495, 30 ou 20 ou 20 ou tout est pronto et question et musique, on aspettemo più, que boy, et cominciamo in musica, cu France Gall. 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

0: Ella, France Gall, non RTFM.
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0: Thierry Drouet, mon père, Wostru Yogo, Indouina, salut à toutes et à tous, Tifeli, JDS et Gumboy. 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Tout ça, c'est à gagner demain dans notre tirage au sort. 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Et puis, il y aura le blind test de musique dont vous devez deviner l'interprète et le titre. Tout est prompt, baspetemo.
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0: 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Donc n'hésitez pas, il faut nous appeler maintenant, 04 95 32 22 22, basse PTM.

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Je suis avec Jean-André à la technique et Julie au standard. Et nous vous attendons à Soubidounanta RTFM et Intanto Chichtema Santa Larcou. 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
1: Bonjour Olivia.
2: Bonjour.
1: Comment allez-vous aujourd'hui?
2: Ça va, on est sur la route, là, je me suis garée pour...
1: Vous êtes prudente,
2: on est pas...
1: très bien.
2: Ouais.
1: Et bien, on est ravis d'être avec vous, Olivia. Donc, vous êtes sur la route, vous allez travailler, quoi de prévu aujourd'hui?
2: Non, j'ai amené la petite chez l'ORL, et du coup, là, je rentre sur Saint-Flou.
1: D'accord, très bien, très bien. Vous avez une petite fille, du coup, comment s'appelle-t-elle?
2: J'en ai deux.
1: Ah, deux petites filles.
2: La grande qui s'appelle Tiara, et la plus jeune, elle a 4 ans, s'appelle Bianca.
1: Salut à Bianca et à Tiara, alors qu'on embrasse. Olivia, est-ce que vous êtes prête à jouer? On va commencer par les questions.
2: On essaye, hein. Je ne garantis rien, mais on est là, allez.
1: On est là pour passer un bon moment, c'est l'essentiel. Allez, on y va, Olivia. Première question. Quel est l'animal national de l'Écosse? Est-ce que c'est le cerf? Est-ce que c'est la licorne? Ou est-ce que c'est l'aigle?
2: Oh, le cerf, la licorne ou l'aigle?
1: Oui, l'animal national
2: emblématique. Je dirais le cerf. Je dirais le cerf. J'hésite entre le cerf et la licorne, mais...
1: Aïe, c'était la licorne, Olivia.
2: Oh, punaise.
1: Dommage.
2: Bon, c'est pas grave, allez.
1: Bon, allez, deuxième question. Quelle célèbre prison, Olivia, se trouvait sur une île de la baie de San Francisco? Est-ce que c'était Guantanamo? Est-ce que c'était Alcatraz ou San Quentin?
2: Alcatraz.
1: Eh oui, bonne réponse, bravo.
2: Allez, au moins une.
1: Et ce n'est pas fini. Quel écrivain, écrivaine a créé le commissaire Maigret? Est-ce que c'est Georges Simenon? Est-ce que c'est Gaston Leroux? Ou est-ce que c'est Agatha Christie?
2: Agatha Christie, non?
1: Non, c'était Georges Simenon. Eh oui, oh dommage. Allez, on arrive à la dernière question.
2: Allez.
1: Quel groupe a chanté la chanson Waterloo? Est-ce que c'est ABBA? Est-ce que c'est Bonnie M? Ou est-ce que c'est les Bee Gees?
2: ABBA, non?
1: Eh oui, bonne réponse.
2: Deux points pour
1: les questions. C'est super. Et oui, c'était bien le groupe ABBA. Hein, vous aviez la bonne réponse. Elle a remporté l'Eurovision, d'ailleurs. Ils ont remporté l'Eurovision ABBA avec ce titre en 1974. Et ça a lancé, du coup, la grande carrière internationale qu'on connaît. Et puis, et oui, c'était Georges Simenon. C'est l'écrivain belge qui a créé Le Commissaire Maigret en 1931. Un enquêteur très, très célèbre. Un des plus célèbres d'ailleurs. Et puis Alcatraz, vous aviez la bonne réponse.
2: J'ai confondu avec Hercule Poirot.
1: Eh ben oui, voilà. Eh ben oui. Il y avait un petit piège, hein, je vous l'avoue, Olivia. pour Alcatraz, vous aviez la bonne réponse. Bravo, hein. Une des plus célèbres des États-Unis. Elle a accueilli d'ailleurs certains criminels, dont Al Capone, hein, situé sur une île entourée d'eau froide et de forts courants. On ne pouvait évidemment pas s'en échapper, ou du moins très difficilement. Et puis oui, la licorne, hein. Depuis le Moyen-Âge, c'est l'animal emblème de l'Écosse. Allez, Olivia, là, on a deux points en question. Très bien, on passe au blind test. Vous êtes prête?
2: Oh là là, pas du tout, mais on y va, allez.
1: Andem, c'est parti.
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1: Allez, abri ma grande sonde.

0: Est-ce que vous reconnaissez ces voix?
1: Ouais, c'est Gore Dimpe, ça dépend.
0: Bravo. Allez, on peut passer à la deuxième chanson. C'est parti.

0: Lisa, une petite idée. Est-ce que vous reconnaissez cette voix, cette intro?
1: Alors, bon, je suppose que c'est Angie, le titre.
0: Oui,
1: À la voix, alors j'hésite entre deux groupes, mais les Rolling Stones.
0: Eh oui, ce sont les Rolling Stones.
1: Ah,
0: bravo.
1: Incroyable.
0: Bravo à vous, hein, ça vous fait un total de 6 points, Olivia. Bon. On est bien quand même.
1: Mais Meugenund à ma
0: bord. Sigur, Abrao, Arigradia, Biasai, Desechalangunoi. Nanta RTFM, Bonastrao, Ebajadaï Zidé, les Bernoy.
1: Allez, Babrach,
0: Olivia. Après, je te Nanta RTFM. C'était Olivia avec nous. Et donc, un total de 6 points pour Olivia. Bravo à elle, si vous voulez nous appeler pour vous aussi marquer 6 points ou plus. Eh bien, 04 95 32 22 22 et tout de suite on écoute Square Rooms sur RCFM. N'hésitez pas à nous appeler, on prend encore évidemment des auditeurs, vous le savez, on est ensemble jusqu'à midi en ce jeudi 18 juin. Assou bidou amig 04 95 32 22 22.

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0: Bonjour Thomas.
2: Oui, bonjour.
0: Comment allez-vous? Ça va, merci, et vous-même?
2: Chaudement.
0: Bon, quoi de prévu aujourd'hui, justement, avec cette chaleur?
2: Sûrement aller à la plage. Hein.
0: Ah ben oui, ça c'est une très bonne idée. Et du coup, pas de boulot aujourd'hui. Hein.
2: On a bientôt fini.
0: Ah,
2: on
0: d'accord.
2: On est un peu à l'ombre.
0: D'accord, ben oui, évidemment, il vaut mieux, Thomas. Allez, est-ce que vous êtes prêt, Thomas? On commence par les questions
2: prêt.
0: Et après on passe à la musique.
2: Ok.
0: Allez, c'est parti. Première question, Thomas. Quel était le métier de Marcel Pagnol avant d'être écrivain? Est-ce qu'il était instituteur, professeur d'anglais ou avocat?
2: Marcel Pagnol, instituteur, je dirais.
0: Aïe, et non.
2: Ah.
0: Il était professeur d'anglais, on y reviendra tout à l'heure.
2: Ah,
0: allez,
2: dommage.
0: Deuxième question. Dans l'Odyssée d'Homère, quel était le prénom du fils d'Ulysse? Est-ce que c'était Télémaque? Est-ce que c'était Achille? Ou est-ce que c'était Anselme?
2: Je dirais la première.
0: Télémaque. Et oui, bonne réponse. Bravo, Thomas. Allez, troisième question. Comment s'appelle la fiancée d'Edmond Dantès dans le conte de Monte Cristo? Est-ce que c'est Pénélope? Est-ce que c'est Mercedes? Ou est-ce que c'est Rachel?
2: Je ne sais pas, tu vois, je dirais au hasard vraiment la deuxième.
0: Mercedes, et oui, c'est la bonne réponse. Vous voyez, le hasard, hein, parfois, fait bien les choses. Bravo. Quel est le vrai nom de George Orwell, Thomas? Eric Blair, John Smith ou Arthur Wells?
2: Je dirais Arthur Wells.
0: Ah mais non, c'était Eric Blair, Thomas.
2: Ah, là, ça n'a pas marché.
0: Voilà, George Orwell est le pseudonyme littéraire donc d'Eric Arthur Blair, né en 1903 en Inde britannique. Hein, il est l'auteur évidemment de 1984, hein, son roman évidemment le plus connu, et La ferme des animaux, des références mondiales sur les régimes totalitaires. Et puis La fiancée d'Edmond Dantès. Le hasard a bien fait les choses. C'est bien, hein, c'est bien Mercedes. Hein, au début du roman d'Alexandre Dumas, c'est donc sa fiancée. Et ensuite, elle est persuadée de sa disparition après son emprisonnement, et elle épouse l'un de ses rivaux, Fernand Mondego. Et puis, pour le métier de Marcel Pagnol, je vous le disais, il était professeur d'anglais dans plusieurs lycées. Hein, il a été professeur d'anglais, et par la suite, il est devenu le premier cinéaste à être élu à l'Académie française. Voilà, et pour l'Odyssée, hein, j'avais oublié l'Odyssée, c'est bien Télémaque, vous aviez la bonne réponse également. C'est le fils donc d'Ulysse et de Pénélope. Donc là, on a deux points aux questions. Bravo à vous Thomas, on passe à la musique. C'est parti.
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0: Allez, première chanson Thomas.

0: Alors, Thomas, une petite idée.
1: Gloria.
0: Eh oui, Gloria.
1: Umberto Tozzi.
0: Bravo, 2 points. Allez, deuxième chanson. On a ganz son agur, Sacha Urta.

0: Thomas. Est-ce qu'on a le groupe, le titre?
1: Ça me parle, mais je vois pas.
0: C'était Oji Diagra, on a Thomas, Scree ou Ate. Eh bien, 4 points, Thomas, 4 points. Bravo à vous, merci d'avoir été avec nous sur RCFM. Bonne baignade. Mais vous avez très bien fait et vous nous appelez quand vous voulez. C'est toujours un plaisir de vous avoir avec nous.
1: Moi aussi.
0: Ari, au revoir, bonne journée à vous. Au revoir, bonne baignade. Allez, 11h31 sur RCFM. Umberto Tozzi, Gloria. On adore cette chanson et on adore Umberto Tozzi. À tout de suite sur RCFM.

0: Gloria, Umberto Tozzi, non Terci FM.
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8: Et nous sommes avec Marie. Bonjour Marie.
10: Bonjour.
8: Comment
10: bon vous allez?
8: Salut. Et comment vous êtes, Marie?
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8: bien, bien, bien, bien, bien, bien,
10: Oui, tranquille, tranquille en casa.
8: Bon, yeah. Alors, in casa au fresco è sempre meglio.
10: Oui, oui, oui.
8: D'accordo, Marie. Allora, cominciamo con le questioni, se vous voulez.
10: È ma quoi?
8: C'ho l'esempio, hein. Ci passiamo un momento insieme e questa è il più importante. Allez, première question, Marie.
10: Oui.
8: Quel sport pratique Teddy Riner? Est-ce que c'est le judo, est-ce que c'est la lutte ou est-ce que c'est le karaté?
10: Teddy Riner, je sais pas.
8: Donc, quel sport pratique Teddy Riner?
10: Oui.
8: Est-ce que c'est le judo? Est-ce que c'est la lutte? Ou est-ce que c'est le karaté?
10: Je veux dire karaté, mais je sais pas du tout.
8: Allez, non, c'était le judo, Marie.
10: Ah.
8: Allez, seconde question. Quel animal voit le mieux dans l'obscurité, Marie? Quel animal voit le mieux dans l'obscurité?
10: Oui.
8: Est-ce que c'est le chat? Est-ce que c'est le hibou? Ou est-ce que c'est le renard?
10: Ça va être le chat, je pense.
8: Aïe, non, c'était le hibou, Marie.
10: C'est le hibou.
8: Eh oui, bon, allez, troisième question. Il nous reste deux questions, Marie, et après on a la musique, ne vous en faites pas. Quelle ville est surnommée la Sérénissime, Marie? Est-ce que c'est Venise? Est-ce que c'est Florence? Ou est-ce que c'est Rome?
10: C'est Venise.
8: Eh oui, bonne réponse.
10: Ouais.
8: Allez, on commence. Quatrième et dernière question, pardon.
10: Oui.
8: De quelle nationalité était Chopin? L'un des compositeurs les plus connus au monde. Est-ce qu'il était de nationalité polonaise? Est-ce qu'il était de nationalité russe ou autrichienne?
10: Chopin. Je vais dire autrichien.
8: Ah non, il était polonais, hein, Chopin. Et voilà, bon, c'est pas très très loin, effectivement, mais non, il était polonais, Frédéric Chopin. Hier, la Guyacouchti. Frédéric Chopin, il est né près de Varsovie en 1810, hein, et évidemment, voilà, une des figures majeures de la musique polonaise. Mais il a passé une très grande partie de sa vie en France. Et puis pour la ville, surnommée la Sérénissime, là, oui, il y a des gueules, hein. Eh oui, Venise, tiens, la Sérénissime, le titre officiel de l'ancienne République, en fait, de Venise, qui était une des plus puissantes cités marchandes d'Europe. Voilà, donc c'est son surnom aujourd'hui, c'est le prestige, hein, historique et le charme unique de la ville aux canaux. Et puis, pour l'animal qui voit le mieux dans l'obscurité, c'était le hibou. Et figurez-vous, Marie, que moi aussi, j'aurais dit le chat. Anke, ou miserebe benoudou yatou. Et donc c'est le hibou hein, qui possède une vision nocturne exceptionnelle grâce à leurs grands yeux capables de capter la lumière. Hein.
10: Voilà. Logiquement, oui, mais par déduction, je pensais que c'est trois. Hein,
8: mais mais celui qui voit vraiment de manière comme si c'était le jour en fait, et c'est ça la différence. J'aurais dit le chat moi aussi, donc je vous comprends Marie. Et puis oui, Teddy Riner, c'est le judo, hein, c'est un des plus grands judokas de l'histoire. Mais oui, non mais je vous comprends Marie, comprends. Allez, passez ma musique, Douye Ganson, et dont vous devez deviner le titre et l'interprète. Allez, en démo Marie.
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8: Abrima Ganson.

la Med. Yeti Gampanouimé. Bravo, bravo. Féli, Yeti Gampanouimé. Allez, à Zegonda, Musica.

0: Alors, Marie.
1: Alors, Polnareff.
0: Eh, yeah. Miguel Polnareff.
1: Voilà, et on ira tous.
0: On ira tous au paradis.
1: C'est que Luigi,
0: non? Yeah, oui, c'est que Luigi, oui, justement, juste à punto. 5 punti, oh, Marie.
1: Beh,
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1: Yeah, era a scuola di Armintos.
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1: Voilà.
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0: D'accordo, d'accordo. 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A beggio Marie, buona giornata, ringrazio via assai. Son médior nous met donc cœur tout dans ta RTFM. Il y avait Marie avec nous et elle a réalisé un total de 5 points. Bravo, bravo à elle. On revient dans un tout petit instant, juste après la pause musicale. Mais il me semble que la gagnante, eh bien, c'est notre première participante, c'est Olivia. C'est elle qui a un total de 6 points. Donc bravo Olivia. Félicitations, c'est vous qui participerez au grand tirage au sort qui aura lieu ce vendredi.

0: Il est Imouvri, Ninanta, Erchi FM et l'écho d'ici avec Aurélie Giovanetti au micro de Michael Andréani. Aurélie Giovanetti, c'est une créatrice qui a créé la marque Maria Monica. Elle est à Ajaccio, plus précisément au 5 rue Bonaparte, et elle crée entre autres des objets de décoration, des bijoux en porcelaine sur lesquels elle peint des messages et de jolis dessins aussi.
1: C'est un bel emplacement que de se retrouver aux 5 rue Bonaparte. On est vraiment en cœur de ville. On est quand même sur une position stratégique.
2: Oui, complètement. Et honnêtement, je ne me verrais être nulle part ailleurs. Peut-être parce que j'ai démarré dans la vieille ville et du coup, je m'y suis attachée. Je suis attachée aux commerces qui sont à côté, aux gens. C'est vrai que si j'avais pas eu cette opportunité de racheter la boutique, il aurait fallu que je déménage. Et honnêtement, je n'arrivais pas à me voir ailleurs qu'ici. Pour moi, la vieille ville, c'est tellement charmant que du coup, j'aimerais être vraiment nulle part ailleurs.
1: Dans ce monde de la création, autour de visuels qui peuvent parler à tous et parler en particulier aux Corses, est-ce qu'il est difficile de se faire une place? Est-ce qu'il y a une concurrence qui s'installe de plus en plus? Il y a de plus en plus de gens qui veulent créer des choses. Comment est-ce qu'on se démarque?
2: Écoutez, c'est vrai, il y a beaucoup de concurrence, mais je pense que chacun a son style. Par exemple, la Madonouche, beaucoup de monde l'a exploité, et je trouve que chacun a son style et a sa manière de le travailler. Pour moi, le soleil brille pour tout le monde. Moi, je fais des choses qui me plaisent, j'essaye pas de me démarquer des autres. Je le fais comme ça me vient, avec mon cœur. Je trouve ça bien, la concurrence aussi, ça fait se remettre un peu en question aussi, parfois. Je trouve ça bien qu'il y ait plein de nouveaux créateurs.
1: Oui, ça ne peut être que positif, ça crée une certaine émulation.
2: Oui, complètement. Alors parfois, on se fâche toujours un peu avec certaines personnes, mais maintenant, je regarde plus trop ce que les gens font, disent. Je fais ce que j'aime et je le fais avec le cœur, donc du coup, c'est très bien comme ça.
1: Les réseaux sociaux, vous avez un compte Instagram sur lequel vous êtes particulièrement active, c'est aussi un pan essentiel de ce métier, hein?
2: Oui, complètement. Aujourd'hui, sans Instagram, on va pas se mentir, je serais pas là. Je serais pas là aujourd'hui. Instagram, c'est une vitrine qui est incroyable. On peut se faire voir dans le monde entier. J'ai des gens qui m'ont commandé. J'ai envoyé des commandes en Espagne, en Suisse, au Laos. Je pense que, voilà, sans ça aujourd'hui, c'est vrai que ça serait difficile de montrer mon art. C'est vrai que la boutique, c'est merveilleux. C'est une vitrine, mais par exemple, les gens, même en termes, même pour parler d'ici, les gens qui sont hors ville, ils n'auraient pas accès à ce que je fais au quotidien. Alors que là, le fait d'être active sur les réseaux, je montre, les gens commandent en ligne. Et du coup, c'est vrai que c'est très important d'avoir ça.
0: Aurélie Giovanetti au micro de Michael Andréani, c'était dans l'écho d'ici que vous pouvez retrouver évidemment sur notre site internet icrcfm.fr. Elton John, Sacrifice dans ta RTFM.

0: Vianney, beau papa sur RCFM. Il est midi, bienvenue. Le journal avec Roland Frias. Saloudé au Roland.
1: Salut des Saveria, salut à tutti. À la une de l'actualité de ce jeudi 18 juin, l'autonomie de la Corse, troisième et dernier jour de débat à l'Assemblée nationale, marqué ce matin par de nouvelles négociations. Nous le verrons dans un instant avec notre envoyée sur place, Hélène Battini, en direct du Palais Bourbon, puis avec notre invité de la rédaction, le député LR de Haute-Corse, François-Xavier Tchekoli. La mission nationale chargée d'étudier la création d'un centre hospitalier universitaire en Corse a achevé sa visite hier à Ajaccio, après Bastia et Corté. Bilan des échanges dans ce journal. La Corse, bientôt dotée d'un Parlement de la mer, nous en parlerons aussi, ainsi que dans notre émission Midi des Radios à midi et demi. Et puis le sport avec une pointure du golf en Corse et des jeunes des quartiers ajacciens qui commentent la Coupe du Monde de football à la radio. Reportage à suivre. Voilà le 12-13 d'ici RCFM. Vous avez le programme, bienvenue, c'est parti. Et alors que le projet de loi sur l'autonomie de la Corse est examiné dans l'hémicycle de l'Assemblée nationale, de nouvelles négociations ont provoqué ce matin une suspension de séance. Le principe de non-régression sociale et environnementale, cher aux insoumis, serait au cœur des échanges. Nous prenons immédiatement la direction du Palais Bourbon pour retrouver notre envoyée sur place, Hélène Battini. Hélène, bonjour.
2: Bonjour Roland, bonjour à tous.
1: Au troisième jour d'examen en séance publique, le projet de loi sur l'autonomie de la Corse se discute autant au sein de l'hémicycle que dans les couloirs et salles attenantes de l'Assemblée nationale, Hélène.
2: C'est le moins que l'on puisse dire après la séquence d'hier soir, Roland, une longue suspension pour permettre la réécriture du deuxième alinéa de l'article unique du projet avec cette nouvelle formulation plus consensuelle qui précise le caractère insulaire de la communauté et retire le possessif à la terre. On en a pas mal parlé ce matin. Et cette nouvelle longue suspension, donc, ce jeudi, quelques minutes à peine après la reprise des débats à 9h, cette fois encore, les échanges dans l'hémicycle ont fait place à de longues tractations avec les représentants des groupes à l'extérieur, des discussions autour de la clause de non-régression sociale et environnementale que le groupe LFI et les écologistes souhaitent en effet inscrire dans la Constitution. De retour dans l'hémicycle, les députés se sont vus proposer de retirer leur amendement au profit d'une nouvelle rédaction, plus consensuelle aussi, défendue là aussi par le rapporteur Boudier sur le modèle de la veille. La ministre de l'Aménagement du Territoire et de la Décentralisation, Françoise Gatel, elle a rappelé que les garanties demandées sont déjà constitutionnelles. Le compromis qui semble faire l'unanimité depuis hier, mais qui a connu quelques transgressions ce matin avec la présentation et l'adoption d'un amendement de LFI réintroduisant le terme de population dans l'alinéa 2, une séquence dénoncée par le rapporteur Boudier et qui, selon lui, va poser problème lors du vote de mardi, les insoumis n'ayant pas respecté finalement le consensus atteint hier. Peut-être un épiphénomène toutefois, puisque cet amendement de la discorde pourrait être retiré aujourd'hui. En attendant, la séquence majeure dont je vous parlais se poursuit à cette heure-ci à l'Assemblée nationale. Elle déterminera le vote du texte ce mardi, notamment par les insoumis, en fonction de l'introduction ou non de ce principe de non-régression sur lequel le rapporteur souhaite débattre, mais n'est pas favorable, sinon ce serait trop simple. Il pose beaucoup de difficultés, selon Florent Boudier, via la concurrence normative qu'il pourrait en résulter. Le bloc central y est d'ailleurs farouchement opposé. Et nous continuons, Roland, à suivre la discussion pour vous, ici, avec Patrick Vinciguerre. Le vote, lui, n'est pas prêt d'intervenir, puisque la séance est à nouveau suspendue.
1: Merci beaucoup Hélène Battini. Pour toutes ces précisions, nous suivons ça, bien sûr, avec grand intérêt, y compris sur notre site internet et nos réseaux sociaux, ici RCFM. Et vous l'avez dit Hélène, la deuxième journée hier a été marquée par la réécriture à l'initiative du gouvernement d'une partie du projet de loi faisant référence à la notion de communauté qui sera inscrite dans la Constitution, un terme très critiqué. L'adjectif insulaire a été ajouté à communauté. ajoutée et le lien particulier avec sa terre a été remplacé par lien particulier à la terre. Quelques mots qui ont donné lieu à plus d'une heure de suspension de séance et d'âpres discussions. Ce nouvel amendement a finalement été adopté très largement, 107 voix pour, 32 contre. Gilles Simeoni, le monsieur autonomie de l'exécutif de Corse, qui depuis mardi assiste au débat, se dit pleinement satisfait.
3: Globalement, nous sommes dans le respect de la ligne que nous étions fixée, c'est-à-dire maintenir le texte dans ses éléments substantiels, c'est-à-dire la notion de communauté et la notion de lien à la terre corse sont maintenues, y compris dans une formulation qui quelquefois est un peu plus claire, donc je pense que c'est satisfaisant.
4: Le plus important pour vous, c'est la phase opérationnelle, c'est le pouvoir normatif?
3: Non, je crois que cet article aussi était très important, puisqu'on a bien vu combien les Jacobins sont montés au créneau, aussi bien au sein de l'Assemblée nationale que dans les médias, parce qu'ils ont bien compris que cet alinéa 2 était politiquement et même opérationnellement très important. Maintenant, il y a l'autre partie des alinéas qui est tout aussi importante, avec le pouvoir législatif, notamment, parce que sans pouvoir législatif, il n'y a pas d'autonomie. Donc nous serons présents à nouveau pour suivre ces débats.
1: Une réécriture qui a donc donné lieu à de longues tractations avec les représentants de groupes et qui a été défendue par le rapporteur du projet de loi, Florent Boudier, pour qui ce compromis était nécessaire.
5: Lorsque je m'étais déplacé dans l'île il y a quelques semaines, j'avais indiqué que mon rôle était de trouver des voies de passage et de compromis avec à la fois un processus de Beauvau qui a abouti à une écriture et une assemblée qui est souveraine, d'autant plus quand elle est constituante. Donc mon rôle aujourd'hui a consisté à proposer à l'ensemble des groupes politiques une solution qui permet de conserver la notion de communauté parce que chacun a compris qu'elle a beaucoup de sens et qu'elle correspond à un acquis de la discussion avec l'État et les partenaires corses extrêmement importants, et en même temps de la préciser de façon à ce qu'une série de critiques qui ont pu être faites sur ce terme, qui aujourd'hui, chacun le sait, peut avoir d'autres définitions, d'autres connotations dans le débat politique, soient absolument écartées. Et avec la communauté insulaire, nous montrons bien qu'il s'agit bien de la communauté des personnes qui vivent en Corse, quelle qu'elle soit, et qui vivent dans un territoire qui a une histoire, une culture, une langue, et c'est ce que nous avons écrit aujourd'hui, et je suis très satisfait d'ailleurs que ce compromis ait pu l'emporter.
1: Et la réécriture du passage en question présentée par la ministre de la Décentralisation, Françoise Gatel, précisant le caractère insulaire de la dite communauté, ainsi que le développement d'un lien à cette dernière, à la terre de Corse, avait vocation à écarter tout article possessif et risque d'interprétation, enfin pas pour tout le monde, malgré une large adoption. La députée communiste Elsa Faucillon a notamment exprimé ses réticences.
6: Et le terme de communauté et le terme de lien singulier à sa terre ou à la terre corse sont pour nous des lignes rouges. Nous avons dit que dans le cadre de la réécriture sur le terme de communauté, l'effort fourni pouvait nous permettre d'avancer ensemble là-dessus. Le fait de perdurer ou d'insister sur la notion de lien singulier à la terre et cette insistance à le conserver sans dire les conséquences que cela pourrait entraîner ou sans être clair sur ces conséquences, en réalité ne fait que renforcer nos doutes et nos craintes sur ce que cela insinue, sur l'aspect identitaire de la question.
1: Et symbole du clivage marqué de la gauche sur ce texte, le socialiste Marc Pena lui a répondu vivement.
7: Ce débat dans des pays que je connais bien, en Espagne, en Italie, paraîtrait totalement ésotérique. Totalement ésotérique. Un Corse qui se sent Corse, il n'a rien d'identitaire. Il a une identité, une histoire forte, mais il n'a rien d'identitaire. Il y a quand même une différence. Le patriote, il aime son pays. Le nationaliste, il hait les autres. Et là, nous sommes dans une démarche qui n'est pas identitaire. En tout cas, pas les élus de Corse que nous avons devant nous, pas ceux qui ont gagné deux fois les élections. Dans le compromis qui nous est proposé, moi, je lis la communauté insulaire comme la communauté qui est l'ensemble de la population de la Corse. Vous vous installez en Corse, vous faites partie de la communauté corse et de la population de l'île.
1: Une séance également marquée par le rejet de l'amendement du député de la deuxième circonscription de Haute-Corse sur les garde-fous à imposer dans le cadre d'un pouvoir législatif.
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1: Et pour aller plus loin justement sur ce sujet et la deuxième journée d'examen parlementaire, François-Xavier Tchécoli est l'invité de la rédaction. On le retrouve au micro d'Hélène Batigny.
9: François-Xavier Chécoli, bonjour.
10: Bonjour.
9: Aujourd'hui, à l'Assemblée nationale, un pas important a été franchi pour le projet de loi sur l'autonomie de la Corse. Via un compromis, à nouveau, cette fois-ci proposé par le gouvernement. Vous l'avez fait vôtre, c'était pas une évidence au début. Qu'est-ce qui vous a convaincu?
10: Écoutez, sans trahir de secret, j'étais à l'initiative de ce terme de communauté insulaire. Je l'avais proposé dans mon groupe. J'avais demandé à M. Juvin de le porter parce qu'étant le rapporteur du groupe, c'était un peu délicat. J'espérais que ce soit une voie de passage. Je vais vous dire pourquoi, parce que le mot de communauté, il vient quand même de l'Assemblée de Corse et tous les groupes l'avaient voté. Donc, quelque part, il avait une force.
9: Mais vous, il vous gênait un peu, vous l'avez dit.
10: Alors, j'ai dit que je le voterais, moi, parce qu'en Corse, pour nous, ça n'a pas la même... Il faut être honnête, hein, le mot de communauté, je ne pense pas qu'en Corse, il fasse réagir comme ça. En tout cas, ce n'est pas comme ça que je le vis. Par contre, mes collègues du continent, chez eux, pour eux, le mot de communauté seul, c'était quasiment mission impossible, parce que ça renvoie au communautarisme, ça peut renvoyer à une communauté religieuse, ça peut renvoyer à beaucoup de choses, et on sait très bien qu'il n'aurait pas été voté. Donc, je pense que sur ce mot-là, et d'ailleurs, c'est assez surprenant parce que ça a été assez vite, même le groupe communiste, dont on connaît également les convictions, hein, ont considéré effectivement que le mot insulaire venait quelque part cadrer. Les élus nationalistes ont aussi, et je pense à raison, considéré qu'on ne dénaturait pas le mot de communauté.
9: Ils restaient quand même très opposés, les communistes, notamment à la communauté et à la terre.
10: Alors, pas la communauté insulaire, pour être honnête avec vous. Vous verrez d'ailleurs, la porte-parole l'a bien dit, le mot de communauté insulaire. Et je suis, comme vous, assez surpris. Par contre, effectivement, sur À sa terre et à la terre, il y avait un vrai sujet, y compris d'ailleurs les socialistes, hein, qui voulaient une réécriture. Donc ça a duré un peu plus longtemps, il a fallu trouver une voie de passage. Je voudrais quand même souligner la bonne atmosphère qui a prévalu pendant ces discussions où tous les groupes étaient présents, des groupes qui n'ont pas forcément l'habitude de parler entre eux, hein. Je pense notamment à LFI et aux écologistes avec le RN, et finalement ça a permis de trouver une voie. Comme j'ai dit, chacun fait des efforts, mais je pense que vous me permettrez un mot, bazarder le mot de communauté dans cette affaire n'aurait peut-être pas été à la hauteur du travail des députés.
9: De longues tractations pour finalement changer un mot, en ajouter un autre. Vous pensez que les Corses comprennent?
10: Ce que j'essaierai de leur dire, en tout cas, c'est que, vous savez, les gens n'ont pas conscience qu'on modifie la Constitution, quoi. On change la Constitution, c'est-à-dire que ce qui va être écrit est gravé dans le marbre. Et si vous me permettez, bien, la définition même de cet alinéa qui définit ce qu'est la Corse dans l'autonomie, chaque mot doit être pesé sous pesé. Donc moi, j'ai plutôt des regrets par rapport au fait que mes collègues aient dû nous attendre 2 heures dans l'hémicycle, et les journalistes aussi d'ailleurs, plutôt qu'autant que nous avons perdu, nous, à travailler là-dessus.
9: Est-ce que vous avez des regrets concernant finalement votre projet dans le projet, celui sur le pouvoir législatif, celui de mettre des garde-fous avec le gouvernement, avec le Parlement, qui a été rejeté ce soir?
10: Vous savez, dans la vie, ce qui est important, c'est de pousser, quand on est un homme ou une femme politique, de pousser ce en quoi l'on croit. Je l'ai bien dit, moi je considère qu'aujourd'hui le Parlement apporte une garantie aux Corses. C'est ma vision, elle n'est pas partagée par la majorité, c'est tout à fait légitime en démocratie. Je pense aussi que ça aurait pu être une voie de passage intermédiaire avec les discussions qui s'annoncent au Sénat. Mais moi j'en prends acte, je pense que j'ai un autre amendement qui concerne cette fois-ci la fixation. Je ne vous cache pas qu'avant de prendre une décision définitive, j'attendrai le sort réservé à la consultation des Corses, parce que sur ce point-là, il n'y aura pas de tractation. Soit les Corses ont les derniers mots, et honnêtement, tout le monde doit s'incliner devant le dernier mot des Corses, surtout que c'est facile de consulter, il suffit d'amener le texte et de dire vous êtes pour ou contre. Soit ils ne l'ont pas, et ça sera aussi, vous imaginez bien, une ligne de conduite pour savoir ce que nous ferons mardi prochain.
9: Ça, c'est la suite, donc, ce jeudi, des échanges autour du référendum qui pourrait impacter les Corses. Vous le voulez contraignant, donc, si je comprends bien?
10: Vous me direz qu'en démocratie, normalement, on doit écouter le peuple. Moi, je l'ai voulu contraignant parce que ça me semble être une bonne chose, mais j'en fais

0: différence entre M. Angelini et M. Simeone, hein, on est loin du grand amour, et avec M. Marcangeli, sur ce sujet-là, en tout cas, on a vraiment des positions qui sont différentes. Mais moi, honnêtement, je suis encore une fois un démocrate là-dessus et je respecte tout à fait ses positions, je ne les partage pas toutes. Lui est assez d'accord pour dire qu'il faut aller de l'avant et qu'après tout, peu importe si vraiment les garde-fous ne sont pas là, je le respecte. Moi, je reste persuadé que dans l'intérêt des Corses, il faut des garde-fous.
1: Merci.
2: Une interview signée Hélène Batigny en réécoute sur notre site internet et nos réseaux sociaux, ici RCFM. Au chapitre judiciaire, une double arrestation la nuit dernière à Borgo. Sur son compte Facebook, la police nationale de Haute-Corse raconte avoir surpris un échange suspect entre un conducteur et un piéton. Après un refus d'obtempérer, l'automobiliste a été interpellé, une bonbonne de cocaïne dans la voiture. Et lors de cette interpellation, les agents ont remarqué la présence d'un scooter sur le bas-côté, moteur et phare allumés, signalé volé. Un individu casqué et ganté sortant du jardin d'une propriété et se dirigeant vers le deux-roues. Il a lui aussi été interpellé. Le cadenas de la porte du jardin était arraché et un pied de biche se trouvait devant un cabanon. Les enquêtes sont en cours. Et dans le sillage de l'autonomie de la Corse, on parle de santé publique à présent. Dans ce journal, deux jours d'échanges, de visites et de rencontres avec les acteurs insulaires. La mission nationale chargée d'étudier la création d'un centre hospitalier universitaire en Corse a achevé son déplacement à Ajaccio. Un projet stratégique pour l'avenir de la santé sur l'île. À l'issue de cette visite, Pascal Forcioli, directeur par intérim du centre hospitalier d'Ajaccio, se montre particulièrement confiant. Selon lui, la Corse dispose de nombreux atouts pour faire émerger un CHU régional construit autour de trois piliers essentiels, le soin, l'enseignement et la recherche.
3: La mission, son objectif, c'était de venir à notre rencontre pour nous connaître, pour nous comprendre, pour que nous exprimions aussi nos attentes par rapport au CHU. Et qu'au-delà de nos attentes, nous puissions aussi exprimer nos potentiels. Et le sentiment que j'en ressors, dans les quelques échanges que j'ai eus avant le départ de la mission, c'est que la mission a été très satisfaite de sa venue ici à Ajaccio, comme elle l'avait été aussi à Bastia, et qu'elle a trouvé qu'il y avait un fort potentiel. On a pu présenter d'abord un petit peu notre stratégie hospitalière, qui n'est pas seulement une stratégie ajaccienne, qui est une stratégie de territoire. Ensuite, ce qui était important aussi, c'est que la mission, elle comprenne qu'il y a une dynamique médicale de certaines spécialités, que ce soit sur les urgences, la gériatrie. Et puis, par ailleurs, on a aussi mis en valeur ce qu'on fait en matière de médecine interne, d'oncologie. Ce qui émerge de tout ça, c'est qu'il faudra une vision complémentaire de l'offre de soins entre Ajaccio et Bastia pour avoir un CHU qui soit équilibré et qui surtout réponde aux besoins de santé des Corses.
2: Des propos recueillis par Patrice Roubaud. Dans l'actualité également, une étape importante pour le stockage de l'énergie en Corse, le projet de station de transfert d'énergie par pompage ou STEP de Saint-Antoine à Ajaccio vient d'obtenir un avis favorable de la commission de régulation de l'énergie. Cette installation de 12 MW portée par la société Next Step Energy avec la ville d'Ajaccio et l'ACAPA doit permettre de stocker l'énergie renouvelable et de renforcer la stabilité du réseau insulaire. Sa mise en service est prévue fin 2029. Aucune nouvelle STEP de ce type n'a été construite en France depuis près de 40 ans. La Corse pourrait se doter d'un Parlement de la mer d'ici la fin de l'année. À l'initiative du projet, l'Institut français de la mer Corse-Méditerranée. Le but, fédérer tous les acteurs de la mer Corse pour la valoriser et la préserver. La structure est au stade embryonnaire et reste pour l'instant une association. Pour Pierre-Paul Battès, le président de l'IFM Corse Méditerranée, la création du Parlement était primordiale. Celui-ci permettra de combler un manque institutionnel en ce qui concerne la gestion de notre mer. Nous l'écouterons longuement dans notre émission Méditerradio à partir de 12h30 dans quelques instants et samedi à 14h. Cette petite virgule, elle est incontournable sur RCFM. Suite à vos interventions dans le forum, nous apportons chaque jour un complément en réponse à vos questions, à vos galères et à vos réflexions. Et aujourd'hui, on revient sur la gestion de l'eau, Camille Parsi.
1: Oui, avec un appel de notre auditeur Jean-Michel, agriculteur dans le bassin ajaccien. Il s'est interrogé sur la gestion des restrictions d'eau.
4: Et l'office hydraulique a une prise d'eau principale qui alimente le bassin ajaccien.
5: D'accord.
4: D'accord. Mais quand il y a eu les interdictions d'eau,

0: les restrictions en eau les dernières, le barrage était plein. C'est-à-dire qu'à un moment donné, le barrage de... Les autres barrages étaient vides, parce que ceux qui alimentent Porto-Vie et qui le restent, ils étaient vides. Mais Toll était plein. Et on a englobé les restrictions d'eau sur les gens qui étaient branchés sur Toll, où il n'y avait pas de problème d'alimentation en eau, parce que l'eau de Toll, elle est turbinée trois fois pour faire de l'électricité, et à la fin, si vous ne la consommez pas, elle part à la rivière, elle part à la mer. Le système d'eau en Corse n'est pas interconnecté. Ce qui veut dire que le barrage de Toll, à un moment donné, on ne peut pas englober le bassin ajaxien qui dépend du barrage de Toll, qui est immense, avec Porto-Vecchio s'ils n'ont pas d'eau.
1: Voilà, Jean-Michel, vous l'avez compris, qui est donc branché sur le barrage de Toll, un ouvrage EDF qui alimente le bassin ajaxien. Et ce qu'il nous dit, c'est que quand les arrêtés de sécheresse tombent, jusqu'à présent, ils englobent ou toute la Corse du Sud ou toute la Haute-Corse, sans distinction. Alors vous vous retrouvez en restriction alors que le barrage, lui, est plein. Et pour reprendre l'image de notre auditeur, c'est un peu comme mourir de soif devant un verre d'eau.
2: Et c'est quand même un paradoxe, Camille.
1: Exactement, et Ange de Chico, le directeur de l'Office hydraulique de la Corse que nous avons contacté, lui donne raison sur le fond. Les arrêtés passés globalisaient trop, mais bonne nouvelle, il y a du nouveau. Depuis quelques semaines, l'arrêté cadre a été mis à jour et désormais, en cas de sécheresse, les restrictions seront déclenchées par micro-régions, zone précise, une zone alimentée par Toll. La sans déficit de ressources ne sera donc plus pénalisée au nom d'une pénurie qui ne la concerne pas et ce sera effectif dès les prochains arrêtés en vigueur. Plus globalement, sur la ressource en eau en elle-même, le bassin ajaxien dispose d'un barrage de 32 millions de mètres cubes, volume suffisant pour l'heure, mais l'Office planche déjà sur des solutions de stockage complémentaires pour l'avenir et appelle bien sûr à la sobriété.
2: Camille Parsi pour Forum, le complément à retrouver en intégralité sur notre application. Ici, midi presque passé de 22 minutes, l'heure de retrouver votre chronique Juventud Tocate. Et on le rappelle, on s'intéresse cette semaine au langage des jeunes, les expressions qu'ils emploient, les incompréhensions avec leurs aînés. Marion Galland a échangé avec Elio, Gabriel, Lélia et Anne. Ce quatrième épisode est consacré au langage. On y évoque l'évolution de la langue.
3: Pensez-vous que votre vocabulaire, il va changer? C'est-à-dire que dans 10-15 ans, vous ne parlerez plus du tout comme vous parlez aujourd'hui, Gabriel?
4: Déjà, je pense que notre vocabulaire va changer vu qu'au cours de notre vie, on va apprendre de nouveaux mots. Aussi parce que oui, forcément, la façon de parler, elle change, elle évolue. Et puis bon, comme vous l'avez dit avant, on va être de plus en plus has-been, mais on voudra essayer d'être de moins en moins has-been. Donc on va un peu se conformer au nouveau vocabulaire des jeunes.
5: Ce serait drôle. Honnêtement, oui. Je pense que ma mère parle de la même manière aujourd'hui qu'elle parlait quand elle avait 18 ans. C'est juste que quand elle avait 18 ans, la langue était encore correcte. Alors que nous, ce que j'utilise aujourd'hui, la langue, elle est plus correcte. Mais à 40 ans, on connaîtra encore ces expressions. Oui, il y a 40 ans, je dirais encore quoi couper, peut-être. Oui.
6: Je pense qu'on parlera pareil, avec d'autres mots un peu plus adaptés. Par exemple, quand on va entrer dans le monde du travail, etc., on va soigner son oral. Sinon, oui, on va parler pareil.
3: Et les mêmes expressions. Quand tu auras 40 ans, tu parleras encore comme les TikTokers de 2026.
6: Pas toutes, mais oui, il y en a qui peuvent persister, oui. Mais pas toutes, quand même.
3: Par exemple, une expression que vous employez tous les jours, tout le temps.
4: Non, j'espère qu'il y en a qu'on va perdre quand même. Hein.
3: Donnez-moi-en une.
7: Moi, par exemple, je dis tout le temps, tu es un tigre.
3: Okay. Imaginons, Anna, 40 ans. Est-ce que tu penses que tu diras avec tes collègues de travail, c'est un tigre?
7: Franchement,
3: expliquons pour les gens qui nous écoutent, qu'est-ce que ça veut dire t'es un tigre?
7: T'es un tigre, c'est
8: au top.
7: Ouais, c'est genre t'es là, t'es présent, en place quoi.
3: En gros, oui, c'est l'équivalent pour vos parents de tu es trop fort.
5: Ouais, c'est ouais. Ça, voilà.
3: Non, c'est ça. Mais c'est plus stylé.
5: C'est plus stylé de dire t'es un tigre.
3: Est-ce que ce sera encore stylé en 2050?
5: Mais oui, parce que ce sera que des gens qui sont nés à peu près dans les années 2000. Donc on dit tout, t'es un tigre.
3: Donc la question, c'est est-ce que ce langage, c'est une forme d'identité?
7: Oui, oui, clairement.
5: Oui.
7: Moi, je trouve que c'est même plus fort qu'une identité culturelle. Enfin, je veux dire, en fait, ça rassemble sans avoir de convention spéciale, quoi.
5: Il y a une identité qui est plutôt universelle, on va dire. Ça va être les choses sur TikTok et tout. Et après, il y a des trucs qui sont plus territoriales, je dirais. Nous, ici, à Ajaccio, on va dire Aouf, Ao, TikTok de mal et tout. Ça, ils diront pas ça, par exemple. Ou peut-être pas à Paris ou pas à Marseille. À Marseille, ils disent tarpin, je n'ai jamais utilisé tarpin de ma vie. J'ai jamais dit ça, c'est toc de bien, mais c'est pas tarpin bien.
2: C'est toc de bientôt, Juventud Tocate au micro de Marion Galland. On reste avec la jeunesse, mais place au sport à présent avec des enfants et ados qui suivent de près la Coupe du Monde de football. Et à Ajaccio, certains enfants des quartiers y participent à leur façon. Ils se mettent dans la peau de commentateurs sportifs. C'est à la radio associative Frequenza Nostra que cela se passe. Des adolescents de Buicogni, mais aussi de villages comme Apieto, Peri, prennent le micro depuis le début de la compétition en regardant le match sur une télévision. Tous passionnés de ballon rond, ils profitent des missions sociales de cette radio micro-locale. La transmission intergénérationnelle est aussi au cœur de ce projet, dont le but est de leur donner une occupation saine et de les responsabiliser. Reportage en immersion avec Olivier Castel durant le match France-Sénégal de mardi.
8: Le sang, la frappe peut-être.
9: Aïe, c'est pas possible.
8: D'accord, attention, je le connais.
10: Des commentaires très sportifs et très jeunes. Anthony, Rami, Daoud et les autres viennent du quartier de Buicogni. Et pour cette Coupe du Monde, ces enfants commentent comme des pros.
11: De l'équipe de France.
12: On va dire ce qui se passe pour les actions parce qu'il y a des personnes qui sont en voiture où il y a juste la radio. Ils vont pas voir le match, on va devoir la décrire bien pour qu'ils aient l'impression d'avoir le match devant eux.
8: Le centre, première occasion.
10: Anthony, 12 ans, a même préparé des fiches. Daoud, le plus petit, s'occupe des statistiques.
13: Je note les corners et les occasions. Deux corners pour le Sénégal et deux corners pour l'équipe de France.
10: Et comme Rami, ils sont nombreux à avoir terminé les cours.
14: Vu que mon conseil de classe il était un peu très tôt, j'ai pu quitter après mon conseil de classe. Du coup là, j'ai plus école.
10: Une manière de lutter contre l'oisiveté et contre certains risques bien plus graves. Johnny Despierre, 82 ans, ancien entraîneur des gardiens du Gazélec, joue le jeu avec bienveillance.
15: Ça fait plaisir parce qu'au moins là, on est tranquille. Ils sont dans un bon environnement et ça leur évite de faire pas mal de bêtises. C'est comme dans toutes les villes, à Ajaccio, il y a une petite montée. Certains produits qui sont distribués, ça c'est pas bien. Et ils évitent justement cette tentation qu'on essaye de leur mettre dans les mains.
10: Des jeunes dont les premiers auditeurs sont exigeants, ce sont leurs parents. En l'occurrence.
2: Reportage d'Olivier Castel. Et puis au menu de votre chronique sport aujourd'hui, une réussite sportive et le parcours d'un jeune golfeur qui n'a pas fini de faire parler de lui dans le cadre du prestigieux golf de Sperone et à l'occasion de la coupe Groupe Bernardini Crédit Agricole. Patrice Robot a rencontré Matteo Covin-Piacentini, un jeune golfeur corse licencié au Giga et formé à Borgo. De la Castagniccia aux Fairways américains, il poursuit aujourd'hui son ascension au sein du championnat universitaire des États-Unis en Arkansas. Le rêve américain, ce jeune insulaire l'a concrétisé à force de travail et de talent. Portrait d'un golfeur prometteur qui ouvre à sa manière la voie à toute une génération et porte les couleurs du golf corse de l'autre côté de l'Atlantique.
16: C'est ce que l'on appelle un parcours atypique et inspirant. Matteo Covin-Piacentini est le premier jeune golfeur corse à bénéficier du soutien de la Ligue Corse de Golf pour suivre un cursus aux États-Unis. Ariane Boudz, directrice du golf de Sperone et vice-présidente de la Ligue Corse de Golf.
17: Elle est très fière de son cursus insulaire et qu'il puisse effectivement extérioriser la Corse ailleurs. Golfiquement parlant, on a de fortes croyances sur lui. Effectivement, c'est l'un des premiers que nous aidons, plus particulièrement dans son parcours semi-professionnel, voire professionnel pour la suite. Je pense véritablement qu'il y a une filière à développer. Il ouvre la marche, tout simplement, et on espère qu'il ira très loin.
16: Travail, persévérance, ces résultats vont rapidement porter leurs fruits. Cette saison, Matteo franchit un nouveau cap. Il rejoint la prestigieuse Southern Arkansas University pour évoluer en première division américaine.
18: J'ai eu de très bonnes performances durant cette année et tout simplement j'ai été repéré par le meilleur championnat possible qui s'appelle la NCAA. Donc c'est le championnat universitaire numéro 1 et c'est là où il y a toutes les futures stars, tous les futurs meilleurs joueurs du monde on va dire. Donc c'est une chance pour moi de pouvoir intégrer ce circuit et faire partie des meilleurs amateurs au monde.
16: Parle-nous de ta nouvelle équipe.
18: Ma nouvelle équipe donc, se situe tout au sud de l'Arkansas, donc je vais être à 2 heures de Dallas et le niveau donc, s'élève à un cran supérieur.
16: Aidé par la Ligue Corse mais aussi par 3 entreprises insulaires depuis le début de l'aventure. Pour jouer à ce niveau, le sponsoring est important. Mais aux États-Unis, le travail paye.
18: Le système de bourse est très intéressant pour nous et tout simplement, c'est la terre du golf. Le fonctionnement aux États-Unis, donc la bourse est selon au mérite sportif, tout simplement pas au revenu des parents, contrairement en France. Les coachs nous attribuent des bourses complètes et on peut même être payé pour faire nos études en tant que joueur athlète aux États-Unis. Donc c'est vraiment une super opportunité financièrement aussi.
10: De la Corse aux États-Unis, je suppose qu'il y a quand même un gap.
18: Il y a tout qui manque. Donc encore une fois, en plus en Corse, on a cette culture, on a cette proximité avec notre terre, avec notre famille. Et je pense que c'est encore plus difficile pour un Corse de partir et tout quitter.
16: Toujours à la recherche de nouveaux sponsors pour boucler sa saison, Matteo va se ressourcer auprès de sa famille jusqu'à la fin juillet, car son nouveau coach l'attend et le grand banc de la première division aussi, dès la mi-août.
2: Matteo Covin-Piacentini, retenez bien ce nom, un portrait signé Patrice Roubaud à retrouver sur l'application ici. Voilà, c'est la fin de cette édition. Merci de l'avoir suivi. Place tout de suite à votre magazine de la Méditerranée, Médidé Radio, avec aux commandes notamment Mathieu Bourigny. Bon ascolto tout dans RTI FM.
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0: Bonjour à toutes et à tous, merci d'être avec nous une nouvelle fois sur Antenne d'RCFM pour un nouveau numéro du magazine Sobre à l'Aube. Aujourd'hui, votre invité est une figure incontournable de la scène musicale corse, il s'agit de Freddy Olmed. Il appartient à cette génération de musiciens qui ont accompagné les profondes mutations de la musique insulaire depuis les années 80. Guitariste virtuose, compositeur, arrangeur, interprète, il a également construit au fil des décennies un parcours singulier à la croisée du rock, du folk, du blues, des musiques méditerranéennes et bien sûr de la tradition corse. Un itinéraire artistique qui témoigne d'une même exigence, faire dialoguer les racines et l'ouverture, la mémoire et la modernité. Et puis il est votre invité puisqu'il sort un album chez Rigourde qui s'appelle Triton. Il s'agit de 12 titres dont on va parler et on va pas tous les écouter mais on va essayer d'en écouter au moins la moitié durant cet entretien. Freddy Olmed, tout d'abord bonjour et merci d'avoir répondu à cette invitation.
1: Eh ben, merci beaucoup, c'est moi qui vous remercie. Je sais que RCFM a toujours été présent pour moi depuis tant d'années. Je suis vraiment honoré d'être ici.
0: RCFM aime bien les talents.
1: C'est gentil.
0: Bon, Freddy, alors on le sait, on va passer vite, mais pour ceux qui atterrissent, enfin ceux qui atterrissent ou qui vont vous découvrir, ou pour les un petit peu plus jeunes, ça fait 40 ans que même un petit peu 40 ans, on va dire, que vous êtes dans le monde artistique. Ça a démarré très tôt avec Illy Jeani. Hein,
1: c'est ça.
0: C'est vraiment, c'est la période adolescente. Hein.
1: Période où moi j'étais en troisième et Ange Thor et mon ami étaient en seconde, ils passaient en première.
0: Donc, Ange, ensuite, vous avez créé Les Varans.
1: Après, on a fait Les Varans, bien sûr. Voilà.
0: On a fait Noy aussi.
1: Moi, j'ai fait Noy, oui, lui, il a fait autre chose. Et puis, bon, maintenant, il est dans Hippo.
0: C'est ça.
1: Quel groupe magnifique.
0: Mais il est aussi sur votre album. Hein.
1: Il est.
0: Oui. Alors, il y a une participation, on va dire.
1: Oui. J'essaie sur chaque album de faire jouer des amis ou des gens que j'ai côtoyés. Notamment, même sur Lily, là, il y a les cuivres. Et puis, comment j'y joue parfaitement du bouzouki. Et puis je voulais le faire jouer. J'essaie toujours de faire participer des gens que j'aime.
0: Là, c'est votre deuxième album. Le premier, c'était en 2022. Ça s'appelait Puke Mai. Là aussi, vous disiez la collaboration. Il y avait de mémoire, enfin, je l'ai noté, Sandrine Luigi. Il y avait Fanno Toragint, hein, c'est ça?
1: Nico, le frère.
0: Nico, pardon. Qu'il me pardonne. Hein. Ils ont du talent. Ils ont tellement de talent tous les deux.
1: Ils sont mes idoles, de toute façon.
0: Et c'est vrai que donc. Vous êtes la musique, c'est le partage, donc c'est un peu la tout ça, ça vous caractérise, hein.
1: Ah oui, pour moi, oui, parce que je conçois pas la musique autrement. La musique, c'est un partage, c'est tellement profond ce qui se passe entre des gens qui se connaissent depuis certaines années et ce qui se passe que bah, pour rien au monde on voudrait louper ce rendez-vous. Et il est vrai que je pense souvent à tous ces gens que j'apprécie, notamment sur le premier album, c'est Nico Toracint. Sur cet album-là, il y a eu Ange, il y a eu Les Varans. Sur le prochain, j'ai déjà une réponse d'Antoine Beconchin, qui est un guitariste fabuleux.
0: Je connais très bien Antoine. Oui.
1: Et voilà quoi. Qui mérite aussi quoi. Entre parenthèses, sans prétention, hein. Mais les gens qui viennent, ils méritent aussi parce que ce sont vraiment de très très bons musiciens, quels qu'ils soient.
0: Hein. Oui, parce que là, vous avez signé, vous l'avez dit en partie, chez Rigourde pour 3 albums. Hein.
1: C'est ça.
0: Ça, c'est le premier Triton. Ça veut dire que 2027-2028, il y en aura 2 autres, si j'ai bien compris.
1: Oui, j'ai cette chance d'avoir signé ce contrat avec Rigourde, moi, hein, que c'est une maison que je respecte depuis longtemps, parce que j'ai eu l'occasion de faire des albums pour...
0: Ah oui, parce que j'aimerais qu'on en parle, parce que dans votre parcours, il y a eu ça, ce que vous avez créé, ce à quoi vous avez participé, et puis vous avez accompagné tout le Riacuisto, Kant, Aguel Fucci, Eric Maté, puis j'en oublie.
1: C'est ça, voilà. Exactement. Et donc j'ai eu une bonne éducation musicale, et donc je connaissais Antoine, qui est le père de Michel, qui a repris les rênes actuellement.
0: Léonard,
1: et quand il m'a proposé justement de me produire, c'était pour 3 albums.
0: C'est plus facile le second que le premier en 2022, Puke Mai. Et si vous deviez comparer les deux, le premier il était quoi? Alors le deuxième est plus personnel, le premier c'était plus la somme de votre parcours, je sais pas, qu'est-ce qu'on pourrait dire?
1: Alors la grosse différence c'est que dans le premier album, il n'y a pas de batterie.
0: Ah, oui. Voilà.
1: C'est des percus que j'ai fait avec un Caronne chez Christophe. Alors que là, le second, le simple fait de mettre une batterie, les décibels montent, il faut penser autrement, il faut jouer autrement. Et c'est ce qu'on a fait, hein, avec un plaisir immense.
0: On va parler de tout ce qui est phase créatrice, etc., des morceaux, bien évidemment. Puis je vous propose d'en écouter. Alors on va malheureusement pas tous pouvoir les écouter dans l'ensemble, mais on va choisir 6-7 titres. Et puis on va au moins apprécier une bonne partie de chaque titre. Le premier, donc c'est celui qui a donné le nom et éponyme à l'album, hein, ça s'appelle donc Triton. Alors expliquez-moi, parce que moi j'avoue, je ne savais pas, quelle est la ou les raisons en fait de ce titre-là. Mais la troisième est très intéressante.
1: Alors, la troisième en ce qui concerne la musique. Hein.
0: Bien sûr. Alors disons, les deux premières, pourquoi Triton, c'est déjà...
1: Alors le Triton, ça vient de la mythologie grecque avec le trident, le triton. Ensuite vous avez ce fameux mi-batracien, animal terrestre, je ne sais pas comment on peut appeler ça, qui possède des branchies, des poumons. Et le dernier, le triton, qui dit que c'est le triton, c'est vraiment comme le mot le dit, triton, il y a trois tons. Dans une gamme de do majeur, vous avez ton, ton, demi-ton, ton, ton, demi-ton. Pardon. Oui, c'est ça. Et quand vous rajoutez un triton, ça fait ton, ton, ton. Voilà.
0: Et ça, pendant des années, voire des décennies, c'était pas la musique préférée de l'Église.
1: Tout à fait, tout à fait. C'est... Au Moyen-Âge, la musique était établie avec des résonances majeures, mineures, c'était pas trop. Mais au fil des années, la progression vocale a fait qu'à un moment donné, il y a des gens qui se sont et qui ont sorti le triton, sans le vouloir. Donc c'est une note. Bon, après, j'invite les gens à aller regarder, à faire des recherches sur Internet. Hein. Il existe le triton, musique du diable, il existerait un accord secret capable d'invoquer le diable. Et cette note qui est utilisée de nos jours, qui est régnant maître dans le jazz, c'est la note favorite de Danny Elton, qui est le compositeur des Simpsons, et puis voilà, et notamment de Tim Burton, où dès que vous mettez un triton, de suite, ça plonge une ambiance déjà un peu mystérieuse.
0: C'est un peu dans les films d'horreur.
1: Et dans
0: aussi,
1: les films d'horreur, alors on la trouve vraiment, je dirais, à bout de fond, hein, si vous mettez l'exorciste et que derrière vous mettez la musique de Casimir,
2: ça change tout.
1: Il y a plus d'onde qui passe, ça change tout, je veux dire. Donc voilà, moi j'ai été vraiment intéressé et je me suis dit, voilà.
0: Le titre, vous l'avez trouvé après avoir fait la musique, ou c'est d'abord vous êtes parti de cette idée-là et après la musique
1: moi,
0: est venue?
1: C'est venu quasiment en même temps.
0: D'accord.
1: Parce qu'en fait, quand on a commencé à la faire, Christophe m'a dit, moi, tu as vu, là, c'est des tritons. Parce que,
0: Christophe McDaniel.
1: Christophe McDaniel, mon
0: qui
1: ami.
0: Qui participe, bien sûr, à l'enregistrement.
1: Père spirituel. Ouais. Mais voilà, et ça nous a intéressés. Et on a décidé, après, on peut passer aussi par l'église, les religions. On peut se poser des questions. Comment, pourquoi ils ont pu s'accaparer ça et dire que ça froissait la parole du Seigneur. Donc voilà, ça a été proscrit pendant des années. Alors, il n'existe pas d'interdiction formelle, mais les Écritures disent que ça a été fortement proscrit.
0: En tout cas, c'est un morceau très électrique. Hein,
1: Très électrique, ouais. Et dans le son, et dans le tempo. C'est un tempo, les musiciens savent, c'est un 5-4. C'est pas trop commun non plus.
0: Mais des explications même techniques pour ceux qui nous écoutent.
1: Voilà. En gros, enfin, pour ce qui me concerne à moi, parce qu'après, ça devient vraiment très compliqué. Vous avez le 2-4, le 3-4, le 4-4. C'est deux temps par mesure, trois temps par mesure, 4-4 par mesure. Dès que vous commencez à mettre 5-4, ça devient compliqué. Parce que ça fait 1, 2, 3, 4, 5, 1, 2, 3.
0: Et ça, seuls les bons peuvent le se permettre.
1: Oui, par exemple, je vous donne un exemple, puisqu'on est dans les exemples. Si vous faites 1, 2, 3, 4, 5, Mission Impossible, c'est en 5-4.
0: D'accord, passionnant.
1: Il y a des tempos particuliers comme ça, et qui fait que, voilà, et c'est ce qu'on a essayé de faire sur ce morceau.
0: On rajoute, vous dites on, il y a votre frère aussi.
1: Alors, sur ce morceau, oui. Sur Triton, je voulais un guitariste, Jeff, Jean-François, je voulais un guitariste qui joue qui n'a pas la même technique que moi, qui joue plus moderne et dont ils utilisent le tapping. On se sert pas du médiator, on se sert des deux mains en tapant avec la main droite sur le manche carrément et on obtient un certain son. Et c'est ce que je voulais. C'est très très très réussi. Pas parce que c'est mon frère, mais
0: bon, en tout cas, on l'écoute.
1: C'est très réussi, c'est gentil.
0: Allez, on l'écoute et puis on se retrouve pour évoquer cet album et votre parcours tout de suite.

0: Nous retrouvons Freddy Olmed, votre invité dans ce Sobralogue, pour évoquer notamment cet album Triton, dont on vient d'écouter le premier titre, en partie. On va en écouter d'autres, bien évidemment. Quelques questions aussi qui m'intéressent et qui, je l'espère, intéresseront également nos amis auditeurs. Pendant des années, avant 2022, avant de faire votre album, vous étiez plutôt derrière, plutôt un accompagnateur. C'est pas péjoratif,
1: non,
0: bien évidemment.
1: Non, j'ai passé, j'ai fait 33 albums à peu près pour les uns et pour les autres.
0: Voilà, mais toujours en étant
1: toujours étant guitariste, parce que je suis guitariste.
0: Et ma question, c'est qu'est-ce qu'il y a eu dans... C'est quoi cette bascule qui a fait que vous avez eu envie de passer devant, puisqu'après vous avez joué seul sur scène, etc. Vous avez défendu votre album, votre travail.
1: Ouais, c'est ce que j'ai fait. Je me suis dit à un moment donné, écoute, essaye de faire un peu les choses pour toi. J'y ai pris goût. Et puis surtout quand j'ai décidé de... Alors c'est pas que j'ai décidé, j'accompagne plus personne, mais ça me prenait tellement de temps. Entre les répétitions, des fois il y avait même plusieurs groupes, que c'est difficile au bout d'un moment donné de et on passe à côté, et je me suis dit essaye de faire quelque chose pour toi, et de fil en aiguille, voilà, j'ai commencé à m'exprimer pour moi, et c'est vraiment ce qui me convient.
0: Parmi tous les styles que vous êtes approché, vous maîtrisez même plusieurs styles et courants, c'est quoi que vous préférez? Le folk, le blues, le flamenco, le classique, le corse? S'il devait en rester qu'un de styles.
1: Alors, vous me mettez en difficulté.
0: Ah, c'est le but.
1: Vous me mettez en difficulté. Alors là, où je suis, je dirais, le plus stressé, mais attendez, quand on parle de guitariste flamenco, je suis qu'un petit guitariste qui fait des petites choses. Quand on parle de flamenco, et des personnalités comme Paco de Lucía, ils travaillent 18-19 heures par jour, je veux dire. Voilà, moi j'ai essayé de faire ce que je pouvais avec ce qu'on m'a appris, mais dans le classique, dans le flamenco, tout ça, j'ai tendance un peu à stresser parce que je suis pas très fort. Dans le reste non plus, je vous rassure, mais là où je prends le plus de plaisir, c'est dans la guitare électrique, parce que dans la guitare électrique, j'ai plus de facilité à maîtriser le son qui sort de l'ampli. La guitare classique, il y a un son qui n'est pas branché, il faut maîtriser avec les doigts, essayer de faire sortir le maximum, il faut être quand même vraiment fort. Alors que dans la guitare électrique, si, il faut, mais on maîtrise la guitare plus le son d'un ampli. Et selon l'ampli qu'on choisit, il y aura un son différent avec des guitares différentes. Et c'est passionnant, c'est sans fin. Hein.
0: Ce qui est bien aussi, c'est que le titre dont on va écouter quelques extraits, Imulateri Dolmed. Là, on est à la fois dans la tradition, dans la création. Ouais. On est, alors au début, on entend les oiseaux, la rivière, ça, c'est cool, hein. Puis après, il y a ce fameux rythme de la chanson. Pourquoi vous l'avez choisi, ce titre?
1: Alors, j'ai choisi, je l'ai pas réfléchi, en fait,
0: hein. Il y a Ange Thor, qui est sur le titre.
1: Oui, il y a mon ami Ange qui joue du bouzouki à la fin, extraordinaire, avec des gammes orientales, c'est ce que je voulais. Mais j'ai pas choisi, j'étais en train de travailler, comme c'est vrai que, je travaille quand même encore 33 à 4 heures par jour, quand je donne pas les cours, et c'est pratiquement obligé que dans ces 4 heures, il sorte quelque chose, à un moment donné. Il faut être à l'affût pour le retenir, et ce jour-là, quand j'ai fait ce fameux riff, parce qu'on appelle ça un riff, je sais pas pourquoi, dans ma tête, il m'est venu, il m'a laté dans le métro. Enfin, pam, pam, pam, pam, pam, pam, pam.
0: Ah, ça claque,
1: ça claque.
0: On va l'écouter, c'est super.
1: Ouais, on a décidé de garder un. Ouais, les gens, ils aiment bien.
0: Ouais, mais je pense que ça va.
1: J'ai des bons retours ce morceau, et puis voilà, on a voulu garder la tradition parce que au début Christophe il dit.
0: Parce que comment vous faites pour passer de quelque chose de très traditionnel à quelque chose de vraiment varié, quasiment aux antipodes,
1: hein. C'est de la. Pour moi là, ce qui s'est passé, ouais. C'était un peu, c'est de la chance d'avoir trouvé la bonne mélodie antiga d'Inde Noi, Nantes, un rythme moderne à ça il. Percutante.
0: Ah oui, le mariage est réussi. Hein.
1: Ouais, merci. Ouais. C'est vrai que j'ai des bons retours.

0: Freddy Olmed, hein, avec Triton, et notamment ce titre, Imulateri d'Olmed, c'est Chérigourde. Il y a 12 morceaux, dont un qui tourne sur notre antenne depuis quelques temps. Ça s'appelle L'Altrissimo Noi. On l'écoutera en fin d'émission avec notamment la présence de Tito Limonge et puis aussi de Doria Housset, hein, qui fait les voix. Question un petit peu plus personnelle, je dirais. Comment est-ce que vous pourriez, vous, définir votre relation avec cet instrument depuis toutes ces années avec votre guitare?
1: Entre la guitare et moi.
0: Et vous, voilà, exactement.
1: C'est alors.
0: Parce que vous l'avez en permanence.
1: C'est un manque, je suis attiré.
0: Malgré toutes ces années.
1: Ouais, parce que c'est sans fin. Enfin, on progresse, oui, je progresse. Mais on comprend d'autres choses, et dans l'harmonie, et dans la façon de jouer, de tenir le médiator. C'est tellement subtil et c'est tellement vaste. Que...
0: Alors, est-ce que vous êtes plutôt un musicien instinctif ou vous êtes plutôt un laborieux, je dirais?
1: Instinctif, ouais. J'ai beaucoup d'oreilles. Non, mais j'entends bien et j'arrive bien à dissocier les notes et à comprendre les tempos, le rythme, tout ça. C'est plutôt instinctif, mais bon, à un moment donné, j'étais obligé de travailler moi aussi pour comprendre comment ça fonctionnait. Mm-hmm. Et c'est ce que j'ai fait, voilà. Donc,
0: Alors justement, voilà, ça précède un peu la question qui me venait. Est-ce que vous avez eu, dans ce parcours-là, peut-être très jeune ou un petit peu sur le tard, une espèce de déclic technique ou artistique dans votre parcours? Est-ce qu'il y a eu un avant et un après, en gros?
1: Un peu quand même, un peu.
0: Et où c'est quoi le situer selon vous?
1: C'est quand j'ai commencé à fréquenter Ange, tout ça, des gens aussi qui étaient hyper passionnés. C'est toujours, quand moi j'en montais plus, lui revenait, on s'est toujours appuyé, on a toujours travaillé, on a toujours progressé. Et on a compris que quand même, quoi qu'il arrive, il fallait passer du temps sur son instrument. Et c'est ce qu'on a fait. Quand à l'époque des Varans, on faisait aussi du bal, donc on a étudié le rythme blues. Moi, les guitares, lui, la basse, c'est que les rythmes blues, il y a très peu d'accords qui claquent de temps en temps. C'est une autre façon de jouer. Et on faisait des études de style. Hein. Qu'est-ce qu'on fait, Ange? Bon, allez, on étudie Black Sabbath pendant un mois et demi. D'accord. Prenait Black Sabbath et on se faisait 3, 4, 5 morceaux pour essayer de rentrer dans les styles et comprendre. Oui, à ce moment-là, c'est vrai qu'on travaillait quand même pas mal, le matin et l'après-midi.
0: Est-ce qu'il y a des styles qui vous ont échappé vous êtes approché, bon, ça vous a pas donné envie de continuer?
1: Tout me plaît, mais avec l'âge, maintenant, j'arrive à me...
0: À choisir.
1: Comment dirais-je? J'arrive à... Je me dis, oh là là, pour faire ça, je sais que c'est 6 ans.
0: Ah ok, d'accord.
1: J'arrive à me fixer, à voir combien de temps, pour que je sois satisfait, il faudrait que je joue ce genre de truc.
0: Vous arrivez à anticiper combien de temps il vous faut pour arriver à...
1: C'est exactement ça.
0: Ah, voilà. C'est incroyable ça, ouais. Alors ça vous donne une force ou ça vous rebute?
1: Ça rebute déjà, pour commencer, mais c'est une force aussi.
0: Alors, est-ce que ça fait partie de ce que vous cherchez à atteindre dans votre jeu aujourd'hui, certains styles? Est-ce que malgré votre expérience, techniquement, vous avez encore un style à atteindre, un niveau à atteindre?
1: Un niveau, mon niveau, non, j'ai pas. J'essaie pas de me fixer un niveau. Moi, je veux jouer de la guitare, jouer. Mais il se trouve que quand vous faites 4 heures par jour et que le lendemain, on vous dit prends la guitare et joue ça maintenant. C'est vrai que j'arrive, c'est quasiment instantané. Les gens qui pratiquent tout le temps, vous pouvez leur demander, joue-le maintenant, pas demain ou dans un mois. Et c'est de l'instantané. Donc oui, techniquement, je dois encore progresser, et puis je dois encore m'enrichir en discutant avec des amis, ces longues conversations précieuses, écouter de nouveaux groupes. L'actuel

0: Non, je ne sais pas si vous avez entendu parler, je deviens fou pour Angine de Poitrine, c'est ce groupe québécois.
1: Non, je connais pas.
0: Très particulier, ils sont déguisés, ils sortent de nulle part, maintenant ils sont demandés dans le monde entier avec tous les produits dérivés, les couturiers veulent faire, enfin c'est extraordinaire, où on peut arriver, comment on peut faire justement grâce à la musique.
1: Est-ce que vous êtes senti un jour à l'étroit ici en Corse, artistiquement parlant?
0: Pas du tout.
1: Mais alors, ça vous a traversé l'esprit un jour de dire, tiens, je serais allé ailleurs, peut-être, entre guillemets, j'aurais une autre carrière?
0: Pas du tout. Alors là.
1: Vous n'êtes pas dans cette recherche-là,
0: en tout cas. Moi, je dirais, comme Steve Ray Vaughan, qui est David Bowie pour Let's Dance, il lui a proposé des millions, il a dit, bon, je le fais, cet album, après je retourne chez moi. Moi, je veux jouer au Texas, chez moi, dans mes endroits, avec mes amis. Hein. Non, j'ai jamais eu cette optique de dire, ouais, si t'es à Paris, tu allais voir. Pas du tout, pas du tout. Mais je sais que, à chaque fois que je montais à Paris, que j'essayais une guitare dans un magasin, le patron du magasin, il me disait, bon, faisait longtemps qu'on avait plus.
1: Non, puis vous avez fait des premières parties de gens très célèbres, de guitaristes internationaux aussi. Est-ce que vous avez joué aussi avec eux, hein, vous avez échangé. Qu'est-ce qui reste de ces échanges-là? Ou du peu d'échanges que vous avez eu aussi avec certains?
0: Moi, il y a un guitariste, on était à la fête de la musique à Montpellier avec Pedro Elfouch et je vais dans ma chambre d'hôtel. Quand je rejoins ma chambre, j'entends un guitariste dans la porte à côté, en face, qui jouait monstrueusement. Et j'ai tapé à la porte et je lui ai demandé si je pouvais écouter. Et il parlait pas français, c'était un roumain. Et il m'a montré le lit qui était en face et il m'a fait comme ça. Et ouais. Je me suis assis et là, ça a duré 3 quarts d'heure et ça a été exceptionnel. Après, la deuxième rencontre, pour moi, ce qui m'a fait progresser, c'est quand on entend. Ils ont tous un point commun, à un moment donné, ils reviennent tous au même point, ils vous disent tous la même chose, que ça soit Jeff Buckley, David Gilmour, Jimmy Page, je les ai, puis ça, tout passe par la respiration. Ça veut dire que quand vous écoutez les Beatles avant qu'ils partent en Inde pour apprendre à respirer, ça tourne un peu à l'anglaise avec les cheveux. Quand ils sont revenus, ça tourne pas. Et les Zeppelin, pareil. La première chose qu'il a dit Jimmy Page, j'ai dit quand on était au Cachemire et qu'on a fait Cachemire, c'est la première des choses qu'ils nous ont expliqué, c'est le corps, il monte tellement en pression quand vous jouez que si vous n'arrivez pas à gérer la respiration, vous effondrez.
1: Ah, c'est incroyable.
0: On fait des blocages, des apnées monstrueuses, on n'est plus alimenté, ni le cerveau, ni les mains, c'est dur. Et depuis que j'ai appris à respirer, j'avoue que j'ai progressé.
1: Et j'imagine que vous auriez, Jeff Beck, qu'est-ce qu'il représente?
0: Ah, Jeff Beck.
1: Parce qu'on arrive au troisième morceau, là, voilà. Vous lui rendez un bel hommage avec Love Beck, hein.
0: Oui, alors moi, j'avais toujours écouté Jeff Beck, mais quand on écoute les albums de Jeff Beck, on sait pas trop ce qu'il a, on se dit, oui, et quand on le voit à Patrimoine, que vous arrivez, qu'il y a une guitare, une pédale et un ampli, et que vous entendez les sons qu'il y a sur le disque. C'était le guitariste le plus sonique, le dernier dinosaure qui restait avec.
1: Puis celui-là était apprécié par plusieurs générations, hein, de musiciens.
0: Des petits aux grands et longs. C'est le guitariste le plus sonique de la planète. C'est pas le plus rapide, mais c'est le plus sonique. C'est difficile de faire des belles mélodies comme il faisait lui, sans chanter, sans chanteur, sans rien. Il a un son particulier, tout le monde pourra vous le dire.
1: Hein. Alors ça, c'est intéressant. Moi, de toute façon, je précise, je suis pas du tout musicien et encore moins critique. Mais pour avoir beaucoup écouté votre premier album Puke Am I, j'ai aussi pas mal écouté celui-ci en préparant l'émission. Votre musique, elle chante, hein. C'est-à-dire que non, mais ça, c'est vrai que alors, des fois il y a des voix, il y a des chœurs. Hein. Là, c'est le cas, je crois, même dans Love Beck. Mais même s'il y a pas de chœur, en tout cas, on les entend. J'ai l'impression. C'est un avis personnel. Hein.
0: Non, voilà, mais j'ai beaucoup travaillé sur ça parce que. Et le plus dur pour moi, c'était de trouver des mélodies. Et les gens qui me connaissent, les amis, m'ont dit, Frédéric, tu as progressé, tu joues moins, tu vas être moins démonstratif, tu t'es plus tourné vers une mélodie, parce que c'est difficile.
1: Moins de performance, c'est ça que vous voulez dire?
0: Peut-être moins de performance, mais les notes plus choisies, des mélodies, des thèmes plus choisis, plus réfléchis, c'est difficile, parce que vous devez construire, il faut qu'il y ait une intro. Il n'y a pas de règle, hein, tout peut marcher, mais il faut qu'il y ait une intro, après il faut développer, l'intro il revient pour situer un peu les gens. Ce thème il va revenir 3 fois, c'est le thème principal. Entre, vous devez faire des solos en vous appliquant et faire des ouvertures. Pour moi, ça a été le plus dur, ça a été ça. De trouver des belles mélodies. Quand j'ai donné le disque, quand il est sorti, mon ami Ange Thorn, il m'a appelé à 9h du matin, mais Freddy, jusqu'au temps de disque, il soit à l'incant. Bravo, bravo. Tu as beaucoup progressé sur les mélodies, tu es moins démonstratif, tu t'emballes moins, tu joues mieux. Tu respires mieux, tu as plus de son, voilà. Continue comme ça, donc ça fait plaisir.
1: Allez, Love Beck, on écoute cet hommage à Jeff Beck, et puis on se retrouve pour la suite de ce Soprano.

0: On continue ce Sobralogue avec Freddy Olmed qui évoque son parcours. On parle également de technique, de musique, de travail, de respiration. Triton, c'est le nom de cet album paru chez Rigourde. On vient là d'entendre Love Beck. La prochaine chanson, on parlera d'un animal qui vous accompagnait, je ne sais pas de bêtises, c'est un lapin, hein ? Non, c'est ça ?
1: Ou... C'est ça, ouais, c'est bon. Sur Lily alors.
0: Oui, alors, bah, avant de parler de Lily et de votre lapin, la musique, vous êtes autodidacte, vous l'avez appris, vous avez eu des profs, vous avez eu des maîtres, comment ça s'est passé en quelques mots, hein?
1: Alors, bon, déjà dans ma famille, oui, je sais que vous le savez, entre les Chamagalès, les frères Pestu, les cousins Germain, il y a beaucoup de musiciens et de guitaristes, donc certainement que je devais être un peu déjà dans le chemin pour essayer de faire des choses. J'ai joué d'oreille, hein, et encore une fois, dès que je suis sorti du collège et que j'ai rencontré Ange, tout ça, ben là, j'ai décidé de m'y mettre, d'apprendre les choses, d'essayer d'avancer, toujours en prenant à droite, à gauche. Il faut savoir capter quand on vous dit des choses aussi. Il faut mettre un peu son orgueil et ses égos de côté. Il faut comprendre que voilà, on n'est pas le plus fort. Moi, à longueur de journée, je regarde des guitaristes. Mais il y a le plus rapide du monde, celui qui fait sonner le mieux, le truc. On est dans des niveaux extraordinaires. Voilà, donc c'est pas dans ma nature de voilà, c'est plus ma nature, elle est de discuter avec les gens, même si des fois on me dit bon qui fait chat à l'état, on se fait tout aussi, comment dire, enfin tu vois souvent non, mais c'est pas du tout, je suis vraiment l'inverse de ça, et j'adore discuter, c'est pour ça que dans les albums je fais venir des amis, etc, c'est vraiment ce qui m'intéresse, c'est la musique, faire de la musique, jouer d'un instrument, fréquenter mes amis.
0: Alors, si on parle un peu de la Corse dans votre musique, brièvement, mais est-ce qu'on peut être musicien corse, une question qui me vient, sans être influencé par la Corse ?
1: Je sais pas. C'est un avantage fabuleux. On est latin, je veux dire, moi je voyais sur Paris, ils ont une façon de jouer. Dès qu'on commençait à mettre des gammes latines, ils les ont pas, eux, ça. Donc ça, on a un avantage sur eux. Moi, j'en suis convaincu, hein. Et c'est pour ça que certains guitaristes à Paris me disaient, ouais, ben ça on connaît pas, c'est ce genre de truc, voilà. Parce qu'on a toute cette culture.
0: Mais alors, depuis les années 80, si je me trompe pas, ça a vachement évolué, la musique corse, elle a quand même grandement évolué.
1: Oui.
0: Ça, est-ce que, ben voilà, vous, qu'est-ce que vous portez, quel regard vous portez sur cette évolution? Au-delà de dire c'est bien, mais c'est quoi qui peut-être a été le plus marquant dans cette évolution? Parce que c'est vrai, la musique corse, c'est tout et rien, finalement. Ça peut être des mélodies des années 60, des trucs plus hispaniques des années 70 avec Kant, ou même les Tchams, mais un peu plus soviétiques, russes, je dirais. Voilà. C'est quoi qui a évolué dans cette musique? Est-ce que les gens ne sont pas davantage ouverts, finalement?
1: Oui.
0: Et puis, le monde est de plus en plus ouvert aussi.
1: Ouais, bien sûr, oui, surtout ici, je veux dire. Il y a une émergence de groupes qui sont sortis dans les années.
0: Foisonne, ouais, ouais, ouais.
1: Ça foisonne de tous les côtés, peut-être un peu trop, à mon avis.
0: C'est-à-dire ?
1: C'est-à-dire que ça dépend comment vous voulez vous présenter devant les gens. Je veux dire, quand vous faites beaucoup de travail, je veux blesser personne, mais ça me dérange. Des fois, j'entends des groupes, c'est que les guitares sont fausses, ou c'est qu'on entend. Les gens qui travaillent, on les connaît. Je veux dire, on n'a qu'à écouter Bojewent, on n'a qu'à écouter Avili, tous les gens qui sont sérieux dans ce domaine. Après, j'ai l'impression qu'ils confondent beaucoup animation, soirée privée, on fait une soirée privée s'il y a Mick Jagger qui vient, ou le pape. Mais on fait pas une soirée privée pour annoncer sur YouTube, oh putain, c'est privé, tu te rends compte, eux, ils y vont, nous non. Enfin, il y a tout ce truc qui se met en place. Et,
0: ça vous gêne un peu tout ça, ces changements, ces évolutions?
1: Non, mais j'ai discuté avec, alors je citerai pas de nom.
0: Non, bien sûr.
1: Mais maintenant, les cachets, ils sont préétablis de telle heure à telle heure, 7 ans, de telle heure. Nous, quand on jouait à Vidi Petraboum, chez nos amis Alain, on arrivait, on commençait à 10h, on finissait, c'était 6h30 du matin. 6h30, et on demandait.
0: Donc, ce sont les mentalités, peut-être.
1: C'est peut-être les mentalités. Il faut pas faire les choses trop vite. Un instrument, c'est sérieux. La musique, c'est ce qu'il y a de plus beau au monde. On le sait maintenant. Toutes les découvertes montrent qu'il y a des fréquences à l'intérieur du corps qui restabilisent tout. On le sait que c'est le plus important. J'ai pas de conseils à donner aux gens, mais il m'est arrivé de voir certains groupes où c'est que les guitares étaient fausses. Et ça, quand on est guitariste.
0: Ah ouais, ça doit.
1: C'est quand même. Alors, ça peut arriver.
0: Oreilles, ouais.
1: Ça peut arriver, un peu d'humidité, le soir au marché, où vous voulez, ça peut arriver, hein. Mais quand même, il faut rester vigilant. J'ai l'impression que.
0: Donc, il y a différentes catégories de musiciens, selon vous?
1: Pas différentes catégories de musiciens, mais je veux dire, on reprend pas les choses comme ça aussi vite. C'est pas aussi facile que ça. c'est pas aussi facile que ça. Et secondo, je pense, et ça je le pense de plus en plus, que les gens sont de moins en moins exigeants. Là aussi,
0: ça c'est aussi l'évolution peut-être c'est... avec ces plateformes,
1: tout à fait, l'IA. Tout à fait. Moi j'ai vu des
0: on se demande si c'est de la musique des fois. Oui, c'est de la musique, mais est-ce qu'elle est pensée comme de la musique? Est-ce que c'est de la vraie musique? Voilà, c'est plein de questions qu'on peut se poser.
1: C'est plein de questions qu'on peut se poser, mais je veux dire par là que j'ai vu de mes yeux vus, et encore une fois je citerai pas de nom, mais des morceaux qui sont joués des fois avec des guitares fausses, où c'est que le chanteur il est un quart de temps en dessous des fois et ça monte pas et tout ça, mais les gens ils ont, excusez-moi, ils en ont rien à faire, c'est pas leur problème. Ils sont venus pour boire un coup, ils sont venus.
0: En fait, c'est de la musique d'accompagnement.
1: D'accompagnement, la moindre
0: note.
1: On
0: vient plus assister à.
1: On vient plus assister à un concert.
0: D'accord. Et...
1: alors, ça me dérange pas, mais je vois que les gens, ils sont de moins en moins exigeants. Je veux dire, moi, quand.
0: C'est un peu à l'image de la société, finalement. J'ai l'impression qu'on se contente un peu de l'à peu près. Je sais pas, enfin c'est une.
1: Alors on a tellement besoin de faire, ouais, on a tellement besoin de faire la fête que ça suffit. Après tout, si ça suffit. J'ai vu des gens qui se sont. Alors, encore une fois, on va dire, Frédéric, non, mais je pense sincèrement que il y a deux catégories de. Ouais, certainement de musiciens.
0: Lydie, c'est votre lapin.
1: C'était mon lapin.
0: Alors vous lui dédiez ce
1: oui,
0: morceau.
1: Oui, bien sûr.
0: Alors c'est une ambiance. Alors moi j'ai noté à côté dans mes petites notes ambiance série américaine avec des cuivres bien présents. Le morceau est génial. Enfin moi j'aime
1: merci.
0: Beaucoup. D'ailleurs il y a une ambiance assez alors, années 70 américaines, c'est ça, hein.
1: Rhythm and blues, ouais, ah, c'est ça. Dès qu'il y a des cuivres, déjà, ça a des sonorités rhythm and blues.
0: Il y a même Maxima Libertà où les claviers, là, on est carrément dans cette ambiance-là. Après,
1: ouais, aussi. Après, les claviers, c'est l'orgamon, parce que j'adore l'orgamon, je peux pas m'en passer. Christophe me fait plaisir, oui.
0: Mais ça donne une couleur, je veux dire.
1: Et ça donne coloration au morceau, tout à fait.
0: Alors, qu'est-ce qu'on peut dire de Lily, à part que c'était votre. Sur ce morceau-là, on va l'écouter aussi.
1: Ah ouais, animal fantastique, très reposant. N'attendez pas de elle une récompense ou un signe d'une humeur quelconque. Mais voilà, ça nous arrivait, comme je dis, de discuter de tout, de rien avec elle quand elle était sur la table, notamment, je lui dis souvent, du chaînon manquant, et on refaisait le monde et tout ça. Mais sa discussion favorite, c'était Casimir. Alors, ne me demandez pas pourquoi, je ne sais pas. Mais c'est pour ça que dans ce titre-là, il y a Casimir qui vient et qui dit deux mots.
0: Allez, on l'écoute et on se retrouve pour la suite de ce Sobrano.
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0: On poursuit ce sobrelogue très musical avec votre invité Freddy Olmed et son album Triton. On a parlé de questions, enfin de la musique, on a entendu votre point de vue. Personnellement, vous avez bien, on l'a un peu abordé aussi, mais au bout de 40 ans de carrière, vous avez vous vos propres axes de progression, vous les avez dans votre esprit, ou c'est un peu à tias, comme ça vient, ou vraiment vous avez des routes à emprunter, aller dans cette direction, parce que bon, les années passent et que peut-être il faut faire des choix.
1: Là aussi, c'est quand vous pratiquez un instrument tous les jours, à un moment donné, c'est dans les 2 heures fragmentées, 2 heures plus 2 heures, 1 demi-heure un peu le soir, c'est obligatoire qu'il sorte quelque chose. Et avec le temps, entre guillemets, bien sûr, et humblement, j'arrive à capter en disant, je pense qu'avec ça, je vais faire quelque chose. Donc, de suite, je le prends, je le capte, je l'enregistre, et tous les jours, je l'écoute. Et après, c'est atroce, des fois, c'est phénoménal, quoi. Je me lève le matin, je bois le café, je monte dans la salle de bain, ça commence. Il dit da da da ba bou bou bou bou. Je me brosse les dents, j'ai encore dans la tête, j'arrive au travail. Bah, bah, bah, bah. Des fois, on me parle, j'écoute même plus. C'est assez compliqué. Des fois, je voudrais que ça sorte un peu, que je puisse réfléchir et venir. Il y a tellement d'idées qui sortent quand vous trouvez une ébauche, donc un riff, une ébauche de morceaux. Il y a des milliers d'idées, tellement que c'est beau de partout, et c'est à vous à faire le choix. Alors, avant, j'étais un peu excité, bah, j'arrivais pas. Maintenant, comme j'ai appris à respirer, je me calme.
0: Et vous aimeriez travailler, par exemple, pour faire de la musique de film? C'est quelque chose qui vous, plairait?
1: Tout à fait.
0: Ouais. On peut lancer un appel. De film ou de documentaire?
1: Tout à fait.
0: De mettre de la vie sur des images, en fait.
1: J'espère que Rigourde va dans ce sens aussi, quoi.
0: Bon, vous le souhaitez en tout cas. Est-ce qu'il y a une part de spiritualité dans la musique ou dans votre musique?
1: Qu'entendez-vous par spiritualité?
0: Est-ce qu'il y a quelque chose qui touche au sacré dans cette voilà, où lorsque vous jouez, vous avez peut-être l'impression de vous approcher de quelque chose? Bon, c'est un peu on est à jeun. Hein.
1: Alors c'est vrai, il est vrai que les sensations, et c'est ce que je dis à mon ami souvent qui me questionne. Et par exemple, quand tu es au théâtre de Bastia, on a fait presque 700 intrigues. Je me suis dit bon.
0: Avec votre musique,
1: oui,
0: c'est énorme.
1: À un moment donné, je lui dis, si tu pouvais ressentir la charge de plaisir que j'ai à ce moment-là, je crois que tu pourrais pas la supporter, tu t'évanouirais. Tellement que c'est important. Tellement que c'est fort. C'est difficile d'expliquer aux gens. Qu'est-ce que tu ressens, toi, quand tu joues? Ah, moi, il me vient la boule au ventre. Moi, j'ai ci, moi, j'ai ça. Enfin, chacun dit la sienne.
0: Alors, vous vous détachez de tout ça pour essayer de garder un peu la maîtrise du
1: détaché,
0: jeu?
1: Détaché, non. Parce que
0: vous en avez besoin, parce qu'il faut en profiter aussi sur scène.
1: C'est tout à fait ça. Maintenant, j'arrive à me détendre. J'arrive à apprécier le moment présent. Alors qu'avant, j'étais plutôt dans la concentration, dans tout ce qui va avec. Alors que là, maintenant, j'arrive à apprécier ce que je fais, à regarder,
0: à profiter, à gauche, d'accord.
1: Prendre du plaisir, je profite de ce que je fais. Et ça, c'est depuis peu, hein, depuis 2 ans, hein, que je commence à. Voilà.
0: Peut-être que ça correspond aussi au fait d'avoir franchi le cap et d'être passé seul sur scène. Hein.
1: Aussi.
0: C'est possible.
1: Oui, c'est possible.
0: 3 autres titres qu'on évoque, et puis j'invite bien sûr nos amis à les écouter. Hein. Maxima Liberta, alors là, c'est, moi j'avais mis son années 70, mais je ne sais pas si c'est réducteur peut-être.
1: Alors, non, pas réducteur, mais Maxima Liberta. Bon, déjà, le titre, il vient des Varans, parce qu'on avait fait un titre qui s'appelait Liberta Maxima.
0: D'accord, oui.
1: Et donc, j'ai trouvé qu'il est très bien, mais comme par rapport à la SACEM, tout ça, je pouvais pas l'écrire 2 fois, donc on a mis Maxima Liberta. C'est, je dirais, un peu la suite d'Antoinette, du premier.
0: Ah, oui.
1: Qui est un peu country, un peu les années 70, ouais, bien sûr, tout à fait. C'est un peu country, c'est un peu dans ce style-là, mais on a essayé aussi de faire d'autres ouvertures. Parce qu'encore une fois, sur un morceau, vous avez beaucoup plus d'ouverture, alors qu'un morceau chanté, si vous voulez créer une ouverture, de suite, le panier, il est plus. Sur ce morceau-là, on a, par exemple, 1000 ouvertures possibles. Sur un morceau qui n'est pas chanté, on a 100 milliards d'ouvertures possibles. Et là, c'est ça qui est bien.
0: Ça qui offre une liberté totale.
1: Liberté
0: et maximale.
1: Totale, exactement.
0: Le deuxième titre, Gitano, alors là, c'est le flamenco, vous le disiez, c'est quelque chose qui vous plaît, qui est extrêmement dur, hein, ouais. Vous le disiez en début d'émission, mais ça vous plaît.
1: Alors ça me plaît, mais même encore maintenant, hein, je regarde souvent Paco de Luz, Vincent Ami, c'est hallucinant.
0: C'est hallucinant.
1: Comment on peut arriver à un tel niveau de maîtrise? Comment un être humain peut avoir la capacité de travailler 18 à 19 heures par jour? Et puis, c'est pas une question de drogue ou les gens.
0: Non, disent, bien
1: ouais,
0: sûr.
1: Non, pas du tout. C'est parce que ce sont des gens très intelligents et qui ont une faculté de pas une, comme une résilience, mais ils veulent être. Voilà, quand
0: ils cherchent toujours à aller
1: Plus loin. Et si vous saviez, c'est très, très. Quand vous voulez faire du flamenco, par exemple, ou du manouche, comme fait Fanu Toracin, vous n'avez pas le temps de faire autre chose. Ça, c'est clair, net et précis. Et ça, c'est pas mon truc.
0: On va accélérer un peu parce que ça va tellement vite. Non, mais on pourrait faire 2 heures, sincèrement, puis on va écouter encore un ou deux morceaux. Christophe McDaniel, vous l'avez évoqué, là aussi, alors il y a un morceau qui est le sien, Lou Berry. Alors là, il y a des voix, il y a des percus. Moi, ça m'avait fait penser donc à quelque chose d'expérimental qu'il avait créé il y a longtemps avec le groupe Rial. Il y a quelques sonorités qui m'ont fait penser à ça, avec un peu de chant grégorien. Enfin, ça m'a fait penser à ça aussi. Il y a un côté un peu... pas ecclésiastique, mais un peu église, hein, religion,
1: peu
0: bien église. Sûr.
1: Les chants grégoriens, c'est ce que je vous disais, notamment sur les tritons. Avant, les chants grégoriens, ils étaient établis avec une résolution parfaite. Et là, on sent bien le chant grégorien, le chant classique de base, où c'est que les harmonies sont parfaites, et ça donne cet aspect quand même église. Mais c'est ce que
0: je voulais. C'est un super titre aussi, hein, très joli. Hein.
1: C'est bien fait. On parle justement d'une crypte, un peu une église. Ça me fait penser au début du dit, on est toujours dans ce domaine-là, et à la fin, bon, il y a une libération, où c'est quand... Alors moi, je dis toujours, les années 70, un peu Starkey & Hutch, où ça joue un peu ce style-là, voilà. Et encore une fois, qu'est-ce qui nous permet de faire ça? C'est vraiment... il n'y a pas de chant,
0: c'est la musique.
1: C'est la musique, il faut avoir une ouverture.
0: Et ce titre un peu énigmatique, là, que l'on va écouter quelques notes, Pinsoud ou un jour, Pinsoud ou toujours. Alors là, c'est plutôt blues country, hein, je crois,
1: c'est ça. C'est ça,
2: country, oui, country, bluegrass, ouais, c'est ça.
0: Et alors, pourquoi ce titre original?
1: Alors, ben,
0: en quelques mots, allez.
1: Bon, ce titre, déjà, il me vient de mon ami Roger Santoni, qui est président du KBC à Luchal, que je salue.
0: Ah, c'est club de boxe, c'est ça?
1: Oui, c'est ça, KBC, ouais. Et à un moment donné, dans une discussion, il est sorti Pinsou d'un jour, Pinsou toujours. Donc déjà, soniquement, ça sonne. Et puis après, je me suis dit, mais c'est vrai que... Alors, plus l'été, hein, on l'aura en vue un peu plus l'été que l'hiver.
0: C'est pas aussi une façon de dire que, vous l'avez dit aussi un peu avant, lorsque vous alliez à Paris, vous jouiez avec des rythmes plutôt latins, c'est peut-être qu'eux, ils ont des choses que...
1: Tout à fait.
0: Enfin, nous, on a des choses qu'ils n'ont pas, et vice-versa, peut-être.
1: Tout à fait, on peut parler de tout, puis voilà, c'est pas une critique, mais... Ils sont pas comme nous. Ça veut pas dire que c'est pas bien.
0: Ni bien ni mal, bien sûr.
1: Mais nous, on a une culture insulaire où c'est que, justement, plus ou moins, à 98%, on a tous été élevés. On parle des friches à la citadelle, on parle de ce que vous voulez. On a tous connu ça. Et on est dans une certaine ligne de conduite qu'eux n'ont pas. Alors, est-ce que c'est bien de s'arrêter? Moi, je fais du vélo sur le Cap Corse en plein milieu de la route parce qu'ils ont décidé de prendre l'île en face, en photo, en plein milieu de la route. Voilà. Est-ce que...
0: Enfin, c'est tout ça. Grâce à eux. Il y a un beau morceau quand même.
1: Le morceau, il est bien.
0: Et la guitare, elle s'énerve un peu à la fin. Hein.
1: Alors, ouais, c'est pas mon truc. C'est du slide, c'est un bottleneck. C'est un morceau de verre que l'on tient dans les doigts pour faire un effet de glissando, justement. Et moi, je suis pas un spécialiste de ça. Je joue pas souvent de ça, mais le grand spécialiste est Paul Chèvre, quand même. Hein,
0: on le salue aussi.
1: Hein. Ah oui, on le salue, bien sûr. Mais là, j'avais décidé de jouer moi, et puis il m'a encouragé. Là, tu joues. Et voilà. Pour moi, c'est le solo de Pinsou d'un jour, Pinsou toujours. C'est une grande bataille. Et puis voilà, maintenant, il me reste à travailler pour pousser un peu plus le bouchon. Hein.
0: Alors, on écoute un morceau, pas entièrement, et on se retrouve pour la conclusion de ce Sobralo.

0: Freddy Olmed avec ce morceau, un pinceau doit un jour, pinceau toujours, sur l'album Triton, Chirigourde. On arrive, Freddy, bien à la conclusion de cette émission. Alors il y a aussi trois autres titres qu'on peut évoquer. Un qui parle de votre fille, Léna.
1: Hein, ma petite fille.
0: Petite fille, pardonne-moi. Mais c'est votre fils, pardon, c'est ça. Hein,
1: c'est mon fils qui l'a composé, Marc-André. Marc-André,
0: ouais,
1: c'est
0: ça. Qui l'a composé. Alors là aussi, on est dans la douceur. Là,
1: dans la douceur, oui. Elle va avoir 3 ans le 28 juillet. Et Marco, il a fait ça il y a à peu près 1 an, quoi, voilà. Et voilà, il a été ému aussi d'être parrain. Tonton est parrain. Et voilà, et c'est un bon morceau. C'est bien réalisé parce que dans les tempos lents comme ça, il est difficile, c'est vrai, de trouver une belle mélodie, de trouver. Là, on a eu des bons appuis et. Mais franchement, bravo, je félicite.
0: Ah, c'est un titre qui peut plaire à beaucoup de parents.
1: C'est vrai.
0: Deux autres comme ça, Lespaul et Feu, qu'est-ce qu'on pourrait dire de ces deux autres morceaux numéro 10 et 11 de cet album Triton?
1: Alors, Lespaul, il y a un jeu de mots, là on a écrit en français L-A-I-2-S-E, pour le prénom. Mais Lespaul, en fait, c'est la marque de. C'est le nom de Lespaul, celui qui a inventé les Gibson Lespaul.
0: D'accord.
1: C'est une forme, si vous connaissez. Hein. Et on a voulu faire un jeu de mots comme ça. Et c'est un morceau qui joue à la Lespaul. Et on a fait un jeu de mots Lespaul. C'est vraiment le nom de la guitare. Et ça s'écrit L-E-S et puis loin de Paul.
0: Feu aussi. Alors ça, c'est un titre sympa. Feu
1: aussi.
0: Vous avez un cheveu sur la langue le jour. Ouais, cheveu sur la guitare.
1: Ah, bah après, les gens peuvent chercher aussi un petit peu.
0: Oui,
1: mais
0: il faut aussi laisser un petit peu de... Faut pas tout dévoiler. Hein. Voilà.
1: Donc, ce que je peux
0: on
1: vous dire.
0: On a qu'à vous le demander après un concert.
1: Voilà. Après,
0: parce que cet album sera défendu sur scène à un moment donné. Hein,
1: alors, j'ai déjà défendu à Ville, hein, puisque vous m'avez annoncé tout ça.
0: Il y aura des dates, on en parlera bien sûr.
1: Oui, à Riventos, mais... sûr. Après, il y a Ajaccio où c'est Kata Quintention, va me filmer avec plein de comme un taratata entre parenthèses.
0: D'accord,
1: entre
0: bien guillemets.
1: Je pense qu'à la rentrée, on va jouer à Spartimous. On n'aura pas beaucoup de dates parce que là, encore une fois, je comprends les mairies de village quand vous allez dire, OK, on cantamique, on fait Jégo Yoga.
0: Oui, oui, bon, mais vous faites comme 700 entrées au
1: dans
0: théâtre,
1: les grandes villes, dans les, enfin, les grandes villes,
0: mais les passionnés de, alors, je me permets, oui. de leur dire, c'est une erreur parce que des passionnés de musique, Pays Baez, une quantité.
1: Oui,
0: et dès qu'ils vont entendre les premières notes, non, franchement, ce serait dommage en tout cas parce que votre musique, elle se prêterait aussi à ces lieux-là.
1: Merci. Franchement. Mais moi, j'invite les communes et les comités.
0: Écoutez, si nous écoute, volontiers.
1: Disponible.
0: Alors, on va terminer avec ce titre que l'on joue aussi, hein, L'Altrissimo Noi. Alors là, c'est Tito Limonge qui écrit, hein, qui chante aussi. Hein,
1: qui chante.
0: Alors, pourquoi ce titre? Alors, il y a Doria aussi qui, à la fin, fait une montée, enfin, qui interprète magnifiquement bien. C'est un titre qui pulse aussi, hein, qui dénonce aussi, parce que j'invite les gens à écouter les paroles.
1: Hein. Ouais, c'est vrai.
0: Même Tito, il est un peu. C'est cap qu'à peine, il est un peu plus rock. Là,
1: je lui ai demandé, ce qu'on lui a demandé. Alors, ce morceau, en fait, L'Altrissimonov, elle n'avait pas de nom. Et c'est un morceau qu'on a composé avec Christian Miguel, dans Noy. On devait faire le second album, mais bon, après, c'est tombé à l'eau. Mais ce morceau, on l'a toujours gardé. Et là, j'ai dit, alors, ce que je vais essayer de faire, c'est de faire un titre chanté sur tous les albums. Donc après, j'ai quelques projets pour le second.
0: Bien sûr, je
1: vise quelqu'un et pour le troisième aussi. Et là, bon, Tito, c'est la nouvelle plume corse aussi. Il est en vogue, il est demandé. Puis il écrit.
0: Il
1: est très talentueux. Et là, en l'occurrence, il explique un peu toujours ces gens qui sont en attente au téléphone.
0: Là, il faut écouter les paroles.
1: Il faut écouter les paroles. Ouais, c'est vraiment bien dit, c'est vraiment bien fait. Et à la fin, comme le morceau justement, il monte en niveau, il devient très très rock. On a toujours voulu que ça soit Doria aussi qui vienne chanter.
0: Elle a l'état d'esprit aussi.
1: Elle a l'état d'esprit. Ouais, Doria, elle est fantastique.
0: Elle est
1: pleinement là-dedans. Vous lui demandez, tu peux chanter, par exemple, en arabe, elle chante en arabe, en inde, tu peux chanter français, tu peux chanter anglais, tu peux monter.
0: Et puis tous les styles, là aussi.
1: Elle fait tous les styles. Il y a des vamires.
0: Allez, dernière question, puis on écoutera, bien sûr, L'Altrissimo Noi. Si vous pouviez revenir, ce sera la dernière question, voir le jeune Freddy Olmed, qui tient sa première guitare, qu'est-ce que vous lui diriez aujourd'hui?
1: Continue, ça va payer.
0: Mais en tout cas, merci d'avoir été avec nous.
1: Merci beaucoup.
0: J'espère qu'on aura l'occasion de parler de ces deux des autres nouveaux albums.
1: Je reviendrai toquer à la porte. J'ai même pas besoin. C'est vous qui m'appelez.
0: La place vous
1: encore
0: attend.
1: Encore une fois, RCFM m'a toujours soutenu depuis toutes ces années. Voilà. Merci d'être là.
0: Longue et belle Estrada Viorida. Merci beaucoup.
1: Merci à tous.
0: On se sépare avec l'Altrisimo.

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Alain Chamfort avec Déchaîne-moi. Eh bien, on va retrouver Christophe Zagal. Il y a la quatrième partie de ce reportage qu'il nous propose cette semaine et qui est consacré à Scola Gigante, dit au groupe L'Arcouge. D'ailleurs, demain à 13h, il y aura l'intégralité de ce reportage que l'on doit à Christophe Zagal, accompagné de Théo Lacombrade. Le groupe Arcouge donc a créé, il y a quelques temps de cela, son école de chant et de musique. Christophe et Théo y ont passé un moment avec les adhérents de cette école. Et puis, il faut savoir que ces adhérents viennent pour un petit peu comme ailleurs, apprendre soit à jouer d'un instrument ou bien chanter. Voici la quatrième partie de cette émission que l'on retrouvera demain à 13h.

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0: Il est 16h sur l'antenne d'RCFM. J'ai le plaisir de vous accompagner, de rester avec vous jusqu'à 17h, heure à laquelle nous retrouverons l'information avec le journal de la rédaction d'RCFM. Rendez-vous donc d'ici une petite heure.
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0: 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Voilà, pardonnez-nous, un léger retard, il est 16h30, place à l'info. Le Flash, avec vous Roland Frias, bonjour.
12: Bonjour Jean-Charles, bonjour à tous. Troisième journée de débat sur le projet d'autonomie de la Corse à l'Assemblée nationale. Les députés ont adopté ce matin le principe de non-régression sociale et environnementale, même si sa portée a été limitée au point que la France insoumise ne se dit pas encore certaine de voter le texte mardi prochain. Les discussions portent désormais sur la consultation des Corses, plusieurs amendements visant à la rendre obligatoire sur la future loi organique dans un hémicycle très clairsemé. Les débats se poursuivent donc en ce moment même. Et puis un incendie de végétation est en cours sur la commune de Castelloudi-Roustine, en direction de l'Inde, où selon les sapeurs-pompiers de Haute-Corse, le feu serait parti d'un écobuage non maîtrisé en début d'après-midi. Attisé par un vent de sud-est, il a déjà parcouru entre 4 et 5 hectares de végétation et menace plusieurs dizaines d'hectares supplémentaires. Une trentaine de pompiers sont mobilisés avec des renforts terrestres et aériens. Aucune victime n'est à déplorer et les deux habitations repérées à proximité ne sont pas menacées à ce stade.
0: Voilà pour le premier point concernant l'info. Le prochain, ce sera avec le journal à 17h avant de retrouver Evelyne Fontane. Dans un instant, nous allons reprendre pour la quatrième fois de la semaine la direction de Loumio. Ce sera avec Christophe Zagalje. En attendant, eh bien, on repart en musique avec le groupe ABBA.
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0: À présent, je vous propose de retrouver notre balade au village de Loumes. Durant toute la semaine, nous y sommes avec Christophe Zagalia. Aujourd'hui, eh bien, direction l'exploitation d'Annalie Viavanouk. Elle est créatrice de Grana Mort. Il s'agit de valoriser la figue de Barbarie.
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2: Des figuiers de Barbarie surplombant le golfe de Calvi. Annalie Viavanouk qui les a plantés en 2019 sur des terres familiales.
3: Alors, j'ai choisi cette plante sur plusieurs critères. En fait, déjà, je cherchais une plante qui soit déjà implantée en Corse. Je cherchais une plante aussi résistante à la sécheresse, puisqu'on annonce des changements climatiques dans les années à venir. Donc, je voulais vraiment prendre ça en compte. Une plante qui n'ait pas besoin de beaucoup d'eau et qui est une richesse à apporter dans sa transformation. Donc le figuier de Barbarie, ça a été pour moi une évidence.
2: Annalivia les a plantés progressivement.
3: J'ai procédé par bouture, en fait. Donc j'ai pris des raquettes qui existaient déjà, qui étaient déjà dans la nature, et je les ai bouturées, tout simplement. Et j'ai planté, après, au fil des années, j'ai un petit peu augmenté les plantations. Alors, moi, j'ai commencé avec l'huile de graine de figue de Barbarie. Donc, c'est la graine qui est dans le fruit et qui est donc une huile végétale. Donc, je presse les graines pour obtenir cette huile. Donc, c'est une huile cosmétique qui est très rare et qui a beaucoup de propriétés, qui est très, très intéressante dans sa composition naturellement. Donc en fait, c'est une huile qui agit sur les cellules, qui va régénérer, réparer les cellules. Donc tout ce qui est les rides, les cicatrices, voilà, c'est vraiment une huile réparatrice et très intéressante dans sa composition.
2: Ensuite, la jeune femme a travaillé des produits issus de la transformation.
3: Par exemple, quand je presse les graines, j'ai ce qu'on appelle le tourteau, c'est le reste de la graine. Et ça, on peut s'en servir comme exfoliant naturel, bien sûr. Donc ça, je l'ai mis dans des savons pour faire un savon exfoliant. Je la vends aussi brut. J'utilise aussi le jus dans des savons. Voilà, j'essaie d'utiliser toute la plante. La raquette aussi a un intérêt, donc la feuille. Ça aussi, je suis en réflexion pour des produits avec la raquette. Donc voilà, petit à petit, j'essaie un petit peu de valoriser la plante dans son entièreté.
2: Changer le regard sur la figue de Barbarie, reconnaître ses ressources afin de la valoriser, développer son activité, les enjeux sont nombreux pour Annalie Viavanouk pour les années futures.
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0: À présent, Valérie Franceschetti nous rejoint dans son journal des associations. Elle met un coup de projecteur sur l'association Quanza Prima.
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2: On s'en va du côté de Quanza aujourd'hui avec Quanza Prima et j'accueille Clément Lucchini. Bonjour, nous Clément.
3: Bonjour.
2: Ci dà de informazioni non ta vostro assoggio Quanza Prima.
3: Oui, alors Quanza Prima, c'est une association de type loi 1901 qui a été créée en 2020, donc il y a 6 ans maintenant, et qui a pour but vraiment d'animer le village de Quanza, de recréer du lien social autour de tout type d'événements, et notamment autour des événements de la Sainte-Marie du 15 août.
2: Ah oui, bah Pruntade, bon, il y a encore un petit peu de temps, mais vous êtes donc, on est dans la festivité, si pour dit.
3: Oui, on est dans la festivité, totalement. On propose plusieurs types d'événements. Donc l'été, on a les concours de boules, qui sont assez traditionnels dans la région de l'Alta Rocca, les concours de belote, et puis les balles avec deux festivités, le 14 et le 15 août.
2: Ça s'approche, l'été
3: Ça s'approche.
2: Vous êtes nombreux l'été, dans l'association, ouais. J'imagine, à travailler en entache Vistivida. I giovani o meno giovani, mi digerede?
3: Ouais, on est plutôt une équipe de jeunes, entre 20 et 30 ans. On est 10 membres actifs dans l'association et puis on peut s'épauler, sur plusieurs bénévoles, notamment pour les balles où ça demande une grosse organisation et beaucoup de main-d'œuvre.
2: Eh bien, je vous remercie, Clément Lucchini, Quanza Prima, per Festività di Vostro Paese. Et on vous retrouve un de ces jours du côté de Quanza pour l'actualité de l'association. À bientôt sur ICI RCFM.
3: Merci beaucoup, à bientôt.
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0: Continuons ensemble, merci pour votre fidélité. Et on va évoquer à présent de vrais zombies. C'est le thème de ce C'est pas des salades où Fabrice Fenouillère nous explique tout cela.
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2: Après le douloureux épisode de la Covid-19, la fièvre hémorragique des Crimée-Congo fera-t-elle trembler la Corse ? Dans le vaste groupe des maladies virales émergentes, la fièvre hémorragique des Crimée-Congo est l'une des plus dangereuses selon l'Organisation mondiale de la santé. En effet, du fait de son impact potentiel sur la santé publique, elle a été classée parmi les maladies prioritaires de cette organisation en 2023. Qu'est donc cette maladie pour retenir autant l'attention ? La fièvre hémorragique des Crimée-Congo est causée par un virus qui fait un parcours exceptionnel entre plusieurs espèces animales et cause des dommages dans le corps humain. Découvert initialement en Europe Crimée, puis en Afrique Congo, le virus de la fièvre hémorragique des Crimée-Congo se développe chez les tiques qui peuvent ensuite le transmettre aux animaux, puis à l'homme. En effet, selon l'Institut Pasteur de Paris, une fois dans notre organisme, ce virus met environ 3 à 7 jours avant l'apparition soudaine des premiers signes et symptômes. Ces derniers incluent la fièvre, un malaise général, des maux de tête, des douleurs thoraciques ou articulaires et des hémorragies viscérales. L'Organisation mondiale de la santé a rapporté que les symptômes conduisent à une mortalité dans 10 à 40% des cas. En Corse, cette maladie n'est pas encore assez connue du grand public, ce qui pourrait s'expliquer par l'absence des cas humains officiellement rapportés à ce jour. Pourtant, ne vous y méprenez pas, le virus circule bien chez nous, dans les animaux. En effet, des travaux de Sébastien Gray-Angelini ont rapporté en 2016 une prévalence de 9% dans le sang de moutons, chèvres, bovins élevés dans notre île. De plus, en 2023, l'unité des virus émergents de l'Université de Corse a détecté la présence du virus de la fièvre hémorragique des Crimée-Congo dans des tiques collectées dans 3 communes de la Corse, Porto Vecchio, Casaglione et Coggia. Ces données apparemment anodines peuvent demeurer inquiétantes. En effet, lorsque les animaux et les tiques sont infectés, alors la santé humaine est en danger. Mais restons optimistes, la science veille.
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0: Zoom sur l'agriculture avec Evelyne Fontane dans RIB. Il était temps de se retrouver avec Christophe Zagagne, nous emmène dans toute la Corse et Campa Cui.
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0: 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À 17h sur les ondes RCFM, bienvenue. On passe à l'actualité, en compagnie de Roland Frias. Bonsoir Roland.
1: Bonsoir Evelyne, bonsoir à tous. Un homme de 72 ans a perdu la vie ce jeudi aux îles Lavet. Si les secours ont été alertés vers 10h du matin, alors qu'il était en train de se noyer, malgré une intervention rapide, ils n'ont pas réussi à le réanimer. Selon le service d'incendie et de secours de Corse du Sud, les circonstances exactes de ce décès ne sont pas connues pour l'heure. Un incendie de végétation est toujours en cours sur la commune de Castelloudi-Roustine, en direction de l'Inde, où selon les sapeurs-pompiers de Haute-Corse, le feu serait parti d'un écobuage non maîtrisé en début d'après-midi. Attisé par un vent de sud-est, il a déjà parcouru 40 hectares de végétation. L'accès difficile à la zone a compliqué les opérations de lutte. D'importants renforts terrestres et aériens sont mobilisés. Aucune victime n'est à déplorer et les deux habitations repérées à proximité ne sont pas menacées à ce stade. La troisième journée de débat sur le projet d'autonomie de la Corse à l'Assemblée nationale. Les députés ont adopté ce matin le principe de non-régression sociale et environnementale, même si sa portée a été limitée, au point que la France insoumise ne se dit pas encore certaine de voter le texte mardi prochain. Dans un hémicycle très clairsemé, les discussions ont porté, notamment cet après-midi, sur la consultation des Corses, plusieurs amendements visant à la rendre obligatoire sur la future loi organique. Et puis, la qualité des eaux de baignade reste globalement très bonne en Corse. Selon le bilan 2025 de l'Agence régionale de santé, près de 1800 contrôles ont été réalisés sur 229 sites référencés, dont 173 en mer et 56 en eau douce. Au total, 88% des baignades respectent les exigences européennes de qualité. Les résultats sont particulièrement favorables sur le littoral, avec 91% des sites marins classés d'excellente qualité. Les eaux douces demeurent plus vulnérables, notamment à proximité des embouchures et durant les périodes de forte chaleur. Article complet avec les résultats détaillés sur notre site internet, ici RCFM.
0: Petit quiz pour vous, mon cher Roland. Température de l'eau de mer actuellement ?
1: 22.
0: Oh, il est trop fort !
1: C'est vrai.
0: Oui, vous êtes baigné récemment.
1: Au pif, non, pas du tout. Juste les pieds, mais bon, on va pas y revenir.
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0: Une journée ensoleillée, demain avec quelques cumulus en montagne, des brises toujours présentes et ça y est, les températures prennent 1 à 2 degrés l'après-midi en moyenne. 34 degrés sur le littoral avec des pointes à 36 degrés sur la région ajaccienne et sartenaise. 32 à 36 degrés dans l'intérieur et de 27 à 30 dans les villages de montagne. Vous connaissez les consignes, mais on vous les rappelle. Pensez à bien vous hydrater. Restez le plus possible à l'ombre, à la maison si vous le pouvez. Attention à la circulation. Pensez à bien positionner vos jambes aussi, surélevées si vous souffrez. Et puis, bien sûr, si vous rencontrez des difficultés respiratoires, rapprochez-vous de votre médecin le plus rapidement possible.
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0: C'est parti pour votre soirée. Avec Michael Jackson côté musique Bad. Et puis dans quelques instants, ce sera Good avec Cecilia Cantelli et le reste de l'équipe. Nicolas DiGiacomi réalise cette émission. Marion-Jo Odos en Moonwalk est ce soir à votre disposition et vient à ce micro.

0: Michael Jackson avec le biopic Michael que vous avez peut-être vu au cinéma, qui est toujours à l'affiche d'ailleurs, et dont on a parlé dans votre émission des livres et du cinéma. Nous allons voyager avec Cecilia Contelli et prendre la direction ce soir des Balkans.
1: Votre chronique musicale prend la direction de la Croatie aujourd'hui avec une artiste qui ne ressemble à aucune autre. Josipa Lisak avec son titre Dok Ramziljam Onama. Dans les Balkans, Josipa Lisak est une véritable institution. Depuis des décennies, sa voix singulière, son univers artistique hors normes et son élégance assumée en ont fait l'une des figures les plus respectées de la musique croate. Elle nous emmène dans un territoire que tout le monde connaît, celui des souvenirs, des sentiments qui restent et des questions qu'on continue parfois à se poser longtemps après certaines histoires. Et ce qui rend cette chanson si touchante, c'est sa façon de parler d'amour sans grand discours ni effet spectaculaire, juste avec cette sincérité qui traverse les générations et qui permet à chacun d'y retrouver un morceau de sa propre histoire. C'est une preuve de plus que certaines chansons n'ont pas besoin de prendre une ride pour continuer à nous parler.

l'artiste Josie Palizac, choisie ce soir par Cécilia Cantel. C'était doux. Et si vous avez envie de vous replonger dans cet univers des Balkans, eh bien vous allez sur notre site ici, RCFM, musique de Méditerranée. Prochain voyage, demain à la même heure. Le groupe Bidalba, Dumbria et Dizulan. Et puis dans quelques instants, la douceur de l'eau florale. Ce sera l'heure de votre chronique beauté, bien-être. Soyez les bienvenus si vous nous rejoignez. Vous êtes bien sûr sur RCFM.

0: Dumbriali Zulana au groupe Oidalba. On vous a offert deux albums la semaine dernière du groupe. Vous savez qu'ils fêtent cette année leurs 20 ans. Un bel anniversaire. La beauté et le bien-être arrivent. On va retrouver la douceur et les bienfaits de l'eau florale pour continuer votre après-midi. Et puis juste après, puisqu'on reste dans l'univers des fleurs, il y aura des épines, celle du cœur. Vanessa Paradis juste après.
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2: On prononce parfois les gros mots d'hydrolat, d'huile essentielle, de macérat, de teinture mère. Mais à quelle fin tout ça? On va faire un focus sur l'hydrolat aujourd'hui. On s'en sert comment et pourquoi?
3: Oui, parce que finalement déjà, qu'est-ce que c'est l'hydrolat? On ne sait pas trop, hein. Certains sont très professionnels de tout ça, mais donc l'hydrolat ou eau florale, c'est l'eau issue de la distillation. Donc la plante, l'eau chaude, hop, l'eau chaude passe à travers la plante sous forme de vapeur, la vapeur est refroidie et redevient de l'eau chargée d'actifs de la plante. Au-dessus, on va trouver l'huile essentielle qui surnage, puisque l'huile essentielle est plus légère que l'eau, et en dessous, donc l'eau chargée d'actifs. Alors souvent on dit l'hydrolat ou l'eau florale, c'est finalement une copie de l'huile essentielle.
2: En moins bien.
3: Voilà, en moins bien, en moins concentré. Alors, c'est pas tout à fait juste, parce que dans l'hydrolat, on va concentrer des molécules plus hydrophiles que les huiles essentielles, ben, qui sont donc plus légères, vont être vraiment au-dessus. Donc, les molécules un peu plus lourdes vont se trouver dans l'hydrolat. Donc, on n'a pas forcément une copie exacte de l'analyse entre l'hydrolat et l'huile essentielle. Ça, c'est la première chose.
2: Et du coup, dans les vertus, ça joue différemment sur l'organisme?
3: Oui, ça va être un petit peu différent. On va avoir moins de terpènes, par exemple. Les molécules les plus courtes vont être dans l'huile essentielle et les molécules les plus longues, donc dans l'eau. Donc effectivement, on va avoir des choses un peu plus légères, souvent moins agressives, très intéressantes dans l'usage quotidien pour les peaux sensibles et les peaux normales aussi, parce qu'on n'est pas obligé de bastonner en actif lors de l'usage quotidien.

Vanessa Paradis, côté musique. Elle cartonne hein, avec son dernier album Vanessa Paradis. Elle est actuellement en tournée et elle sera cet été, où ça? À Ajaccio, pour le IO Festival.

Ring My Bell. Vous avez chanté, oui, comme nous, dans les studios. Et on va continuer tranquillement avec un cadeau. Ça sera dans quelques instants avec Marie-Ange Audos. Si vous aimez les balades, si vous aimez la plage, il faut absolument rester avec nous.

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0: Élodie Zola, nous allons partir dans le sud justement dans quelques instants pour votre agenda. Mais avant, j'en profite pour vous dire que le sac à dos et la serviette de plage RCFM n'ont pas été remportés. Ce qui veut dire que vous avez encore votre chance. 04 95 32 22 22. Faites vite, Marie-Ange attend votre appel.
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0: Demain, à Boniva, à 18h à la médiathèque, la présentation et la dédicace d'un ouvrage qui va marquer les esprits. Jesti et Uzi Diouma, c'est un livre sur les pêcheurs de Bonifacio, Gestes et rites de la mer. Un livre de poésie et de prose signé Alain Dimil, professeur émérite de l'Université de Corse, chercheur enseignant, avec Philippe Pierangeli à ses côtés, auteur, photographe et éditeur, langue bonifacienne à l'honneur, du Corse, du français, et Alain et Philippe qui vous proposent un jamais respondu aussi, une joute oratoire entre deux langues, l'écriture et la photographie. Magnifique ouvrage à découvrir absolument donc demain à 18h à la médiathèque de Bonifacio. Et puis une exposition le 27 juin de 10h à 14h et de 15h à 18h à l'espace Saint-Jacques. Une exposition des œuvres de Ramona Russu. Nous l'avons reçue, Ramona Russu, ici, dans le cadre de sa résidence d'artiste à Bonifacio. Jusqu'au 30 juin, vous allez pouvoir profiter de son travail. Ça a lieu à la salle du Corps de Garde, une exposition de ses œuvres et celle également de Sandrine Berton. Porto Vecchio, à l'honneur également, avec le concert de l'Arcuggi, avec ce concert qui aura lieu demain à 20h30 sur le site de Baltrap de Muratedu, et puis la fête de la musique dimanche, qui aura lieu à Porto Vecchio, au Bastion de France, à 18h, avec un concert de la chorale Mesa Oggi, à 19h30, concert de Nicolas Racinta et Gilles Bariboschi, qui s'appelle Lanto, et puis à 21h, un concert festif du groupe au trio Place de la République.
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0: Ah, je crois que Jean-Michel nous rejoint. Bonsoir Jean-Michel.
3: Ah, Evelyne.
0: Comment ça va?
3: Bonsoir, ça va, ça va.
0: Bon, merci. Jean-Michel, ça va. Mais très bien, très bien. Je suis contente de savoir que vous allez pouvoir arpenter la montagne cet été, en tout cas quand il ne fera pas chaud, et aller à la plage avec RCFM.
3: Oh, alors là, vous savez, ça fait un moment qu'on essaye d'avoir ce sac à dos, mais alors impossible d'avoir le standard. C'est incroyable, hein, tout le monde se jette dessus le téléphone, et bon.
0: Et le problème, c'est qu'après tout, comme vous allez le voir sur le dos de pas mal de monde, vous allez, voilà, ça va être difficile pour vous de supporter le choc. Mais vous avez fait le bon geste ce soir.
3: Ah, ce soir, oui. Alors là, franchement, j'étais à côté du téléphone, j'ai dit, allez, j'appelle, il n'a pas été gagné.
0: Mais vous avez bien fait.
3: On est très heureux. Hein.
0: Tant mieux. Quand vous dites nous, on est très heureux, vous pensez à qui?
3: Alors nous, eh bien mon épouse qui m'accompagne dans les chemins et dans les sentiers de randonnée.
0: Trop bien. Hein. Alors si le sac à dos est très chargé, oui, vous le porterez vous, hein?
3: Et
0: vous lui laisserez la serviette pour aller à la rivière.
3: Super, ouais.
0: Je suis vraiment contente pour vous deux. Et je vous souhaite un très bel été à tous les deux.
3: Merci, à vous aussi, à toute la squadre.
0: Ça sera, je passe le bonjour. Et tout le monde est souriant, là. Je ne sais pas pourquoi, quand vous prenez la parole, Jean-Michel, ici, on a du sourire sur les lèvres. Je ne sais pas, il se passe quelque chose.
3: Je passe demain matin vous voir. Hein.
0: C'est trop gentil, je n'y suis pas demain matin.
3: De ça.
0: Vous me choisissez le créneau, j'y suis pas pour vous féliciter.
3: Oh, c'est dommage, ça va.
0: Bon, en tout cas, il y aura bien sûr Marie-Ange et toute l'équipe pour vous accueillir.
3: Je
0: vous embrasse.
3: Je vous remercie.
0: Belle soirée Jean-Michel, à très bientôt. Au revoir.
3: Merci à vous aussi. Merci.
0: Chanson de circonstance. Niagara, où on va? À la plage.

0: Tcha-tcha-tcha. Là, on va partir, il n'y a pas de plage, mais il y a un jeune homme qui s'appelle Pierre-Jean Strabogne. Pierre-Jean Strabogne qui a créé il y a 4 ans Corsica Aliments. Nous sommes donc à Pontelletge. C'est un commerce qui vous propose des prix compétitifs pour soutenir les agriculteurs. On va le retrouver et il est en compagnie de Piuma. Piuma, c'est une superbe coursine.
1: C'est l'un des chiens reconnu comme l'un des chiens les plus polyvalents au monde. Il fait tout, le coursine. On peut dire ce qu'on veut, même les détracteurs, même ceux qui n'aiment pas. Le coursine, il fait tout, on le voit de partout. On le voit à la chasse, on le voit en compagnie, on le voit avec les bergers, on le voit en recherche de victimes, on le voit en chien truffier. Et non, on ne l'exploite pas assez. J'ai des amis qui sont éleveurs sur le continent. Ils vont à la chasse, ils font la truffe, ils font les expos, ils font tout. Non, on a du mal à faire reconnaître les chiens. On est flemmard de sélectionner. Oui, sélectionner, ça prend du temps. Moi, j'en ai fait beaucoup des erreurs. J'ai fait beaucoup d'erreurs de sélection. On apprend avec ses erreurs, parce que le problème, quand on fait de la sélection, on joue un peu aux apprentis sorciers. En tant qu'être humain, à un moment, la sélection naturelle, avant, il n'y avait pas de dysplasie du chien, il n'y avait pas de chien, trop de consanguinité, de trucs. Maintenant, on joue aux apprentis sorciers, c'est un travail, le coursine, mais moi, je dis que c'est un patrimoine qu'il faut vraiment maintenir. C'est très, très, très important. Très important, mais sur ça, on n'a pas assez de volonté. Et ça fait des années quand il y a ce discours. Il y a un club du coursine qui travaille d'arrache-pied à son échelle, à sa petite échelle, hein, qui organise une nationale d'élevage tous les 2 ans. Bientôt, on a plus d'adhérents sur le continent qu'en Corse.
0: C'est complètement paradoxal.
1: Oui, mais complètement. Comme je dis, nous, en Corse, on n'en a qu'après ce qui vient d'ailleurs. Non, mais il faut dire les choses comme elles sont. Il y a des choses qui font mal entendre, il y a des choses que les gens n'osent pas dire. Moi aussi, j'aurais pu avoir des chiens, ce qu'on appelle les chiens courants, hein, qui ont été sélectionnés depuis des siècles pour la chasse. J'ouvrais mon 4x4, je mettais 2 GPS, je restais sur la route et j'allais chasser. Les chiens faisaient des kilomètres, on chassait, on tuait les sangliers, on revenait. Moi, j'ai pas choisi la facilité, j'ai choisi de vriller pour la race corse. C'est une forme de militantisme aussi. Hein. Et moi, ça a toujours été le coursine, et ça restera le coursine. Et le jour où je pourrais plus avoir des coursines, où j'aurais plus la forme ou quoi, j'aurais plus de chiens, je dirais. Non, moi, c'est le chien de la Corse, on n'a pas besoin d'autres. Bien sûr qu'il faut la diversité, je la laisse aux autres. Il y a un standard qui a été établi, en fait, à l'époque, l'association de sauvegarde du chien corse, qui a été créée en 83, il me semble. Ils avaient été faire des recensements dans les villages, donc en fait, le standard est établi sur une moyenne de mesure. Et aussi, les robes, les couleurs, les photos, etc. Donc oui, il y a un standard qui est établi, du coursine, qui est officiel auprès de la Société Centrale Canine, qu'on peut retrouver sur le site du club du coursine. Donc tout rentre dans le standard, la forme des yeux, la forme des pattes, la longueur du chanfrein, du crâne, des oreilles, la position des oreilles, la robe, la position du dos, la longueur, la hauteur. Voilà, et là, pour te montrer, par exemple, parce qu'on va chercher chez un coursine, Piuma, viens, Piuma, allô, Piuma, viens, viens, Piuma, viens, allez. En fait, tu vois, les gens, souvent, ils voient un chien bringé, c'est un coursine. Non. Déjà, le coursine, on souffre souvent. Là, si on va prendre la tête, la longueur des oreilles, quand on les replie comme ça, la longueur du crâne, la longueur du chanfrein sont quasiment les mêmes. Tout se mesure. Les juges internationaux d'élevage ont pris carrément toutes les mesures d'une classe. C'était la classe ouverte femelle, je crois que c'était là où il y avait le plus de sujets, pour refaire une étude encore de nos jours. Voilà, on va avoir une encolure courte, j'ai l'impression de t'être rentré dans les épaules. Oui. Si on prend le chien comme ceci, le chien il rentre dans un carré. Hein, voilà. On va avoir un fouet qui va être plutôt enroulé ou en sabre, oui. Un péago et une tourtiarde. Et là, à l'arrière, on va avoir ce qu'on appelle des pieds de lièvre. C'est-à-dire qu'on n'a pas des pattes rondes.
0: Description du coursine. C'est beau, hein, bien fait par Pierre-Jean Strabogne, ce jeune homme passionné, hein, qui d'ailleurs est suivi sur TikTok. Vous êtes peut-être l'un de ses fans. Il y a plus de 80 000 followers, je crois. Et puis, c'est une des personnalités qui a joué dans l'un des films de Thierry de Peretti. Donc, vous connaissez son visage, certainement. En tout cas, à l'occasion, arrêtez-vous à Pontelletge, juste pour la rencontre. C'est un personnage vraiment passionné. Vous avez compris que l'élevage des coursines, c'est quelque chose qui fait partie de sa vie. La chasse également, et puis la nature aujourd'hui, de façon, et puis une volonté aussi de soutenir le monde agricole, donc d'où son portrait pour le magazine Rib. Oh, on est bien là, on va retrouver un groupe qu'on aime bien, ouais, on les appelle les Red Hot quelquefois, Red Hot Chili Peppers sur RCFM, avec Snow, c'est de circonstance, Snow.

0: Bernadotte sur RCFM. 17h48, dans quelques instants, on va retrouver un extrait de votre cabaret.
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0: Hier, vous avez découvert Michel Solinas, qui était l'invité du cabaret il y a quelques jours. Une nouvelle chanson, toujours lors de cette même soirée.

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1: Et si on partait à Rome, ça vous dirait? Avec Étienne Dao. Avant de retrouver l'actualité, Roland Frias, il sera alors 18h. Belle fin d'après-midi à l'écoute de nos programmes.

0: 18h sur les ondes RCFM. C'est l'heure du journal, il vous est présenté par Roland Frias. Bonsoir Roland.
1: Bonsoir Evelyne, bonsoir à tous.
0: Avec l'arrivée de grosses chaleurs, l'intérieur de la Corse est la proie des flammes.
1: Depuis le milieu de l'après-midi, un incendie parcourt plusieurs communes du centre Corse. Le feu est parti de Castello di Rustine où il est alimenté par une végétation très sèche et un petit vent. Deux canadaires et un dash sont venus en renfort du continent à la trentaine de pompiers engagés sur le terrain. Les pompiers ont d'ailleurs mis en place un poste de commandement à la gare de Ponteno pour coordonner les moyens d'intervention. Sur place, Frédéric Soustre, le maire de la commune, nous raconte la progression de l'incendie partie d'un débroussaillement. Les flammes ont déjà parcouru une quarantaine d'hectares et se dirigent vers Pontelleccia.
2: Sur Pontino, donc il y avait 3-4 habitations qui étaient menacées, mais bon, les pompiers sont intervenus rapidement. Le village de Canawadi et de Costaro, je pense qu'ils vont être hors de danger. Mais après, le feu, il continue, il progresse crête après crête vers Pontelleccia. Mais je pense qu'ils vont arriver à l'éteindre avec les moyens aériens.
3: C'est un feu qui est parti d'un écobuage mal maîtrisé apparemment. Qu'est-ce que ça vous inspire?
2: Alors non, pas nécessairement un écobuage, puisque bon, j'ai vu la personne qui me dit qu'elle passait la débroussailleuse et a priori, il y a une étincelle qui a fait partir le feu juste à côté. Et donc, le temps qu'ils prennent les tuyaux d'eau, comme c'était sale, le feu, il est parti, ils n'ont pas réussi à l'arrêter.
1: Une interview signée Didier Arnaud.
0: Dans l'actualité également, Roland, après 3 jours de débat, l'examen du projet de loi constitutionnelle sur l'autonomie de la Corse s'est achevé cet après-midi à l'Assemblée nationale.
1: Et l'article unique du texte a été adopté dans un hémicycle très clairsemé où seule une cinquantaine de députés étaient présents. Patrick Vinciguerra, bonsoir.
4: Bonsoir.
1: Vous avez suivi pour RCFM ces échanges au Palais Bourbon où peu après 16h30, la fin des débats a notamment été marquée, Patrick, par une polémique autour d'un amendement défendu par le député LFI Hugo Bernalicis.
4: Un amendement qui garantit une égalité de traitement pour les normes prises par la future collectivité autonome de Corse. Une égalité des citoyens devant la loi que l'on retrouve dans l'article 1er de la Constitution. Il n'en fallait pas davantage pour provoquer la colère du Rassemblement national qui défend, on le sait depuis longtemps, une priorité nationale déclinée pour la Corse en priorité régionale. Mais plus surprenant, cet amendement a fait réagir également les nationalistes. Michel Castellagne a demandé en toute fin de séance son rejet sans succès. Ça pose un problème moral, selon lui. Son application, affirme le député de Haute-Corse, supprimerait totalement toute priorité qui pourrait être accordée aux Corses. Une polémique que ne comprend pas Hugo Bernalicis. C'est, dit-il, les fachos qu'on a voulu fâcher, pas les nations. Il parle de quiproquo, assurant qu'il n'a jamais été question de vouloir empêcher, par exemple, la mise en place d'un statut de résident. Je suis déçu, conclut le député insoumis, qu'il y ait une reprise d'une interprétation erronée de cet amendement à des fins de popole locale. Ce sont ces mots, mais cet amendement est tout de même maintenu.
1: Patrick Vinciguerra, merci pour toutes ces précisions. Rappelons que le vote solennel aura lieu mardi prochain. Un sujet à retrouver en détail sur notre site internet ici RCFM. Et suite à cette séquence parlementaire, le Partido di Nazione Corsa réaffirme dans un communiqué son soutien au projet de loi constitutionnelle sur l'autonomie de la Corse et au député Paul-André Colombagne. Le parti se montre toutefois vigilant après l'adoption d'un amendement modifiant la rédaction du premier alinéa du texte. Selon le PNC, cette nouvelle formulation pourrait affaiblir la reconnaissance du peuple corse et son lien avec la diaspora. Malgré ses réserves, le député a voté en faveur de l'amendement afin de permettre la poursuite du processus parlementaire et de préserver les conditions d'un consensus politique.
0: Au chapitre des faits divers, un homme de 72 ans a perdu la vie ce jeudi aux îles Lavezzi.
1: Les secours ont été alertés vers 10h du matin alors qu'il était en train de se noyer. Malgré une intervention rapide, ils n'ont pas réussi à le réanimer. Selon le service d'incendie et de secours de Corse du Sud, les circonstances exactes de ce décès ne sont pas connues pour l'heure. Et puis la qualité des eaux de baignade reste globalement très bonne en Corse. Selon le bilan 2025 de l'Agence régionale de santé, près de 1800 contrôles ont été réalisés sur 229 sites référencés, dont 173 en mer et 56 en eau douce. Au total, 88% des eaux de baignade respectent les exigences européennes de qualité. Les résultats sont particulièrement favorables sur le littoral, avec 91% des sites marins classés d'excellente qualité. Les eaux douces demeurent plus vulnérables, notamment à proximité des embouchures et durant les périodes de forte chaleur. Article complet avec les résultats détaillés sur notre site internet, ici RCFM.
0: Vous parliez des eaux de baignade, je vais en profiter pour vous poser une autre question. Vous m'avez dit 22 degrés tout à l'heure. Il y a un endroit en Corse où l'eau de baignade actuellement est à presque 24 degrés. Trouvez-moi la région.
1: Porto Vecchio.
0: Non, c'est pas possible. Non. Il est trop fort, c'est Porto Vecchio. 23,8 relevés.
1: Oh, je vais me faire un loto, hein.
0: Il oui, faut jouer,
1: ce
0: là.
1: Soir. Ouais,
0: des ouais, ouais, ce ouais. soir.
1: Il n'y en a pas ce soir, mais bon. Demain.
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0: Un vendredi ensoleillé au programme, avec toujours ces brises dominantes, mais l'information principale, ce sont bien sûr les températures. Ça va flamber demain, avec par zone 36-38 degrés. Ce sera justement dans la région de Porto Vecchio. Dans l'intérieur également, on prend 2 à 3 degrés de plus dans les villages de moyenne montagne. Il va falloir commencer à avoir les gestes vraiment de vigilance. Pensez à vous hydrater, pensez aux personnes âgées, pensez aussi aux animaux. On vous l'a signalé aussi. On a rencontré quelques petits problèmes à droite à gauche. C'est vrai qu'il va falloir penser peut-être à mettre un petit peu plus d'eau et puis à certains animaux aussi qui sont autour de chez vous et que vous pourriez peut-être aider dans une période difficile.
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David Bowie pour débuter cette seconde heure en votre compagnie. Et dans quelques instants, nous prendrons la direction d'Okana, dans les Girandoulons, et pour découvrir une exploitation de famille qui s'appelle le Jardin des Abeilles. Pierre et Tiphaine ont repris les ruches de leurs parents, installées déjà depuis quelques années. Et nous ferons donc la connaissance de cette jeunesse qui prend la relève avec un projet, vous allez le voir, assez pédagogique, vraiment passionnant. Van Gogh, chanté par Uccello sur nos ondes. Soyez les bienvenus.

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1: Bonjour à toutes et à tous, très heureux de vous retrouver sur les ondes d'ici RCFM pour nos Girandolognes. Rendez-vous du côté d'Ocana en compagnie de Pierre et Tiffaine qui vont nous parler de leur exploitation familiale. On va parler de l'abeille noire de Corse et puis on va parler, découvrir aussi ce qu'ils ont développé depuis maintenant quelques années. Tiffaine, bonjour.
2: Bonjour Arthur.
1: Bonjour Pierre.
3: Salut Arthur.
1: Vous êtes frères et sœurs, vous avez décidé de faire carrière ensemble, quelque part, reprendre l'exploitation familiale, une exploitation familiale, Tiffaine, qui a quelques années maintenant. Vous avez grandi ici, il me semble.
2: C'est ça. Nos parents ont créé l'exploitation il y a une trentaine d'années et nous, on a commencé nos premiers boulots d'été, je dirais. Et puis, au fur et à mesure, on s'est investi dans l'entreprise familiale.
1: Pierre, c'était quelque chose de logique pour vous de perpétuer un peu la tradition ici au Jardin des Abeilles à Ocana?
3: Oui, logique. Bon, mais étant tombé dedans petit, on a continué l'aventure et les abeilles, c'est devenu une passion et donc oui, c'est fait naturellement, quoi.
1: Qu'est-ce qui vous a plu justement, si on peut parler un peu de votre enfance où vous avez découvert cette profession avec vos parents jusqu'à aujourd'hui, cet intérêt pour l'abeille, la passion, peut-être travailler aussi d'une certaine manière, l'intérêt vraiment de l'insecte?
3: C'est déjà l'initiative de mon père, donc moi j'avais une douzaine d'années, donc j'ai mis mes mains dedans dans les ruches très, très jeune. Et pour faire ce métier, il faut être passionné. Sinon, ça marche pas. Puis, la passion de travailler dans la nature avec nos abeilles, s'adapter à toutes ces saisons, toutes ces années changeantes, différentes. Et c'est jamais pareil. C'est pas un métier, je dirais, récurrent. Enfin, on fait toujours des choses différentes. Et c'est ça qui nous plaît, travailler chez nous, dans nos villages, dans notre maquis. Et moi je suis quelqu'un dans la montagne et donc je suis bien dans mon maquis avec mes ruches.
1: Tiffaine, vous partagez un peu la vie de votre frère Pierre à ce niveau-là, la passion de l'abeille, de l'insecte, cette relation aussi avec la nature, c'est quelque chose qui vous a motivé tout au long de votre jeunesse jusqu'à aujourd'hui?
2: Ah oui, complètement. Et puis c'est ce qu'on partage aujourd'hui ici, même au Jardin des Abeilles, c'est que on partage notre passion, on explique comment vivent nos abeilles et comment elles évoluent dans notre maquis. Et ça c'est hyper enrichissant même pour nous tous les jours.
1: On va revenir un peu à la jeunesse toujours. Comment se passaient les saisons avec vos parents? Comment ils vous apprenaient le métier? Ils prenaient du temps ou il fallait surtout regarder, écouter, puis ensuite appliquer?
2: Je dirais que c'était plutôt à l'ancienne. Après, ils ont pris du temps aussi parce qu'il le fallait bien, parce que c'est un métier qui s'apprend pas en quelques jours ni en quelques mois. Mais après, il fallait suivre le rythme tout de même.
1: Pierre, papa a été dur avec vous, ça a été quelque chose, ça a été une formalité, une normalité, cette suite?
3: Dur, non, pour revenir un peu sur ce que disait ma sœur, c'est que, en fait, on n'a pas fait, enfin, moi, personnellement, ma sœur non plus, on n'a pas toujours fait que de l'apiculture. Moi, on a suivi un petit peu les traces de nos parents. On a été géomètre, topographe, et donc l'apiculture, on l'a apprise un petit peu tous ensemble en famille, et moi, particulièrement dans les ruches avec mon père, on a mis les mains dedans ensemble, on dira. Lui de manière un peu plus professionnelle, moi j'étais jeune et j'avais d'autres choses à penser aussi. Mais on a appris à travailler ensemble, on a développé cette activité mine de rien sous le je dirais la croupe de nos parents, mais on a tous œuvré dans le Jardin des Abeilles. Et donc voilà, ça a toujours été naturel de travailler chez nous, quoi.
1: Un souvenir peut-être de cette enfance jusqu'à aujourd'hui, un souvenir dans la production, par exemple, l'épicure. Tiffaine dit peut-être l'épicure, c'est quelque chose qui reste le plus souvent.
3: Oui, on a souvenir de nos premières piqûres sur les récoltes de châtaigniers où on avait les abeilles qui nous suivaient, comme dans les dessins animés, là, des boules d'abeilles qui nous suivaient. Bon, ça c'était quand à nos débuts dans l'apiculture et surtout quand il y avait des grosses ruches très populeuses d'abeilles. Et les souvenirs d'apiculture, c'était à l'époque où on faisait encore de belles récoltes de miel. Voilà, ça c'est les plus marquantes. Et c'est ça qui nous fait encore avancer en espérant toujours retrouver ce genre de récolte comme on avait avant. Et donc voilà, tous les ans, on fait de notre mieux pour en espérant voilà, produire encore du miel comme à l'époque. Voilà.
1: Allez, bien, on revient d'ici quelques instants, si vous le voulez bien, sur les ondes d'RCFM. On sera toujours ici, du côté d'Ocana, et on aura l'occasion de continuer à découvrir le jardin des abeilles. Je vous dis à de suite.

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2: Dernière partie ici à Okana sur les ondes d'RCFM pour parler du jardin des abeilles avec Pierre et Tiphaine. On le rappelle, hein, ce sont deux frères et sœurs qui ont voulu continuer, développer cette exploitation familiale. On parle bien évidemment de miel, mais pas que Tiphaine, parce qu'il fallut aussi, depuis quelques années maintenant, développer l'entreprise, développer l'activité, et c'est ce que vous vous attelez à faire maintenant.
3: C'est ça. Au Jardin des Abeilles, on a toujours eu à cœur de recevoir et de faire déguster à nos clients notre production. C'était un peu le mot d'ordre de nos parents dès le début, de ne pas vendre le miel ailleurs, d'essayer de faire venir les gens jusqu'à nous pour leur partager notre passion. Et au fil des années, on a installé un parcours pédagogique au bord de la rivière pour répondre à toutes ces questions des visiteurs, parce que c'est un monde passionnant mais assez méconnu finalement. Donc en 2012, on a créé le premier parcours pédagogique qui a été entièrement rénové l'année dernière.
2: Justement, comment s'est passé, comment est née cette volonté d'apporter un parcours pédagogique sur vos terrains? Il a fallu aussi créer un espace, des aménagements avec des explications. Vous avez des guides ou vous vous occupez de tout?
3: Mais on s'occupe de tout. Après, on a démarré... Alors, le premier parcours, c'est à l'initiative de notre père passionné vraiment par les abeilles et qui voulait vraiment partager tout ça avec nos visiteurs. Nous, au fil des années, on a un petit peu modernisé tout ça. Des fois, ça a pris du temps. Il a fallu trouver aussi les bons compagnons de route pour pouvoir développer le Jardin des Abeilles comme il est aujourd'hui. Et au fil des années, on a enrichi l'expérience de nos clients qui viennent goûter du miel, mais pas que.
2: Et justement, la dégustation, c'est une partie aussi incontournable aujourd'hui, on peut le dire, au Jardin.

0: des abeilles, vous proposez 6 gammes hein, de vos miels AOP Corse, c'est bien ça?
1: Oui, alors nous on en propose 5, il y en a un parmi les 6 qui est un peu difficile à produire dans notre vallée, mais 5 tout de même c'est une belle production pour nos abeilles. Et oui, la dégustation c'est vraiment le bouquet final à la fin de la visite. Les gens dégustent nos miels, mais on répond à toutes leurs questions. Les enfants découvrent qu'il existe plein de parfums différents, plein de textures différentes, et que finalement sur un seul territoire, l'abeille elle est capable de produire des parfums incroyables.
0: Je crois que je suis comme un enfant ce matin parce que j'ai envie de vous poser la question, quel parfum retrouvons-nous ici à Ocana?
1: Alors, ça dépend des miels. Hein. On va des miels les plus doux aux notes de caramel, pain d'épices. Pour certains palais, on va avoir vanille, cacao. Et puis, sur les miels les plus puissants, on peut avoir des notes de crème brûlée, réglisse. Vraiment, on passe par toutes les palettes. Et c'est ça qui est bien, c'est qu'il y a 5 miels, mais finalement, il y en a vraiment pour tous les goûts.
0: Parcours pour découvrir un peu votre environnement, dégustation. Il y a aussi cette paillote aménagée où on peut venir se reposer, se ressourcer. La boutique aussi avec des produits dérivés. Vous avez aussi élargi un peu le champ des possibles avec des bougies et d'autres choses.
1: Oui, alors au magasin on a bien sûr plein de produits dérivés. On fait pas mal de collaborations. Les nougats sont produits sur Ajaccio. Les bonbons aussi. Enfin, on développe plein de produits comme ça de la ruche. Et au fil des années, on a rajouté un bar pour répondre à la demande de nos clients, un coin restauration aussi, et on propose d'ailleurs jusqu'à notre bière au miel carrément au bar à la pression pour le plus grand plaisir de nos clients.
0: Pierre, il ne faut pas s'appuyer sur le 35 heures semaine, ça n'existe pas quand on s'engage dans ce genre de projet.
2: Ah non, ça on ne les compte plus les heures, mais elles passent assez vite parce que on travaille en famille avec ma sœur maintenant. Ça fait des années qu'on travaille ensemble, mais là on est dans le même bateau et vraiment on est complémentaires. Ça se passe vraiment bien. On a une super équipe. On travaille avec nos cousins, des jeunes de la vallée. Et franchement, c'est super sympa. Et on ne revoit pas le temps passé.
0: Tiven, on va s'intéresser aussi peut-être aux horaires pour cet été. Vous avez des horaires aménagés pour accueillir le plus grand nombre?
1: Alors, on est ouvert tous les jours en haute saison, du lundi au dimanche, de 10h à 19h. On accueille toute la journée sans rendez-vous. Vous venez quand vous voulez, on vous accueille, on vous fait visiter, on vous fait déguster et on vous sert une bière fraîche suspendue dans les arbres sur notre petite terrasse avec plaisir.
0: Pour conclure notre émission ensemble, vous adhérez aussi à la marque Bienvenue à la ferme. On a l'occasion aussi de saluer Isabelle Marianne qui est venue quelquefois avec nous dans ses girandolognes. Adhérer à une marque, c'est toujours une aide supplémentaire dans le développement d'une activité.
1: Ah oui, bien sûr, c'est une visibilité en plus, et puis c'est une marque aussi d'adhérer à ce genre de partenariat. Pour nous, c'est vraiment intéressant.
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7: 18h30, nous allons découvrir ensemble, si vous le voulez bien, un ouvrage collectif sur le parcours d'un poilu de la Grande Guerre, Paix à Memoria, les sentiers de l'infini, aux éditions Audiolibris, un livre hybride qui se lit et qui s'écoute et qui est un vrai projet ambitieux et novateur.
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7: Et à mes côtés pour en parler ce soir, je suis ravie de les accueillir, Catherine Colonna-Cardère. Bonsoir.
8: Bonsoir.
7: On vous connaît parce que vous avez été enseignante à Bastia.
8: Tout à fait, au Collège Giraud.
7: Et vous êtes venue quelques fois dans nos studios en plus.
8: Tout à fait, pour présenter le travail des élèves sur de nouvelles, sur le théâtre.
7: Et j'insiste sur le côté pédagogue parce que ce projet, c'est aussi un projet de passation, de transmission. Et voilà, c'est pour ça que je voulais insister là-dessus. Et puis à vos côtés, Anjo Salducci, auteur de textes poétiques en corse et puis en français, que je connais bien et que nous connaissons bien à la radio. Et c'est un plaisir de vous accueillir tous les deux. Buonasera.
9: Salut, des saluts à tutti.
7: Alors, racontez-moi un petit peu, qui de vous deux est à l'initiative de ce projet hyper polyvalent ? Polyvalent parce que on est dans de la création, l'écriture, la poésie, les arts, le chant, la langue corse. Qui a eu l'initiative ?
9: Alors, noi a Cucati ci conoscimo di voi assai tempo e Cati aveva già scritto un libro poco tempo fa.
7: La leçon des ténèbres.
9: Ecco, e non ta sa lettura che mi sei piaciuto, ha detto, da, se vogliamo va, perché come ho scritto la canzone, e se vogliamo va qualcosa insieme, tra me, tutte e due.
8: Tutte e due.
7: Dunque, un lavoro in comune, c'è a Biuma, due Biume, infatti. Yeah.
8: Sì.
7: E fallait trovare cette résonance, ce travail. L'idée, c'est de parler d'un homme. Il n'a pas de nom. Et il revient de cette guerre qui l'a marqué. Et il y a en lui une errance quand il revient en Corse. C'est l'histoire, c'est le fil conducteur de ce livre.
8: Tout à fait. C'est l'histoire de ce il, qui pourrait être le il de tout le monde, de toute façon. Alors, c'est un périple qui va se faire essentiellement sur une volonté de cicatriser de tous les traumatismes de ces hommes qui paraissent vivants mais qui ne le sont plus parce qu'ils se sentent coupables d'être revenus
7: vis-à-vis des autres qui
8: vis-à-vis
7: sont morts.
8: Des autres. Et surtout, c'est un homme qui pourrait être n'importe quel homme qui ne se sent absolument pas légitime à revenir vivant sur une terre qu'il aime, qu'il a accompagné tout le temps, en enterrant sa mère.
7: Avec ce bouquet d'immortels posé sur la tombe. Je pense à ça parce que, il y a quelques minutes encore, je découvrais la partie audio de ce livre magnifique et j'ai été envoûtée par une voix, cette voix. Bonsoir.
10: Bonsoir à vous tous et à vous toutes.
9: Oh.
7: Allez. La voix, bien sûr, est-ce qu'on doit le présenter à votre avis ?
9: Ah, moi, je reconnais chaud dans ça.
7: Jean-Pierre. Jean-Pierre, comment ils vous ont embarqué dans ce projet ?
10: Alors, bon, Anjo, la première chose, c'est qu'Anjo fait partie de la famille.
7: Et Yazo.
10: Anjo, bon, sa mère, ma belle-mère, bon, c'est des cousins. Mais ça, c'est autre chose. Et un jour, il y a peut-être 2 ans de ça, ou 1 an et demi, je sais plus, il m'appelle, il me dit, il me raconte une histoire. D'une histoire de île, donc là, il me raconte, avec un projet qui était énorme, un énorme projet. Il me dit, est-ce que tu es partant ? J'ai dit, moi, un jour, tu me demandes si je peux te rendre service, si je peux participer à une aventure, je participe. Et puis, ça ne s'est pas fait. Et il y a peu de temps de ça, il y a, je ne sais pas, peut-être 4-5 mois, je ne sais plus, il m'appelle. Il me dit, Jean-Pierre, est-ce que tu pourrais éventuellement, le projet, donc, c'est bon. On va faire un livre. Est-ce que tu peux enregistrer éventuellement quelques feuillets ?
7: 4 ou 5 feuillets, c'était ça au départ, hein, le
10: ouais,
7: deal.
10: C'est ça.
7: Et il est arrivé avec combien, Jean-Pierre ?
10: 40. Il s'ouvrait un pavé dans ma boîte aux lettres. J'ai dit, bon, ça c'est du Anjo craché. Alors, Cathy, je la connaissais parce qu'on a des enfants qui étaient à l'école à Jeanne d'Arc.
7: C'est le lien, là. Il y a le lien, il y a la confiance. Mais voilà. Jean-Pierre, il y a aussi la confiance en un projet qui est un projet de transmission et puis d'émotion. L'émotion, elle est là. Quand on lit des textes comme cela.
10: Je vais te dire une chose, Evelyne. Moi, quand j'ai lu les 40 pages, je ne suis pas sorti intact de cette histoire. Je me suis presque identifié à ce type qui, comme le disait Cathy, peut être n'importe qui.
7: Ça peut être nos grands-parents, hein. Ça peut être quelqu'un de notre famille.
10: Voilà. Au fur et à mesure que je lisais, je m'imprégnais de ce truc-là. Et il y avait une vraie émotion. Quand je le lisais, j'avais quelque chose, quoi. J'appelle un ami que nous connaissons, qui me dit, tu vois, on va l'enregistrer. Donc ça a été enregistré ici, chez moi, à la maison, dans la cuisine, tous les deux, face à face. Et même lui me dit, Jean-Pierre, c'est un truc de fou, j'ai comme des frictions. Alors, j'ai dit oui, parce que l'histoire est magnifique. Alors, il y a plein de choses. Il y a l'histoire de cet homme qui est blessé, qui a tout perdu en définitive. Il va rencontrer donc ses compagnons d'armes dans tous ces pays du essentiellement du Maghreb. Alors ça, c'est la première histoire. La deuxième, c'est la résilience, parce que à un moment donné, il faut qu'il arrive à revivre lui. Il faut qu'il se reconstruise. Et après, il y avait l'idée du côté audio. Alors autant vous dire que moi, le côté audio, j'aime pas m'écouter, donc je l'ai enregistré.
11: One shot.
10: Mais hein. j'ai lu le livre.
11: non mais c'est vrai que on va le dire. Bien sûr, il y avait l'amitié, bien sûr, il y avait la confiance, mais il y avait aussi un coup de cœur pour l'écriture, un coup de cœur pour l'histoire.
10: Ah oui.
11: Jean-Pierre, on va en profiter justement pour leur demander pourquoi dans cette aventure-là, alors que l'histoire est l'histoire d'un homme solitaire, il y a ce passage du il à eux. Pourquoi cette résonance? Pourquoi ce besoin d'évoquer ceux qui ne sont plus là? Et pourquoi la présence aussi de l'espoir avec elle, enfin avec eux à la fin, ce couple qui s'unit? Il y a tout un trajet. Jean-Pierre parlait de ces deux premières histoires. Il n'y en a pas que deux, enfin deux premières étapes. Il y a là tout un parcours de vie finalement.
8: Exactement. Il y a un parcours de vie. Il y a essentiellement la place de la femme aussi, qui est très importante, parce qu'elle est incarnée, cette place, par la mère, qui a perdu des enfants, et qui voit ses enfants, les rescapés, on dira, vivants, mais morts. Donc, il n'y a rien de plus douloureux pour une mère, et ça, n'importe quelle femme peut se rendre compte qu'un enfant peut être vivant, mais être mort à l'intérieur. Et elle sent les blessures d'un conflit dont elle n'a pas été le témoin direct, mais dont les conséquences sont gravissimes. Et ça, c'était important. Et puis, il y a tous les compagnons.
9: Il y a la mère qui intervient en Corse, bien sûr.
8: Bien sûr.
9: Mais c'è di nuovo mamma di un paese, un parenti paese qui è assai presente.
8: Exactement.
11: Ces femmes qui sont des messagères de paix, adoration, et puis il y a la présence de cette insularité, de cette île Isolaona. Et tout est dit là, il y a l'enracinement, il y a le lien, il y a la place de la femme, celle qui redonne encore aussi de l'espoir dans la reconstruction, dans la résilience dont parlait Jean-Pierre. Jean-Pierre qui nous a quittés, mais que nous embrassons très fort parce que voilà, il était à nos côtés, il tenait à être là ce soir.
8: Merci Jean-Pierre.
9: C'est une surprise.
8: C'était une surprise, c'est vrai. Mais bon.
11: Et on remercie Marie-Ange qui était donc aussi du côté du téléphone pour cette petite surprise. Livre de mémoire, livre de médiation poétique et sonore. Un projet qui s'adresse à tout le monde.
9: Oui, et même aux enfants. Même aux enfants, parce qu'il y a un passage qui leur est consacré également. Tidélo et...
8: L'enfant.
9: Et l'enfant, tout simplement. Et parce que chaque chanson, ogni canzone en corso, a la sua traduzione o la sua adattazione in francese. 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Noi non dimmo giusto appunto a dirla. 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
11: Dunque, torna un progetto, torna un... un support pédagogique, une française extraordinaire pour la transmission une fois de plus.
9: C'est important, je crois que vous serez tout gros sous en casa nostra, et par quoi ça qui préparerons ce travail, qui est déjà quasi gompio.
8: Si.
9: En française, pourquoi? Parce que Anna Girard me dit, ce livre prépare un spettacolo, prépare un théâtre musical. Quand agira en France, quand agira en Catalogne, quand agira au Maroc, en Algérie, au Liban, en Italie, et dopo arrivano in Corsica.
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11: Trajet en Méditerranée, très c'est, riche, alors, parce que ce sont d'autres cultures, une ouverture d'esprit.
8: Tout à fait, parce que pour cet insulaire qui n'a jamais vraiment quitté la Corse, c'est une découverte de culture à travers un regard presque étonné d'enfant, mais à la fois extrêmement bienveillant. Parce que ces hommes dans les tranchées se retrouvent ensemble, dans un combat parfois qui était très volontaire, parce qu'il y a le patriotisme, hein, il faut savoir quand même qu'il y avait un patriotisme très fort, mais d'autres qui se demandent ce qu'ils font là, parce que la souffrance, mais la souffrance réunit, l'amour du pays les réunit, mais c'est surtout l'espérance d'un monde qui ne sera plus du tout en guerre, qui fait que parfois certains reviennent et d'autres y restent.
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11: Variété des lieux, rencontres, découvertes, et puis cette capacité, je le disais dans votre projet, dans ce projet polyvalent, à mixer un projet qui deviendra un projet théâtral, vous l'avez dit, mais à la base une écriture entre poésie et narration, la musique, le chant, on va le comprendre dans quelques instants, les arts plastiques également, et des voix qui s'entremêlent. On va écouter Éric Mattei, si vous le voulez bien, et on comprendra pourquoi Éric est dans la programmation musicale de cette soirée. Et puis on continuera à parler de votre travail, Paix à Mémoria, Les Sentiers de l'Infini. D'ailleurs, vous allez aller à la rencontre du public dans quelques jours. Il y aura une date, voilà, ça approche à grands pas, pour peut-être venir rencontrer toute l'équipe autour de ce très beau projet.

0: Ah, quelqu'un qu'on aime beaucoup, RCFM, Eric Mathé. Eric Mathé, on l'a pas mis au hasard dans cette programmation musicale. Eric, Koumédal, Fadjé Part, et dit tout à tout ce qu'il y a, dit tout projet.
1: E Eric va partire da di un progetto di poi un principio quando lui cominciava a cantare ho scritto come zio Jean-Baptiste Giacomoni e ho scritto il suo primo disco
0: e sta canzone? Si deve avere un disco di sta canzone? Io capito
1: da pare chiastre ma ho scritto due o tre dischi per Eric. Pour devoir continuer dans ce travail et pour avoir se retourner vers Souel, m'a dit tout, subito m'a dit tout.
0: Elle et Osovio, Jean-François.
1: Et Juan Francesco, qui est Osovio, qui est le don, accompagne une grande douille, douille autre canzone de son livre, qui c'est bon, j'étais à Sainte, hein, comme le parle Jean-Pierre, comme le raconte la story à Jean-Pierre, ci sont si jeunes, custi, enfin si jeunes, sont plutôt tout jeunes, avant, parce que. C'est Juan Francesco, plus jeune, et qui cante, et ogni canzone.
0: Alors, vous aviez envie donc d'associer un texte et un audio dans un même objet, ce qui fait qu'on a sur ce livre un QR code. Et là, on se retrouve à la fois dans le texte narré par Jean-Pierre Acquavive, qui était notre invité il y a quelques secondes, et ses illustrations musicales qui sont là pour accompagner ce voyage, ce retour en Corse et ce voyage à travers la Méditerranée par la suite, qui est une quête, hein, qui est un travail à la fois de terrain mais un travail intérieur. On va en profiter aussi pour saluer d'autres voix qui sont sur l'album. Et la jolie voix de Katia, tiens, par exemple.
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1: Alors,
0: musicante.
1: Alors, Carlo Pache, si Moudré avait fait Simon Barretti, si Moudré. Et Carlo Pache, c'est quello qui a écrit toutes les musiques de son livre. Toutes les musiques, parce que ci sont les musiques cantées, mais ci sont di nous l'accompagnement musical quand Jean-Pierre parle, quand Jean-Pierre
0: parle. C'est un fondo, c'est une musicalité qui accompagne.
1: Et toutes ces musiques sont stades faites da Charles Pache, Carlo Pache. Et. Charles, dal principio abbiamo lavorato insieme, abbiamo sempre lavorato insieme perché abbiamo scritto per Eric, abbiamo scritto per e continuiamo a scrivere. 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
0: Donc, non, tout travail que aide, ben, il y a Oustramidjiz, il y a Oustralé.
1: Et important, parce que je l'ai bien résisté à ce pays où je suis mouillé, si je l'ai recommencé. Parce que le travail, il n'y a pas été fait en deux jours.
0: Quand il y a des amas de Jean-Pierre Accueil pour l'aide, le travail, il y a fait tout d'abord un
1: pays. Ah oui, il y a préparé ce travail. Et m'a voulu chercher dans ce qu'on a fait, pour qu'on a fait, pour que mi scappa il suo nome, signore.
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0: 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E c'è ce qui è veramente, je pense, un travaglio intéressant. E ce qui m'amène a una présentazione pubblica di questo ouvrage. Que vous allez faire prochainement, ce sera le 27 juin, au théâtre Saint-Angelo.
1: Yeah.
0: C'est pour vous.
1: Saint-Angelo. Oui, il disait, Emma va aider, elle m'a présenté sous.
0: On dit Saint-Angelo aujourd'hui, mais c'est vrai que c'est un endroit. Yeah. Ce sera à 17h. Yeah. Rencontre avec l'équipe et le public.
1: Et au public. Emma va aider. 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Per esempio, c'è un violo che ha fatto i segni,
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1: E all'occasione, verso un patrimonio.
0: C'è Aurélie di noi. Aurélie, qui fait partie de l'objet.
1: Alors, Aurélie, Gera. Aurélie, alors, Gera, Charles, Liawa, Igor Siliganto.
0: Yeah.
1: Et aujourd'hui, Aurélie.
0: Da Igor Si.
1: Elle qui, da Igor Si, a beaucoup près sous plus de 200 scolaires in Ayacho, et elle, la coach vocale de The Voice Enfant.
0: Donc, il y a la transmission.
1: Ha fatto.
0: E a Rileo.
1: Di
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1: Ha fatto Biagio, on est bien d'une gusti.
0: Et pour, on va saluer aussi Gaël pour la prise de son. Yeah. Je sais, parce qu'il y a eu toute une histoire. On essaie de n'oublier personne. Dominique Mourati également. Quand on a un projet avec autant de personnes, c'est vrai qu'on arrive, on se dit, il faut que je pense à saluer tout le monde.
1: Yeah.
0: On ne veut pas en oublier. Ça ne m'étonne pas du tout de vous, de vouloir les mettre en lumière. Mais je voudrais quand même revenir sur cet échange que vous allez avoir avec le public ce 27 juin à Saint-Antoine du lycée, juste à côté de la Citadelle, à côté de
1: Palais de Justice.
0: Voilà, vous passez par le Palais de Justice.
1: Juste d'arrêt.
0: Et là, vous allez donc
1: à Gaza Dieling.
0: À Gaza Dieling. C'est l'occasion aussi de peut-être rencontrer ceux que l'on ne voit pas, de les mettre en lumière et d'échanger, de répondre aux questions que l'on vous posera sur ce projet. Un projet qui doit voyager. C'est pas possible de le laisser même sur une table de nuit, sur une table du salon. Il faut qu'à un moment donné, ces textes, ces chants puissent être à un moment peut-être sortis du livre et une vie en dehors. Je pense à une chanson en particulier que l'on peut prendre et que l'on peut diffuser à la radio, juste en contextualisant un travail sur lequel on peut peut-être axer une poésie, une partie en langue corse, que l'on peut travailler avec des élèves de terminale, un travail que l'on peut aussi présenter à l'université. C'est dire que cet ouvrage, il peut avoir vraiment une portée pédagogique. J'insiste là-dessus parce que vous, l'enseignante, vous avez bien compris que vous avez là un objet qui peut avoir une dimension encore plus grande que celle proposée. Même s'il y a le projet théâtral et que c'est merveilleux de le faire résonner à travers la Méditerranée.
2: C'est sûr, c'est important de se dire que cet ouvrage, qui de surcroît est en papier et version, je dirais, d'écoute, permettent à beaucoup de générations qui ne savent même plus beaucoup ce qu'est l'histoire des poilus, et surtout les poilus corses. Parce que même si on se reconnaît à travers tous ces hommes qui se sont battus, il y a des poilus corses. Et ces poilus corses, il faut leur rendre hommage.
0: Et c'est un bel hommage que vous venez de créer. Je regarde la pendule, 18h56, je me dis que c'est pas possible que ça fasse 25 minutes que nous sommes en train de parler de ce projet. Mais oui, Nico, il va falloir qu'on rende l'antenne. Alors on va le faire en vous remerciant.
1: Je voudrais simplement, en reparlant du 27, dire que nous passons avec Scontrin Café, que Cathy Campana organise. Nous passons en deuxième partie à 17h, à 15h, il y a le groupe Théâtre Nostrali, qui va animer cette première partie qui vient d'Ajaccio. Voilà, pour rendre un peu aussi hommage à Cathy, parce qu'elle fait énormément de travail pour la langue corse.
0: C'est ce que vous faites d'ailleurs vous aussi. Je voulais vous remercier vraiment d'être venu. Je voudrais aussi embrasser quelqu'un qui est dans l'ombre et qu'on n'a pas cité dans cet ouvrage, c'est Nathalie. Je lui fais un gros bisou et puis je vous dis à très bientôt à tous les deux.
2: Merci beaucoup.
0: On sera là pour ce rendez-vous le 27 juin au Théâtre Saint-Andrew à 17h. Paix à Memoria, les sentiers de l'infini. Découvrez cet objet, pas comme les autres. 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Il nous reste 10 secondes. Merci Anjo.
1: Merci aussi au studio d'enregistrement, à Tom Studio, qui a enregistré toutes ces chansons.
0: Bravo pour le message. Merci Catherine.
2: Merci beaucoup.

0: Jacques Oulieu, lié aux Annales Excelsis, qui fait partie de ce projet Paix Mémoria les Sentiers de l'Infini, à retrouver prochainement chez votre libraire, 19h sur les ondes RCFM. Il est temps de retrouver l'actualité. Roland Frias, bonsoir Roland.
1: Bonsoir Evelyne, bonsoir à tous. L'incendie de végétation qui s'est déclaré en début d'après-midi sur la commune de Castet-Loudy-Roustinou n'est toujours pas maîtrisé. Selon les premiers éléments, son origine serait liée à des travaux de débroussaillage. À cette heure, environ 70 hectares de végétation ont été parcourus par les flammes. Près de 50 sapeurs-pompiers du SDIS de Haute-Corse sont mobilisés, appuyés par 14 engins de lutte, 2 Canadair et 2 avions Dash. La circulation est interrompue sur la D105 et une coupure d'électricité touche la commune de Kanawadja. Le point sur la situation avec le commandant Auguste Grigelli, chef du groupement Centre Plaine, au micro de Laurence Méride.
2: Là, on a l'action des moyens terrestres et des moyens aériens qui est en cours. On y travaille pour essayer de le maîtriser avant la nuit. Bien entendu, demain, on aura du travail pour traiter les lisières et noyer l'ensemble. Le fait est qu'on a de grosses difficultés d'accès, forcément. On n'a qu'une départementale qui traverse le feu, qui a été coupée notamment par la gendarmerie nationale. Mais voilà, on a de l'action des moyens terrestres maintenant pour faire des établissements assez longs pour aller noyer les lisières en complément des largages des moyens aériens.
1: Et la préfecture appelle la population à la plus grande vigilance. Au chapitre des faits divers, un homme de 72 ans a perdu la vie ce jeudi aux îles Lavettes. Les secours ont été alertés vers 10h du matin alors qu'il était en train de se noyer. Malgré une intervention rapide, ils n'ont pas réussi à le réanimer. Selon le service d'incendie et de secours de Corse du Sud, les circonstances exactes de ce décès ne sont pas connus pour l'heure. Et puis, dans l'actualité de ce jeudi, l'examen du projet d'autonomie qui s'est achevé par un vote à main levée de l'article unique cet après-midi dans un hémicycle clairsemé. Le vote solennel aura lieu le mardi 23 juin. Une fin d'examen marquée par une polémique autour d'un amendement du député Léfi Hugo-Bernalicis visant à garantir une égalité de traitement pour les normes prises par la future collectivité autonome de Corse. 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
3: 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Ho fatto assai musica qui in Corsica, sono andato appena a girare il mondo per fare musica e oggi vado a presentare la mia playlist. Ciò che da sente stasera di una vita musica non è mica una programmazione, non è mica una vetrina, è una cartografia interna, i pezzi che mi hanno attraversato, qui m'hanno costruito et qui, certes volte, m'hanno salvato. Je les ai réunis par deux, parce que les chansons se parlent entre elles dans l'obscurité, parce que certains silences ne se comprennent qu'à deux voix. On commence. Je commence par deux îles. Une île de lave et de glace au nord du monde. Une île de maquis et de granit au centre de la Méditerranée. L'Islande et la Corse. Deux bouts du monde qui se reconnaissent sans s'être jamais vus. Les îles ont cette façon particulière d'écouter, depuis un rivage, avec la mer devant et la mémoire derrière. L'insularité, ce n'est pas un enfermement, c'est une position d'écoute. Une façon d'être à la fois dedans et dehors du monde. Première chanson, c'est Olafur Arnalds. Il incarne quelque chose vers lequel je tends comme compositeur. Des textures riches, comme de la lumière, filtrées. Une profondeur émotionnelle et au centre, une mélodie presque fragile qui touche directement. Là, on ne s'y entend pas. C'est un tournant dans mon parcours après des années à construire, à structurer, à voyager. Je reviens à l'os, à l'essentiel. L'émotion nue dans la musique. Et Dobu Karuloki. C'est l'odeur de l'été de mon enfance. Ma grand-mère, Rosette, la chaleur de la mer au bout du jardin et cette voix qui flottait dans l'air chaud. Cette voix de Ruzio jusqu'aux plus grandes scènes de Paris. Un destin fulgurant et un peu tragique aussi, celui d'un homme qui a tout conquis avant de perdre sa voix. Le silence comme dernier cadeau, Rocky, c'est cette Corse des années 50 qui était à la fois profondément elle-même et naturellement ouverte au monde. On avait tout, même si on croyait le contraire.

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1: Maintenant, on va entendre deux autres artistes, Rosalía et Lucho Battisti. Ce sont deux artistes qui ont fait le même geste courageux, plongé dans leurs racines pour mieux s'en libérer. Rosalía, respect absolu. Elle a pris le flamenco, elle l'a regardé en face, elle l'a aimé jusqu'à pouvoir le transformer. C'est une femme d'aujourd'hui, femme entrepreneur, femme de feu. Être une femme catalane en 2026, c'est être Rosalía quelque part. Porter une identité ancienne dans un corps résolument moderne. Dans ce morceau, trois générations de voix féminines catalanes ensemble. Estrella Morante, Silvia Pérez Cruz, Rosalía. Trois rivières qui se rejoignent. La rumba del perdón parle de trahison et de pardon. Un ami qui vole, un père qui promet à son fils de revenir et qui ne franchit plus jamais le seuil. Et pourtant, c'est une rumba, ça danse, ça célèbre, ça vit malgré tout. C'est la force méditerranéenne. Transformer la blessure en rythme, la douleur en beauté. Toi, ti te lo perdono, je te pardonne tout. Peut-être la phrase la plus libératrice du monde. Et après, Lucho Battisti. C'est l'Italie comme une maison intérieure. Une langue, une lumière, une certaine façon de vivre les sentiments, sans s'en excuser. Homme moderne et tragique, il a choisi le silence plutôt que la compromission. Il a disparu volontairement du monde, refusé les interviews, les apparitions, comme si la création pure ne pouvait survivre qu'à l'abri des regards. La beauté de la jeunesse captée, dans une mélodie, ça ne vieillit pas, ça ne meurt pas. Deux artistes, même lac, rives différentes, même courage.

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1: Deux femmes, deux forces de la nature, mais deux façons radicalement différentes d'habiter leur corps dans la musique. Aris Alexiou, c'est la Méditerranée qui chante depuis ses profondeurs. J'ai toujours pensé la Méditerranée comme un lac, pas une mer. Un lac immense dont nous habitons tous les rives. Depuis n'importe quel bord, tu vois les autres. Tu changes de rive, tu changes de perspective, mais tu restes dans le même espace, dans la même lumière, dans la même résonance. Les points cardinaux disparaissent, il n'y a plus que l'échange, le lien, la reconnaissance entre les peuples qui partagent le même soleil. C'est ça, Trama. Mon projet musical, des musiciens des rives du lac qui se retrouvent pour célébrer ensemble ce qu'ils n'auraient pas pu créer seuls. Et puis, on entendra Aretha Franklin, mais dans un contexte où on ne la connaît pas forcément. Cette chanson s'appelle Rocksteady. Ce n'est pas la grande prêtresse du gospel, pas la reine de la soul. Aretha dans un registre frontal, animal, physique. Ici, la poésie s'arrête, le corps prend le relais, c'est le groove pur, la musique qui entre par les pieds avant d'atteindre le cœur. Moi qui joue un peu de basse, j'ai toujours su que la musique se joue d'abord avec les mains, les hanches et les os. La Méditerranée de l'âme, le groove du corps, ensemble dans le même souffle.

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1: Deux histoires d'hommes qui ont traversé l'eau pour chercher quelque chose et qui ont fini par trouver autre chose. D'abord, on va entendre Tino Rossi. Et là, c'est de suite mon grand-père, François Savelli. Il s'accompagnait à la guitare et il chantait Les Pêcheurs de Perles. Il a été pêcheur, ingénieur, musicien, voyageur. Il est allé jusqu'à Madagascar. C'était son côté aventurier et séducteur qui parlait dans cette chanson. Des hommes qui plongent dans les profondeurs obscures pour remonter avec quelque chose de précieux et de fragile. Je fais peut-être le même geste, différemment, autrement, de résidence en résidence à travers la Méditerranée. La même plongée. Ma grand-mère avec Charles Rocky, mon grand-père avec Tino Rossi, la musique comme langue secrète d'une famille. Et puis... Fazer John Misty, c'est l'artiste de mon mariage et de mon exil à Los Angeles. J'habitais Silver Lake, encore un lac, et il était mon voisin. C'est une des choses étranges et belles de la vie. Tu traverses un océan, tu t'installes dans un quartier à l'autre bout du monde, et l'artiste qui fait la bande-son de ton existence habite la rue d'à côté. Falling Rain parle des étudiants du Kent State. En 1970, des jeunes qui manifestent pour la paix et qui ont reçu des balles. Ça résonne ici en Corse. Pas la même contestation, mais la même source. Les révoltes naissent toujours d'une époque qui cherche à changer de peau. L'identité comme ancrage et comme ouverture. Jamais comme mur. L'esprit communautaire n'est pas communautariste. Mon grand-père qui plongeait, moi qui traversais, la même soif d'horizon, la même fidélité à une île.

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1: Père numéro 5, l'absurde et le sublime, deux façons de ne jamais faire ce qu'on attend de vous. D'abord, Monsieur Oiseau, Quentin Dupieux. Alors lui, c'est mon pote. Quelqu'un qui m'a fait confiance, qui m'a permis de travailler avec lui. Quentin, c'est la spontanéité pure, érigée en art de vivre. L'acceptation totale et joyeuse de sa propre étrangeté. Un monde à part, l'absurde comme boussole, le second degré comme forme de générosité. Le provocateur qui sait toujours où est la limite et qui la frôle avec élégance. Avec Fra, ici, un rappeur italien, c'est potage, c'est drôle, et j'adore le rap en italien, cette langue qui transforme même le banal en aria. Et puis, Strawberry Fields Forever, 1967, pas seulement un tournant musical, un séisme civilisationnel. Le monde bascule, la conscience collective mue, quelque chose d'irréversible se met en mouvement. Choc esthétique, technique, poétique, chaque écoute révèle une bonne couche. C'est ça la sophistication vraie, la beauté qui ne s'épuise jamais. Tout le monde dans cette playlist dialogue avec les Beatles sans le savoir, comme tout le monde dialogue avec la lumière sans y penser. La liberté de Quentin, le génie de Lennon, l'un invente des règles absurdes, l'autre abolit toutes les règles, au fond, c'est le même geste.
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1: Giunti ma vine, e a vine ci parla dell'inizio. Queste due canzoni gustiche da sente, mi dica bellici, e a presto forse. On commence avec Pomme, dans mes rêves. Il y a dans cette voix quelque chose de la lumière filtrée à travers l'eau. Une douceur qui n'est pas naïve, une simplicité qui cache des abîmes. Cette chanson me parle de mes deux enfants. Un adolescent qui cherche sa place dans le monde, qui teste ses contours, qui se construit dans la résistance et dans le doute. Et un petit garçon qui souffre d'autisme, qui porte en lui un monde intérieur d'une richesse extraordinaire, mais qui cherche encore les ponts vers le monde des autres. La musique est un de ces ponts, peut-être le plus naturel. Avec mon petit, on joue au piano ensemble. Pas de mot nécessaire, juste les touches, la résonance dans l'air. La main du fils qui répond à la main du père. La musique comme langue commune, quand les autres langues ne suffisent pas encore. Mon grand-père chantait Tino Rossi, je joue du piano avec mon fils. La transmission continue, silencieuse, obstinée, vivante. Et puis, on finit avec Radiohead, l'an 2000, Kid A. Un siècle qui finit, un autre qui commence, et Radiohead qui choisit ce moment pour tout effacer et repartir à zéro. How to disappear completely fait disparaître une partie de soi pour explorer ce qui reste, la mort nécessaire avant la renaissance, et c'est exactement là où je suis. Au milieu d'une vie, après avoir disparu un peu, en train de revenir plus fort, plus riche, plus ouvert. On ferme la boucle, on a commencé par une île de glace et de silence, on finit par une disparition nécessaire, entre les deux, une vie entière. Cette playlist, c'est moi, personnel, intime, sans filet, la renaissance au milieu d'une vie, échapper à ses démons, disparaître complètement pour revivre, plus fort, plus riche, plus ouvert vers l'autre, dieque, a huida vera.

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0: Bonjour à toutes et à tous, merci d'être avec nous une nouvelle fois sur Antenne d'RCFM pour un nouveau numéro du magazine Sobre à l'eau. Aujourd'hui, votre invité est une figure incontournable de la scène musicale corse, il s'agit de Freddy Olmed. Il appartient à cette génération de musiciens qui ont accompagné les profondes mutations de la musique insulaire depuis les années 80. Guitariste virtuose, compositeur, arrangeur, interprète, il a également construit au fil des décennies un parcours singulier à la croisée du rock, du folk, du blues, des musiques méditerranéennes et bien sûr de la tradition corse. Un itinéraire artistique qui témoigne d'une même exigence, faire dialoguer les racines et l'ouverture, la mémoire et la modernité. Et puis il est votre invité puisqu'il sort un album chez Rigourde qui s'appelle Triton. Il s'agit de 12 titres dont on va parler et on va pas tous les écouter mais on va essayer d'en écouter au moins la moitié durant cet entretien. Freddy Olmed, tout d'abord bonjour et merci d'avoir répondu à cette invitation.
1: Eh ben merci beaucoup, c'est moi qui vous remercie. Je sais que RCFM a toujours été présent pour moi depuis tant d'années. Je suis vraiment honoré d'être ici.
0: RCFM aime bien les talents.
1: C'est gentil.
0: Bon, Freddy, alors on le sait, on va passer vite, mais pour ceux qui atterrissent, enfin ceux qui atterrissent ou qui vont vous découvrir, ou pour les un petit peu plus jeunes, ça fait 40 ans que même un petit peu 40 ouais, ans, on va dire ça, que vous êtes dans le monde artistique. Ça a démarré très tôt avec Illy Jeanne. Hein c'est la période adolescente. Hein
1: période où moi j'étais en troisième et Ange Thor et mon ami était en seconde, il passait en première.
0: Avec Ange, ensuite, vous avez créé Les Varans.
1: Après, on a fait Les Varans, bien sûr. Voilà.
0: On a fait Noy aussi.
1: Moi, j'ai fait Noy, oui. Lui, il a fait autre chose. Et puis, bon, maintenant, il est dans Hippo.
0: C'est ça,
1: quel groupe magnifique.
0: Mais il est aussi sur votre album. Hein.
1: Il y a une
0: participation, on va dire.
1: Oui, j'essaie sur chaque album de faire jouer des amis ou des gens que j'ai côtoyés. Notamment, même sur Lili, là, il y a les cuivres. Et puis, comment j'y joue parfaitement du bouzouki. Et puis je voulais le faire jouer. J'essaie toujours de faire participer des gens que j'aime.
0: Là, c'est votre deuxième album. Le premier, c'était en 2022. Ça s'appelait Piukemai. Là aussi, vous disiez la collaboration. Il y avait de mémoire, enfin, je l'ai noté, Sandrine Luigi. Il y avait Fanno Toragint, c'est ça?
1: Nico, le frère.
0: Nico, qu'il me pardonne. Hein. Ils ont du talent. Ils ont tellement de talent tous les deux.
1: Ils sont mes idoles, de toute façon.
0: Et c'est vrai que donc, vous êtes, la musique, c'est le partage. Donc, c'est un peu la, tout ça, ça vous caractérise, hein.
1: Ah oui, pour moi oui, parce que je conçois pas la musique autrement. La musique, c'est un partage, c'est tellement profond ce qui se passe entre des gens qui se connaissent depuis certaines années et ce qui se passe que bah, pour rien au monde on voudrait louper ce rendez-vous. Et il est vrai que je pense souvent à tous ces gens que j'apprécie, notamment sur le premier album, c'est Nico Toracinta. Sur cet album-là, il y a eu Ange, il y a eu Les Varans. Sur le prochain, j'ai déjà une réponse d'Antoine Beconcini, qui est un guitariste fabuleux.
0: Je connais très bien Antoine. Oui.
1: Et voilà quoi. Qui mérite aussi quoi. Entre parenthèses, sans prétention, hein. Mais les gens qui viennent, ils méritent aussi parce que ce sont vraiment de très très bons musiciens, hein, quels qu'ils soient.
0: Hein. Oui, parce que là, vous avez signé, vous l'avez dit en partie chez Rigourde pour 3 albums. Hein.
1: C'est ça.
0: Ça, c'est le premier Triton. Ça veut c'est dire ça. Que 2027-2028, il y en aura 2 autres, si j'ai bien compris.
1: Oui, j'ai cette chance d'avoir signé ce contrat avec Rigourde, hein, que c'est une maison que je respecte depuis longtemps parce que j'ai eu l'occasion de faire des albums pour
0: notamment. Ah oui, parce que j'aimerais qu'on en parle, parce que dans votre parcours, il y a eu ça, ce que vous avez créé, ce à quoi vous avez participé, et puis vous avez accompagné tout le Riaquist, Kant, Aguel Fucci, Eric Maté, puis j'en oublie.
1: C'est ça, voilà. Exactement. Et donc, j'ai eu une bonne éducation musicale, et donc je connaissais Antoine, qui est le père de Michel, qui a repris les rênes actuellement.
0: Léonard,
1: et quand il m'a proposé justement de me produire, c'était pour 3 albums.
0: C'est plus facile le second que le premier en 2022, Piukemai. Et si vous deviez comparer les deux, le premier il était quoi? Alors le deuxième est plus personnel, le premier c'était plus la somme de votre parcours, je sais pas, qu'est-ce qu'on pourrait dire?
1: Alors la grosse différence c'est que dans le premier album, il n'y a pas de batterie.
0: Ah, oui. Voilà.
1: C'est des percus que j'ai fait avec un caron chez Christophe. Alors que là, le second, le simple fait de mettre une batterie, les décibels montent, il faut penser autrement, il faut jouer autrement. Et c'est ce qu'on a fait, hein, avec un plaisir immense.
0: On va parler de tout ce qui est phase créatrice, etc., des morceaux, bien évidemment. Puis je vous propose d'en écouter. Alors on va malheureusement pas tous pouvoir les écouter dans l'ensemble, mais on va choisir 6-7 titres. Et puis on va au moins apprécier une bonne partie de chaque titre. Le premier, donc c'est celui qui a donné le nom éponyme à l'album, ça s'appelle donc Triton. Alors expliquez-moi, parce que moi j'avoue, je ne savais pas quelle est la ou les raisons en fait de ce titre-là. Mais la troisième est très intéressante.
1: Alors, la troisième en ce qui concerne la musique, hein.
0: Bien sûr. Alors disons les deux premières, pourquoi Triton, c'est déjà...
1: Alors le Triton, ça vient de la mythologie grecque avec le trident, le triton. Ensuite vous avez ce fameux mi-batracien, animal terrestre, je ne sais pas comment on peut appeler ça, qui possède des branchies et des poumons. Et le dernier, le triton, qui dit que c'est le triton, c'est vraiment comme le mot le dit, triton, il y a trois tons. Dans une gamme de do majeur, vous avez ton, ton, demi-ton, ton, ton, demi-ton. Pardon. Oui, c'est ça. Et quand vous rajoutez un triton, ça fait ton, ton, ton. Voilà.
0: Et ça, pendant des années, voire des décennies, c'était pas la musique préférée de l'Église.
1: Tout à fait, tout à fait. Au Moyen-Âge, la musique était établie avec des résonances majeures, mineures, c'était pas trop. Mais au fil des années, la progression vocale a fait qu'à un moment donné, il y a des gens qui se sont et qui ont sorti le triton, sans le vouloir. Donc c'est une note. Bon, après, j'invite les gens à aller regarder, à faire des recherches sur Internet. Hein. Il existe le triton, musique du diable, il existerait un accord secret capable d'invoquer le diable. Et cette note qui est utilisée de nos jours, qui règne en maître dans le jazz, c'est la note favorite de Danny Elton, qui est le compositeur des Simpsons, et puis voilà, et notamment de Tim Burton, où dès que vous mettez un triton, de suite, ça plonge une ambiance déjà un peu mystérieuse.
0: C'est un peu dans les films d'horreur.
1: Et dans les films d'horreur, alors on la trouve vraiment, je dirais, à bout de zèpe, hein, parce que si maintenant, si vous mettez l'exorciste et que derrière vous mettez la musique de Casimir,
2: ça change tout.
1: Il n'y a plus d'onde qui passe, ça change tout, je veux dire. Donc voilà, moi j'ai été vraiment intéressé et je me suis dit, voilà.
0: Le titre, vous l'avez trouvé après avoir fait la musique, ou c'est d'abord vous êtes parti de cette idée-là et après la musique
1: est
0: venue?
1: C'est venu quasiment en même temps.
0: D'accord.
1: Parce qu'en fait, quand on a commencé à la faire, Christophe m'a dit, moi, tu as vu, là, c'est des tritons. Parce que,
0: Christophe McDaniel.
1: Christophe McDaniel, mon ami.
0: Qui participe, bien sûr, à l'enregistrement.
1: Père spirituel.
0: Et
1: tout. Mais voilà, et ça nous a intéressés. Et on a décidé, bon, après, on peut passer aussi par l'église, les religions. On peut se poser des questions. Comment, pourquoi ils ont pu s'accaparer ça et dire que ça froissait la parole du Seigneur. Donc voilà, ça a été proscrit pendant des années. Alors, il n'existe pas d'interdiction formelle, mais les Écritures disent que ça a été fortement proscrit.
0: En tout cas, c'est un morceau très électrique. Hein,
1: Très électrique, ouais. Et dans le son, et dans le tempo, c'est un tempo, les musiciens savent, c'est un 5-4. C'est pas trop commun non plus.
0: Mais des explications même techniques pour ceux qui nous écoutent.
1: Voilà. En gros, enfin, pour ce qui me concerne à moi, parce qu'après, ça devient vraiment très compliqué, vous avez le 2-4, le 3-4, le 4-4. C'est deux temps par mesure, trois temps par mesure, ou 4-4 par mesure. Dès que vous commencez à mettre 5-4, ça devient compliqué. Ça fait 1, 2, 3, 4, 5, 1, 2, 3.
0: Et ça, seuls les bons peuvent le se permettre.
1: Oui, par exemple, je vous donne un exemple, puisqu'on est dans les exemples. Si vous faites 1, 2, 3, 4, 5, Mission Impossible, c'est en 5-4.
0: D'accord. Alors, passionnant.
1: Il y a des tempos particuliers comme ça, et qui fait que, voilà, et c'est ce qu'on a essayé de faire sur ce morceau.
0: On rajoute, vous dites « on », il y a votre frère aussi.
1: Alors, sur ce morceau, oui. Sur Triton, je voulais un guitariste, Jeff, Jean-François, je voulais un guitariste qui joue qui n'a pas la même technique que moi, qui joue plus moderne et dont ils utilisent le tapping. On se sert pas du médiator, on se sert des deux mains en tapant avec la main droite sur le manche carrément et on obtient un certain son. Et c'est ce que je voulais. C'est très très très réussi. Pas parce que c'est mon frère, mais
0: bon, en tout cas, on l'écoute.
1: C'est très réussi, c'est gentil.
0: Allez, on l'écoute et puis on se retrouve pour évoquer cet album et votre parcours tout de suite.

0: Nous retrouvons Freddy Olmed, votre invité dans ce Sobre à l'eau, pour évoquer notamment cet album Triton, dont on vient d'écouter le premier titre, en partie. On va en écouter d'autres, bien évidemment. Quelques questions aussi qui m'intéressent et qui, je l'espère, intéresseront également nos amis auditeurs. Pendant des années, avant 2022, avant de faire votre album, vous étiez plutôt derrière, plutôt un accompagnateur. C'est pas péjoratif,
1: non,
0: bien évidemment.
1: Non, monsieur, j'ai fait 33 albums à peu près pour les uns et pour les autres.
0: Voilà, mais toujours en étant
1: guitariste, parce que je suis guitariste.
0: Et ma question, c'est qu'est-ce qu'il y a eu dans... C'est quoi cette bascule qui a fait que vous avez eu envie de passer devant, puisqu'après vous avez joué seul sur scène, etc., etc. Vous avez défendu votre album, votre travail.
1: Ouais, c'est ce que j'ai fait. Je me suis dit à un moment donné, écoute, essaye de faire un peu les choses pour toi. J'y ai pris goût. Et puis surtout quand j'ai décidé de... Alors c'est pas que j'ai décidé, j'accompagne plus personne, mais ça me prenait tellement de temps. Entre les répétitions, des fois il y avait même plusieurs groupes, que c'est difficile au bout d'un moment donné de et on passe à côté, et je me suis dit essaye de faire quelque chose pour toi, et de fil en aiguille, voilà, j'ai commencé à m'exprimer pour moi, et c'est vraiment ce qui me convient.
0: Parmi tous les styles que vous êtes approché, vous maîtrisez même plusieurs styles et courants, c'est quoi que vous préférez? Le folk, le blues, le flamenco, le classique, le corse? S'il devait en rester qu'un de deux styles?
1: Ah, vous me mettez en difficulté.
0: Ah, c'est le but.
1: Vous me mettez en difficulté. Alors là, où je suis, je dirais, le plus stressé, mais attendez, quand on parle de guitariste flamenco, je suis qu'un petit guitariste qui fait des petites choses. Quand on parle de flamenco, et des personnalités comme Paco de Lucía, ils travaillent 18-19 heures par jour. Je veux dire, voilà, moi j'ai essayé de faire ce que je pouvais avec ce qu'on m'a appris. Mais dans le classique, dans le flamenco, tout ça, j'ai tendance un peu à stresser parce que je ne suis pas très fort. Dans le reste non plus, je vous rassure. Mais là où je prends le plus de plaisir, c'est dans la guitare électrique. Parce que dans la guitare électrique, j'ai plus de facilité à maîtriser le son qui sort de l'ampli. La guitare classique, il y a un son qui n'est pas branché, il faut maîtriser avec les doigts, essayer de faire sortir le maximum, il faut être quand même vraiment fort. Alors que dans la guitare électrique, si, il faut, mais on maîtrise la guitare plus le son d'un ampli. Et selon l'ampli qu'on choisit, il y aura un son différent avec des guitares différentes. Et c'est passionnant, c'est sans fin. Hein.
0: Ce qui est bien aussi, c'est que le titre dont on va écouter quelques extraits, Imulateri d'Olmed. Là, on est à la fois dans la tradition, dans la création. Ouais. On est, alors au début, on entend les oiseaux, la rivière, ça, c'est cool, hein. Puis après, il y a ce fameux rythme de la chanson. Pourquoi vous l'avez choisi, ce titre?
1: Alors, j'ai choisi, je l'ai pas réfléchi, en fait,
0: hein. J'étais en train... Il y a Ange Thor, hein, qui est sur le titre.
1: Oui, il y a mon ami Ange qui joue du bouzouki à la fin, extraordinaire, avec des gammes orientales, c'est ce que je voulais. Mais j'ai pas choisi, j'étais en train de travailler, comme c'est vrai que, bon, je travaille quand même encore 33 et 4 heures par jour, quand je donne pas les cours, et c'est pratiquement obligé que dans ces 4 heures, ils sortent quelque chose, à un moment donné. Il faut être à l'affût pour le retenir, et ce jour-là, quand j'ai fait ce fameux riff, parce qu'on appelle ça un riff, je sais pas pourquoi, dans ma tête, il m'est venu, il m'a laté dans le métro. Enfin, pam, pam, pam, pam, pam, pam, pam.
0: Ah, ça claque, enfin,
1: ça claque.
0: On va l'écouter, c'est super.
1: Ouais, on a décidé de garder un. Ouais, les gens, ils aiment bien.
0: Ouais, non, mais je pense que ça va.
1: J'ai des bons retours sur ce morceau. Et puis, voilà, on a voulu garder la tradition, parce qu'au début, Christophe, il dit.
0: Parce que comment vous faites pour passer de quelque chose de très traditionnel à quelque chose de vraiment varié, quasiment aux antipodes,
1: C'est de la. Pour moi, là, ce qui s'est passé, ouais. C'était un peu. C'est de la chance d'avoir trouvé la bonne mélodie antiga, digne de noi, dans un rythme moderne. À ça, il. Percutante.
0: Ah oui, le mariage est réussi. Hein.
1: Ouais, merci. Ouais. C'est vrai que j'ai des bons retours sur ce morceau et ça me motive pour que dans le prochain album, j'essaye de retrouver encore des vieilles mélodies et de les adapter. Je dirais pas moderne, mais je vois que quand la mélodie elle est bien faite, elle est simple et belle, elle reste.
0: Ah oui, elle traverse les âges.
1: Elle traverse les âges et contre ça on peut pas lutter, quoi. Et chez nous encore, c'est magnifique. Mais j'ai pas encore le.
0: Alors, on écoute.
1: Je l'espère.
0: Oui, Banera.

0: Freddy Olmed, hein, avec Triton et notamment ce titre Imulateri d'Olmed, c'est chez Rigourde. Il y a 12 morceaux, dont un qui tourne sur notre antenne depuis quelques temps. Ça s'appelle L'Altrissimo Noi. On l'écoutera en fin d'émission avec notamment la présence de Tito Limonge et puis aussi de Doria Housset, hein, qui fait les voix. Question un petit peu plus personnelle, je dirais. Comment est-ce que vous pourriez vous définir votre relation avec cet instrument depuis toutes ces années avec votre guitare?
1: Entre la guitare et moi.
0: Et vous voilà, exactement.
1: C'est alors.
0: Parce que vous l'avez en permanence.
1: C'est un manque, je suis attiré.
0: Malgré toutes ces années.
1: Ouais, parce que c'est sans fin. Enfin, on progresse, oui, je progresse. Mais on comprend d'autres choses, et dans l'harmonie, et dans la façon de jouer, de tenir le médiator. C'est tellement subtil et c'est tellement vaste. Que...
0: Alors, est-ce que vous êtes plutôt un musicien instinctif ou vous êtes plutôt un laborieux, je dirais?
1: Instinctif, ouais. J'ai beaucoup d'oreilles. Non, mais j'entends bien et j'arrive bien à dissocier les notes et à comprendre les tempos, le rythme, tout ça. C'est plutôt instinctif, mais bon, à un moment donné, j'ai été obligé de travailler moi aussi pour comprendre comment ça fonctionnait. Mm-hmm. Et c'est ce que j'ai fait, voilà. Donc,
0: Alors justement, voilà, ça précède un peu la question qui me venait. Est-ce que vous avez eu, dans ce parcours-là, peut-être très jeune ou un petit peu sur le tard, une espèce de déclic technique ou artistique dans votre parcours? Est-ce qu'il y a eu un avant et un après, en gros?
1: Un peu quand même.
0: Où c'est le situer selon vous?
1: Quand j'ai commencé à fréquenter Ange, tout ça, des gens aussi qui étaient hyper passionnés. C'est toujours, quand moi j'en montais plus, celui revenait, on s'est toujours appuyé, on a toujours travaillé, on a toujours progressé. Et on a compris que quand même, quoi qu'il arrive, il fallait passer du temps sur son instrument. Et c'est ce qu'on a fait. Quand à l'époque des Varans, on faisait aussi du bal, donc on a étudié le rythme blues. Moi, les guitares, lui, la basse, c'est que les rythmes blues, il y a très peu d'accords qui claquent de temps en temps. C'est une autre façon de jouer. Et on faisait des études de style. Qu'est-ce qu'on fait, Ange? Bon, allez, on étudie Black Sabbath pendant un mois et demi. On prenait Black Sabbath et on se faisait 3, 4, 5 morceaux pour essayer de rentrer dans les styles et comprendre. Oui, à ce moment-là, c'est vrai qu'on travaillait quand même pas mal, le matin et l'après-midi.
0: Est-ce qu'il y a des styles qui vous ont échappé ou alors vous êtes approché, bon, ça vous a pas donné envie de continuer?
1: Tout me plaît, mais avec l'âge, maintenant, j'arrive à me...
0: À choisir.
1: Je me dis, oh là là, pour faire ça, je sais que c'est 6 ans.
0: Ah, ok, d'accord.
1: J'arrive à me fixer, à voir combien de temps, pour que je sois satisfait, il faudrait que je joue ce genre de truc.
0: J'arrive à anticiper combien de temps il vous faut pour arriver à.
1: C'est exactement ça.
0: Ah, voilà. C'est incroyable, ça, ouais. Alors, ça vous donne une force ou ça vous rebute?
1: Ça rebute, déjà, pour commencer. Mais c'est une force aussi.
0: Est-ce que ça fait partie de ce que vous cherchez à atteindre dans votre jeu aujourd'hui, certains styles? Malgré votre expérience, techniquement, vous avez encore un style à atteindre, un niveau à atteindre?
1: J'essaie pas de me fixer un niveau. Moi, je veux jouer de la guitare, jouer. Et il se trouve que quand vous faites 4 heures par jour et que le lendemain, on vous dit, prends la guitare et joue ça maintenant. C'est vrai que j'arrive, c'est quasiment instantané. Les gens qui pratiquent tout le temps, vous pouvez leur demander, joue-le maintenant, pas demain ou dans un mois. Et c'est de l'instantané. Donc oui, techniquement, je dois encore progresser, et puis je dois encore m'enrichir en discutant avec des amis, ces longues conversations précieuses, écouter de nouveaux groupes. Là, actuellement, je ne sais pas si vous en avez entendu parler,

0: je le fais, cet album, après je retourne chez moi. Moi, je veux jouer au Texas, chez moi, dans mes endroits, avec mes amis. Hein. Non, j'ai jamais eu cette optique de dire, ouais, si t'es à Paris, tu allais voir. Pas du tout. Mais je sais qu'à chaque fois que je montais à Paris, que j'essayais une guitare dans un magasin, le patron du magasin me disait, bon, ça faisait longtemps qu'on avait plus.
1: Non, puis vous avez fait des premières parties de gens très célèbres, de guitaristes internationaux aussi. Est-ce que vous avez joué aussi avec eux, hein, vous avez échangé. Qu'est-ce qui reste de ces échanges-là? Ou du peu d'échanges que vous avez eu aussi avec certains?
0: Moi, il y a un guitariste, on était à la fête de la musique à Montpellier avec Pedro Elfouch, et je vais dans ma chambre d'hôtel, quand je rejoins ma chambre, j'entends un guitariste dans la porte à côté, en face, qui jouait monstrueusement. Et j'ai tapé à la porte, et je lui ai demandé si je pouvais écouter. Et il parlait pas français, c'était un roumain. Et il m'a montré le lit qui était en face, et il m'a fait comme ça. Et ouais. Je me suis assis, et là, ça a duré trois quarts d'heure, et c'était exceptionnel. Après, la deuxième rencontre, pour moi, ce qui m'a fait progresser, c'est quand on entend. Ils ont tous un point commun, à un moment donné, ils reviennent tous au même point, ils vous disent tous la même chose, que ça soit Jeff Buckley, David Gilmour, Jimmy Page, je les ai, tout ça, tout passe par la respiration. Ça veut dire que quand vous écoutez les Beatles avant qu'ils partent en Inde pour apprendre à respirer, ça tourne un peu à l'anglaise avec les cheveux, quand ils sont revenus, ça tourne pas. Et les Zeppelin, pareil, la première chose qu'il a dit Jimmy Page, il a dit quand on était au Cachemire et qu'on a fait Cachemire, c'est la première des choses qu'ils nous ont expliqué, c'est le corps, il monte tellement en pression quand vous jouez que si vous n'arrivez pas à gérer la respiration, vous effondrez.
1: Ah, c'est incroyable.
0: On fait des blocages, des apnées monstrueuses, on n'est plus alimenté, ni le cerveau, ni les mains, c'est dur. Et depuis que j'ai appris à respirer, j'avoue que j'ai progressé.
1: Et j'imagine que vous auriez... Jeff Beck, qu'est-ce qu'il représente?
0: Ah, Jeff Beck.
1: Parce qu'on arrive au troisième morceau, là, voilà. Lui rendez un bel hommage avec Love Beck. Hein.
0: Oui, alors moi, j'avais toujours écouté Jeff Beck, mais quand on écoute les albums de Jeff Beck, on ne sait pas trop ce qu'il a, on se dit, oui. Et quand on le voit à Patrimoine, que vous arrivez, qu'il y a une guitare, une pédale et un ampli, et que vous entendez les sons qu'il y a sur le disque, c'était le guitariste le plus sonique, le dernier dinosaure qui restait avec.
1: Puis ça, il était apprécié par plusieurs générations, hein, de musiciens.
0: Tout, des petits aux grands et longs. C'est le guitariste le plus sonique de la planète. C'est pas le plus rapide, mais c'est le plus sonique. C'est difficile de faire des belles mélodies comme il faisait lui, sans chanter, sans chanteur, sans rien. Il a un son particulier, tout le monde pourra vous le dire.
1: Alors ça, c'est intéressant. Moi, attention, je précise, je suis pas du tout musicien et encore moins critique, hein. Mais pour avoir beaucoup écouté votre premier album, Puke Am I, j'ai aussi pas mal écouté celui-ci en préparant l'émission. Votre musique, elle chante, hein. C'est-à-dire que, non, mais ça, c'est vrai que... Alors, des fois, il y a des voix, il y a des chœurs, hein. Là, c'est le cas, je crois, même dans Love Beck. Mais même s'il n'y a pas de chœur, en tout cas, on les entend, j'ai l'impression. C'est un avis personnel. Hein.
0: Non, voilà, mais j'ai beaucoup travaillé sur ça, parce que... Et le plus dur pour moi, c'était de trouver des mélodies. Et les gens qui me connaissent, les amis, m'ont dit, Frédéric, tu as progressé, tu joues moins, tu vas être moins démonstratif, tu t'es plus tourné vers une mélodie, parce que c'est difficile.
1: Moins de performance, c'est ça que vous voulez dire?
0: Peut-être moins de performance, mais les notes plus choisies, des mélodies, des thèmes plus choisis, plus réfléchis, c'est difficile, parce que vous devez construire, il faut qu'il y ait une intro. Il n'y a pas de règle, hein, tout peut marcher, mais il faut qu'il y ait une intro, après il faut développer, l'intro il revient pour resituer un peu les gens, ce thème il va revenir trois fois, c'est le thème principal, entre vous devez faire des solos en vous appliquant et faire des ouvertures, pour moi ça a été le plus dur, ça a été ça, de trouver des belles mélodies. Quand j'ai donné le disque, quand il est sorti, mon ami Ange Thorn, il m'a appelé à 9h du matin, mais Freddy, jusqu'au temps de ton disque, il soit à l'incante. Bravo. Tu as beaucoup progressé sur les mélodies, tu es moins démonstratif, tu t'emballes moins, tu joues mieux. Tu respires mieux, tu as plus de son, voilà. Continue comme ça, donc ça fait plaisir.
1: Allez, Love Beck, on écoute cet hommage à Jeff Beck, et puis on se retrouve pour la suite de ce soprano.

0: continue ce Sobralogue avec Freddy Olmed qui évoque son parcours. On parle également de technique, de musique, de travail, de respiration. Triton, c'est le nom de cet album paru chez Rigourd. On vient là d'entendre Love Beck. La prochaine chanson, on parlera d'un animal qui vous accompagnait, je ne dis pas de bêtises, c'est un lapin, hein ? Non, c'est ça ?
1: C'est ça, ouais, c'est bon. Sur Lily alors.
0: Oui, alors, bah, avant de parler de Lily et de votre lapin, la musique, vous êtes autodidacte, vous l'avez appris, vous avez eu des profs, vous avez eu des maîtres, comment ça s'est passé en quelques mots, hein?
1: Alors, bon, déjà dans ma famille, oui, je sais que vous le savez, entre les Tchamagalès, les frères Pestu, les cousins Germain, il y a beaucoup de musiciens et de guitaristes, donc certainement que je devais être un peu déjà dans le chemin pour essayer de faire des choses. J'ai joué d'oreille, hein, et encore une fois, dès que je suis sorti du collège et que j'ai rencontré Ange, tout ça, ben là j'ai décidé de m'y mettre, d'apprendre les choses, d'essayer d'avancer, toujours en prenant à droite, à gauche. Il faut savoir capter quand on vous dit des choses aussi, il faut mettre un peu son orgueil et ses égos de côté, il faut comprendre que voilà, on n'est pas le plus fort. Moi, à longueur de journée, je regarde des guitaristes. Mais alors, il y a le plus rapide du monde, celui qui fait sonner le mieux, le truc. On est dans des niveaux extraordinaires. Voilà, donc c'est pas dans ma nature de voilà, c'est plus ma nature, elle est de discuter avec les gens, même si des fois on me dit bon qui faccia c'è l'état, ils sont fatigosi, comment dire, pas un cibo su vanonda, mais c'est pas du tout, je suis vraiment l'inverse de ça, et j'adore discuter, c'est pour ça que dans les albums je fais venir des amis, etc, c'est vraiment ce qui m'intéresse, c'est la musique, faire de la musique, jouer d'un instrument, fréquenter mes amis.
0: Alors, si on parle un peu de la Corse dans votre musique, brièvement, mais est-ce qu'on peut être musicien corse, une question qui me vient, sans être influencé par la Corse ?
1: Je sais pas. C'est un avantage fabuleux. On est latin. Je veux dire, moi, je voyais sur Paris, ils ont une façon de jouer. Dès qu'on commençait à mettre des gammes latines, ils les ont pas, eux, ça. Donc, ça, on a un avantage sur eux. Moi, j'en suis convaincu, hein. Et c'est pour ça que certains guitaristes à Paris me disaient, ouais, ben ça on connaît pas, c'est ce genre de truc, voilà. Parce qu'on a toute cette culture.
0: Mais alors, depuis les années 80, si je me trompe pas, ça a vachement évolué, la musique corse, elle a quand même grandement évolué.
1: Oui.
0: Ça, est-ce que, ben voilà, vous, qu'est-ce que vous portez, quel regard vous portez sur cette évolution? Au-delà de dire c'est bien, mais est-ce que, c'est quoi qui peut-être a été le plus marquant dans cette évolution? Parce que c'est vrai, la musique corse, c'est tout et rien, finalement. Ça peut être des mélodies des années 60, des trucs plus hispaniques des années 70 avec Kant, ou même les Tiam, un peu plus russe, je dirais. Genre, voilà. C'est quoi qui a évolué dans cette musique? Est-ce que les gens ne se sont pas davantage ouverts, finalement? Oui. Et puis, le monde est de plus en plus ouvert aussi.
1: Ouais, bien sûr, oui, surtout ici, je veux dire. Il y a une émergence de groupes qui sont sortis dans les années.
0: Foisonne, ouais, ouais.
1: Ça foisonne de tous les côtés. Peut-être un peu trop, à mon avis.
0: C'est-à-dire
1: que ça dépend comment vous voulez vous présenter devant les gens. Je veux dire, quand vous faites beaucoup de travail, je veux dire, je vois, alors je veux blesser personne, mais ça me dérange. Des fois, j'entends des groupes, c'est que les guitares sont fausses, ou c'est qu'on entend. Les gens qui travaillent, on les connaît. Je veux dire, on n'a qu'à écouter Bojement, on n'a qu'à écouter Avili, tous les gens qui sont sérieux dans ce domaine. Après, j'ai l'impression qu'ils confondent beaucoup animation, soirée privée, on fait une soirée privée s'il y a Mick Jagger qui vient, ou le pape. Mais on fait pas une soirée privée pour annoncer sur YouTube, oh putain c'est privé, tu te rends compte, eux ils y vont, nous non. Enfin, il y a tout ce truc qui se met en place. Et
0: ça vous gêne un peu tout ça, ces changements, ces évolutions?
1: Non, mais j'ai discuté avec, alors je citerai pas de nom.
0: Non, bien sûr.
1: Mais maintenant les cachets sont préétablis de telle heure à telle heure, c'est temps, de telle heure. Nous quand on jouait à Vidi Petraboum, chez nos amis Alain, on arrivait, on commençait à 10h, on finissait, c'était 6h30 du matin. 6h30, et on demandait.
0: Donc, ce sont les mentalités, peut-être.
1: C'est peut-être les mentalités. Il faut pas faire les choses trop vite. Un instrument, c'est sérieux. La musique, c'est ce qu'il y a de plus beau au monde. On le sait maintenant. Toutes les découvertes montrent qu'il y a des fréquences à l'intérieur du corps qui restabilisent tout. On le sait que c'est le plus important. J'ai pas de conseils à donner aux gens, mais il m'est arrivé de voir certains groupes où c'est que les guitares étaient fausses. Et ça, quand on est guitariste.
0: Ah oui, ça doit.
1: C'est quand même. Alors, ça peut arriver.
0: Oreilles, ouais.
1: Ça peut arriver, un peu d'humidité, le soir au marché, où vous voulez, ça peut arriver, hein. Mais quand même, il faut rester vigilant. J'ai l'impression que.
0: Donc, il y a différentes catégories de musiciens, selon vous?
1: Pas différentes catégories de musiciens, mais je veux dire, on reprend pas les choses comme ça aussi vite. C'est pas aussi facile que ça. C'est pas aussi facile que ça. Et secondo, je pense, et ça je le pense de plus en plus, que les gens sont de moins en moins exigeants. Là aussi.
0: Mais ça, c'est aussi l'évolution peut-être avec ces plateformes.
1: Tout à fait. L'IA. Tout à fait. Moi, j'ai vu des.
0: On se demande si c'est de la musique, des fois. Oui, c'est de la musique, mais est-ce qu'elle est pensée comme de la musique? Est-ce que c'est de la vraie musique? Voilà. C'est plein de questions qu'on peut se poser.
1: C'est plein de questions qu'on peut se poser. Mais je veux dire par là que j'ai vu, de mes yeux vus, et encore une fois, je ne citerai pas de nom, mais des morceaux qui sont joués des fois avec des guitares fausses, où c'est que le chanteur, il est un quart de temps en dessous, des fois, et ça ne monte pas et tout ça. Mais les gens, ils ont. Excusez-moi, ils n'en ont rien à faire, c'est pas leur problème. Ils sont venus pour boire un coup.
0: En fait, c'est de la musique d'accompagnement.
1: D'accompagnement, la moindre
0: note.
1: On
0: vient plus assister à.
1: Un concert. D'accord. Alors, ça me dérange pas, mais je vois que les gens, ils sont de moins en moins exigeants. Je veux dire, moi, quand.
0: C'est un peu l'image de la société, finalement. J'ai l'impression que on se contente un peu de l'à peu près. Je sais pas. Enfin, c'est une.
1: Alors, on a tellement besoin de faire. Ouais, on a tellement besoin de faire la fête que ça suffit. Après tout, si ça suffit. J'ai vu des gens qui se sont. Alors, encore une fois, on va dire Frédéric critique. Non, mais je pense sincèrement que il y a deux catégories de. Ouais, certainement de musiciens.
0: Lydie, c'est votre lapin.
1: C'était mon lapin.
0: Alors vous lui dédiez ce
1: oui,
0: morceau.
1: Oui, bien sûr.
0: Alors c'est une ambiance. Alors moi j'ai noté à côté dans mes petites notes ambiance série américaine avec des cuivres bien présents. Le morceau est génial. Enfin moi j'aime beaucoup. D'ailleurs il y a une ambiance assez alors, années 70 américaines, c'est ça,
1: Rhythm and blues, ça. Dès qu'il y a des cuivres, déjà, ça a des sonorités rhythm and blues.
0: Il y a même Maxima Liberta où les claviers, là, on est carrément dans cette ambiance-là.
1: Aussi. Après, les claviers, c'est l'orgamon, parce que j'adore l'orgamon, je peux pas m'en passer. Christophe me fait plaisir,
0: Mais ça donne une couleur, je veux dire.
1: Et ça donne une coloration au morceau, tout à fait.
0: Alors, qu'est-ce qu'on peut dire de Lily, à part que c'était votre. Voilà, sur ce morceau-là, on va l'écouter aussi.
1: Animal fantastique, très reposant. N'attendez pas de elle une récompense ou un signe d'une humeur quelconque. Mais voilà, ça nous arrivait, comme je dis, de discuter de tout, de rien avec elle quand elle était sur la table, notamment, je dis souvent, du chaînon manquant. On refaisait le monde et tout ça. Mais sa discussion favorite, c'était Casimir. Alors, ne me demandez pas pourquoi, je ne sais pas. Mais c'est pour ça que dans ce titre-là, il y a Casimir qui vient et qui dit deux mots.
0: Allez, on l'écoute et on se retrouve pour la suite de ce Sobrano.
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0: On poursuit ce sobralogue très musical avec votre invité Freddy Olmed et son album Triton. On a parlé de questions, enfin de la musique, on a entendu votre point de vue. Personnellement, vous avez bien, on l'a un peu abordé aussi, mais au bout de 40 ans de carrière, vous avez vous vos propres axes de progression, vous les avez dans votre esprit, ou c'est un peu à tias, comme ça vient, ou vraiment vous avez des routes à emprunter, aller dans cette direction, parce que bon, les années passent et que peut-être il faut faire des choix.
1: Là aussi, c'est quand vous pratiquez un instrument tous les jours, à un moment donné, c'est dans les 2 heures fragmentées, 2 heures plus 2 heures, une demi-heure un peu le soir, c'est obligatoire qu'il sorte quelque chose. Et avec le temps, je, entre guillemets, bien sûr, et humblement, j'arrive à capter en disant, je pense qu'avec ça, je vais faire quelque chose. Donc, de suite, je le prends, je le capte, je l'enregistre, et tous les jours, je l'écoute. Et après, c'est atroce, des fois, c'est phénoménal, quoi. Je me lève le matin, je bois le café, je monte dans la salle de bain, ça commence. Il dit dada daba boubou boubou. Je me brosse les dents, j'ai encore dans la tête, j'arrive au travail. Bah, bah, bah, bah. Des fois on me parle, j'écoute même plus. C'est assez compliqué. Des fois je voudrais que ça sorte un peu, je puisse réfléchir et venir. Il y a tellement d'idées qui sortent quand vous trouvez une ébauche, donc un riff, une ébauche de morceaux. Il y a des milliers d'idées, tellement que c'est beau de partout et c'est à vous à faire le choix. Alors avant j'étais un peu excité, j'arrivais pas. Maintenant, comme j'ai appris à respirer, je me calme.
0: Et vous aimeriez travailler, par exemple, pour faire de la musique de film? C'est quelque chose qui vous, qui vous plairait?
1: Tout à fait.
0: On peut lancer un appel de film ou de documentaire, ou
1: tout à fait.
0: De mettre de la musique sur des images, en fait.
1: J'espère que Rigourde va dans ce sens aussi, quoi.
0: Bon, vous le souhaitez en tout cas. Est-ce qu'il y a une part de spiritualité dans la musique ou dans votre musique?
1: Qu'entendez-vous par spiritualité?
0: Est-ce qu'il y a quelque chose qui touche au sacré dans cette voilà, où lorsque vous jouez, vous avez peut-être l'impression de vous approcher de quelque chose? Bon, c'est un peu on est à jeun. Hein.
1: Alors c'est vrai, il est vrai que les sensations, et c'est ce que je dis à mon ami souvent qui me questionne. Et par exemple, quand tu es au théâtre de Bastia, on a fait presque 700 intrigues. Je me suis dit bon.
0: Mais avec votre musique,
1: oui,
0: c'est énorme.
1: À un moment donné, je lui dis, si tu pouvais ressentir la somme, la charge de plaisir que j'ai à ce moment-là, je crois que tu pourrais pas la supporter, tu t'évanouirais. Tellement que c'est important. Tellement que c'est fort. C'est difficile d'expliquer aux gens. Qu'est-ce que tu ressens, toi, quand tu joues? Ah, moi, il me vient la boule au ventre. Moi, j'ai ci, moi, j'ai ça. Enfin, chacun dit la sienne.
0: Alors, vous vous détachez de tout ça pour essayer de garder un peu la maîtrise du jeu?
1: Détaché, non. Parce que
0: vous en avez besoin, parce qu'il faut en profiter aussi sur scène. Hein.
1: C'est tout à fait ça. Maintenant, j'arrive à me détendre. J'arrive à apprécier le moment présent. Alors qu'avant, j'étais plutôt dans la concentration, dans tout ce qui va avec. Alors que là, maintenant, j'arrive à apprécier ce que je fais, à regarder, à
0: profiter,
1: à gauche,
0: d'accord.
1: Prendre du plaisir. Je profite de ce que je fais. Et ça, c'est depuis peu, hein, depuis 2 ans, hein, que je commence à. Hein.
0: Peut-être que ça correspond aussi au fait d'avoir franchi le cap et d'être passé seul sur scène. Hein.
1: Aussi.
0: C'est possible.
1: Oui, c'est possible.
0: 3 autres titres qu'on évoque, et puis j'invite bien sûr nos amis à les écouter. Hein. Maxima Liberta, alors là, c'est, moi j'avais mis son années 70, mais je ne sais pas si c'est réducteur peut-être.
1: Alors, non, pas réducteur, mais Maxima Liberta. Bon, déjà, le titre, il vient des Varans, parce qu'on avait fait un titre qui s'appelait Liberta Maxima.
0: D'accord, oui.
1: Et donc, j'ai trouvé qu'il est très bien, mais comme par rapport à la SACEM, tout ça, je ne pouvais pas l'écrire 2 fois, donc on a mis Maxima Liberta. C'est, je dirais, un peu la suite d'Antoinette, du premier.
0: Ah, oui.
1: Qui est un peu country, un peu les années 70, ouais, bien sûr, tout à fait. C'est un peu country, c'est un peu dans ce style-là, mais on a essayé aussi de faire d'autres ouvertures. Parce qu'encore une fois, sur un morceau, vous avez beaucoup plus d'ouverture, alors qu'un morceau chanté, si vous voulez créer une ouverture, de suite, le panier, il est plus. Sur ce morceau-là, on a, par exemple, 1000 ouvertures possibles. Sur un morceau qui n'est pas chanté, on a 100 milliards d'ouvertures possibles. Et là, c'est ça qui est bien.
0: Qui offre une liberté totale
1: et maximale.
0: Une liberté
1: totale, exactement.
0: Le deuxième titre, Gitano, alors là, c'est le flamenco, vous le disiez, c'est quelque chose qui vous plaît, qui est extrêmement dur, hein, vous le disiez en début d'émission, mais ça vous plaît.
1: Alors ça me plaît, mais même encore maintenant, hein, je regarde souvent Paco de Lucía, c'est Vincent Ami, c'est hallucinant.
0: C'est hallucinant.
1: Comment on peut arriver à un tel niveau de maîtrise? Comment un être humain peut avoir la capacité de travailler 18 à 19 heures par jour? C'est ça, et puis c'est pas une question de drogue ou les gens
0: non, disent, ouais, bien sûr.
1: Non, pas du tout, c'est parce que ce sont des gens très intelligents et qui ont une faculté de pas une, comme une résilience, mais ils veulent être voilà,
0: quand ils cherchent toujours à aller
1: toujours plus, aller ouais. plus loin et si vous saviez enfin si vous saviez c'est très très quand vous voulez faire du flamenco par exemple ou du manouche comme fait Fanny Torracine, vous n'avez pas le temps de faire autre chose, ça c'est clair, net et précis, et ça c'est pas mon truc.
0: On va accélérer un peu parce que merci, ça va ouais. tellement vite. Non, mais on pourrait faire deux heures, sincèrement, puis on va écouter encore un ou deux morceaux. Christophe McDaniel, vous l'avez évoqué, là aussi, alors il y a un morceau qui est le sien, Lou Berry. Alors là, il y a des voix, il y a des percus. Moi, ça m'avait fait penser donc à quelque chose d'expérimental qu'il avait créé il y a longtemps avec le groupe Rial. Il y a quelques sonorités qui m'ont fait penser à ça, avec un peu de chant grégorien. Enfin, ça m'a fait penser à ça aussi. Il y a un côté un peu... pas ecclésiastique, mais un peu église, hein, religion,
1: ça, un peu
0: bien
1: église.
0: Sûr.
1: Les chants grégoriens, c'est ce que je vous disais, notamment sur les tritons. Avant, les chants grégoriens, ils étaient établis avec une résolution parfaite. Et là, on sent bien le chant grégorien, le chant classique de base, où c'est que les harmonies sont parfaites, et ça donne cet aspect quand même église. Mais c'est ce que je voulais.
0: C'est un super titre aussi, hein, très joli.
1: C'est bien fait. On part justement d'une crypte un peu, une église, ça me fait penser au début du dit, on est toujours dans ce domaine-là, et à la fin, bon, il y a une libération où c'est quand, alors moi je dis toujours, les années 70, un peu Starkey Hutch, où ça joue un peu ce style-là, voilà. Et encore une fois, qu'est-ce qui nous permet de faire ça? C'est vraiment, il n'y a pas de chant,
0: c'est la musique.
1: C'est la musique. Il faut avoir une ouverture.
0: Et ce titre un peu énigmatique, là, que l'on va écouter quelques notes, Pinsoud ou un jour, Pinsoud ou toujours. Alors là, c'est plutôt blues country, hein, je crois,
1: c'est ça. C'est ça. Country, oui. Country, bluegrass, ouais, c'est ça.
0: Et alors, pourquoi ce titre original?
1: Alors, ben,
0: en quelques mots, allez.
1: En quelques mots, bon, ce titre, déjà, il me vient de mon ami Roger Santoni, qui est président du KBC à Luchal, que je salue.
0: Ah, c'est le club de boxe, c'est ça?
1: Oui, c'est ça, du KBC, ouais. Et à un moment donné, dans une discussion, il est sorti Pinsoud d'un jour, Pinsoud toujours. Donc, déjà, soniquement, ça sonne. Et puis après, je me suis dit, mais c'est vrai que. Alors, plus l'été, hein, on l'aura en vue un peu plus l'été que l'hiver.
0: Mais c'est pas aussi une façon de dire que, vous l'avez dit aussi un peu avant, lorsque vous alliez à Paris, vous jouiez avec des rythmes plutôt latins, c'est peut-être qu'eux, ils ont des choses que...
1: Tout à fait.
0: Enfin, nous, on a des choses qu'ils n'ont pas, et vice-versa, peut-être.
1: Tout à fait, on peut parler de tout, puis voilà, c'est pas une critique, mais ils sont pas comme nous. Ça veut pas dire que c'est pas bien.
0: Ni bien, ni mal, bien sûr.
1: Ni bien, ni mal, mais nous, on a une culture insulaire où c'est que, justement, plus ou moins, 98%, on a tous été élevés. On parle des friches à la citadelle, on parle de tout ce que vous voulez. On a tous connu ça. Et on est dans une certaine ligne de conduite qu'eux n'ont pas. Alors, est-ce que c'est bien de s'arrêter? Moi, je fais du vélo sur le Cap Corse en plein milieu de la route parce qu'ils ont décidé de prendre l'île en face en photo. En plein milieu de la route, voilà. Est-ce que
0: enfin c'est tout ça, grâce à eux.
1: Il y a
0: un beau morceau quand même. Voilà, c'est ça qui
1: est
0: bien.
1: Le morceau il est bien.
0: Et la guitare, elle s'énerve un peu à la fin. Hein.
1: Alors ouais, c'est pas mon truc. C'est du slide, c'est un bottleneck. C'est un morceau de verre que l'on tient dans les doigts pour faire un effet de glissando justement. Et bon, moi je suis pas un spécialiste de ça. Je joue pas souvent de ça, mais le grand spécialiste est Paul Chen, quand même. Hein,
0: on le salue aussi.
1: Hein. Ah oui, on le salue, bien sûr, Paul. Mais là, j'avais décidé de jouer moi, et puis il m'a encouragé. Là, va, tu joues. Et voilà, pour moi, c'est le solo de Pinsoud d'un jour, Pinsoud toujours, c'est une grande bataille. Et puis voilà, maintenant, il me reste à travailler pour pousser un peu plus le bouchon. Hein.
0: Alors, on écoute un morceau, pas entièrement, et on se retrouve pour la conclusion de ce Sobralo.

0: Freddy Olmed avec ce morceau, un pinceau doit un jour, pinceau toujours, sur l'album Triton Chirigourde. On arrive, Freddy, bien à la conclusion de cette émission. Alors il y a aussi trois autres titres qu'on peut évoquer. Un qui parle de votre fille, Léna.
1: Hein, ma petite fille.
0: Petite fille, pardonne-moi. Mais c'est votre fils, pardon, c'est ça. Hein,
1: c'est mon fils qui l'a composé, Marc-André,
0: c'est ça. Qui l'a composé. Alors là aussi, on est dans la douceur. Là.
1: Dans la douceur, oui. Elle va avoir 3 ans le 28 juillet. Et Marco, il a fait ça il y a à peu près 1 an. Quoi, voilà. Et voilà, il a été ému aussi d'être parrain. Tonton est parrain. Et voilà, et c'est un bon morceau. C'est bien réalisé parce que dans les tempos lents comme ça, il est difficile, c'est vrai, de trouver une belle mélodie. De trouver... Là, on a eu des bons appuis. Et franchement, bravo, je vous félicite.
0: Ah, c'est un titre qui peut plaire à beaucoup de parents.
1: C'est vrai.
0: Deux autres comme ça, Lespaul et Feu, qu'est-ce qu'on pourrait dire de ces deux autres morceaux numéro 10 et 11 de cet album Triton?
1: Alors, Lespaul, il y a un jeu de mots. Là, on a écrit en français L-A-I-2-S-E pour le prénom. Mais Lespaul, en fait, c'est la marque de... C'est le nom de Les Paul, celui qui a inventé les Gibson Les Paul.
0: D'accord.
1: C'est le format, je vous connaissez. Hein. Et on a voulu faire un jeu de mots comme ça. Et c'est un morceau qui joue à Les Paul. Et on a fait un jeu de mots Les Paul. C'est vraiment le nom de la guitare. Et ça s'écrit L-E-S et puis Van Paul.
0: Feu aussi. Alors ça, c'est un titre sympa. Feu
1: aussi.
0: Vous avez un cheveu sur la langue le jour. Ouais, cheveu sur la guitare.
1: Ah, bah après, les gens peuvent chercher aussi un petit peu.
0: Oui,
1: mais
0: il faut aussi laisser un petit peu de... Il ne faut pas tout dévoiler. Hein. Voilà.
1: Donc, ce que je peux
0: on
1: vous dire.
0: On n'a qu'à vous le demander après un concert.
1: Voilà. Après,
0: parce que cet album sera défendu sur scène à un moment donné. Hein, j'espère.
1: Alors, j'ai déjà défendu à Ville, hein, puisque vous m'avez annoncé tout ça.
0: Il y aura des dates. On en parlera bien sûr.
1: Oui, à Riventos, mais... sûr. Après, il y a Ajaccio où c'est Cata Quintention. Elle va me filmer avec plein de comme un taratata entre parenthèses.
0: D'accord,
1: entre
0: bien sûr. Ouais.
1: Je crois que sur la rentrée, on va jouer à Spartimouz. On n'aura pas beaucoup de dates parce que là, encore une fois, j'ouvre vite fait. Je comprends les mairies de village quand vous allez dire, OK, on cantamique, on fait Jégué Yoga.
0: Oui, oui, bon, mais vous faites comme 700 entrées au
1: dans les grandes villes, les grandes villes,
0: mais les passionnés de, alors, je me permets, hein, de leur dire, c'est une erreur parce que des passionnés de musique, pays bas, une quantité.
1: Oui,
0: et dès qu'ils vont entendre les premières notes, non, franchement, ce serait dommage en tout cas parce que votre musique, elle se prêterait aussi à ces lieux-là.
1: Merci. Franchement. Mais moi, j'invite les communes et les comités.
0: Ah, écoutez, si on nous écoute, volontiers.
1: Disponible.
0: Alors, on va terminer avec ce titre que l'on joue aussi, hein, L'Altrissimo Noi. Alors là, c'est Tito Limonge qui écrit, hein, qui chante aussi. Hein,
1: qui chante.
0: Alors, pourquoi ce titre? Alors, il y a Doria aussi qui, à la fin, fait une montée, enfin, qui interprète magnifiquement bien. C'est un titre qui pulse aussi, hein, qui dénonce aussi, parce que j'invite les gens à écouter les paroles.
1: Ouais, c'est vrai.
0: Même Tito, il est un peu... C'est Capia d'à peine, il est un peu plus rock. Là,
1: je lui ai demandé, ce qu'on lui a demandé. Alors ce morceau, en fait, l'Altrissimo Noi, elle n'avait pas de nom. Et c'est un morceau qu'on a composé avec Christian Miguel, dans Noi. On devait faire le second album, mais bon, après c'est tombé à l'eau. Mais c'est ce morceau, on l'a toujours gardé. Et là, j'ai dit, alors, ce que je vais essayer de faire, c'est de faire un titre chanté sur tous les albums. Donc après j'ai quelques projets pour le second,
0: je vise
1: quelqu'un et pour le troisième aussi. Et là bon, Tito c'est la nouvelle plume corse aussi, il est en vogue, il est demandé, puis il scritch.
0: Et puis il est talentueux.
1: Il est très talentueux. Très talentueux. Et là en l'occurrence, eh ben il explique un peu toujours ces gens qui sont en attente au téléphone.
0: Là il faut écouter les paroles.
1: Il faut écouter les paroles. Sympa. Ouais, c'est vraiment bien dit, c'est vraiment bien fait. Et à la fin, comme le morceau justement, il monte en niveau, il devient très très rock. On a toujours voulu que ça soit Doria aussi qui vienne chanter.
0: Elle a l'état d'esprit aussi.
1: Elle a l'état d'esprit. Ouais, Doria, elle est fantastique.
0: Elle est
1: parce que
0: oui.
1: Vous lui demandez, tu peux chanter par exemple en arabe, elle chante en arabe, en inde, tu peux chanter français, tu peux chanter anglais, tu peux monter.
0: Et puis tous les styles là aussi.
1: Elle fait tous les styles. Il y a des familles.
0: Allez, dernière question, puis on écoutera bien sûr l'Altrissimo Noi. Si vous pouviez revenir, ce sera la dernière question, voir le jeune Freddy Olmed qui tient sa première guitare, qu'est-ce que vous lui diriez aujourd'hui?
1: Continue, ça va payer.
0: Mais en tout cas, merci hein, d'avoir été avec nous.
1: Merci beaucoup.
0: J'espère qu'on aura l'occasion de parler de ces deux des autres nouveaux
1: oui,
0: albums.
1: Bah, je reviendrai.
0: Qui sortiront, ouais.
1: Je reviendrai toquer à la porte, quoique je n'ai même pas besoin. C'est vous qui m'appelez.
0: La place vous
1: encore
0: attend.
1: Encore une fois, RCFM a toujours soutenu depuis toutes ces années. Et voilà. Merci d'être là.
0: Longue et belle Estrada Viorida. Merci beaucoup.
1: Merci à tous.
0: On se sépare avec l'Altrisimono.

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0: Saviez-vous que Santiano, le plus célèbre chant de marin, était à l'origine une chanson de guerre mexicaine?
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3: Liceo Santiano.
0: Santiano était un chantier, un chant de travail né au 19e siècle. La version originale racontait la guerre sanglante entre le Mexique et les États-Unis. Elle rendait hommage au général Santa Anna. C'est en 1961 qu'Hugo Frey redécouvre ce morceau chez des chanteurs américains. Pour en faire un succès populaire, il opère un recyclage historique génial. Il gomme tout l'aspect militaire et transforme le général Santa Anna en un fier trois-mâts lancé sur l'Atlantique.
2: Sur la mer qui fait le gros dos, nous irons jusqu'à San Francisco.
0: Adieu les champs de bataille, Hugo Frey a transformé un chant de guerre en une invitation au voyage.

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0: Le couple Véronique Sanson et Michel Berger est porté par une passion dévorante. Mais derrière le bonheur apparent, un séisme se prépare en coulisses.
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0: En 1973, Véronique s'absente de l'appartement en prétextant une course. Elle dit à Michel qu'elle descend simplement s'acheter des cigarettes. En réalité, la chanteuse ne reviendra jamais et s'envole pour les États-Unis. C'est le début d'une fuite spectaculaire pour rejoindre le rocker Stephen Stills.

0: Ce départ brutal laisse Michel Berger dévasté, seul avec ses compositions. Mais de cette trahison naîtront les plus belles chansons de rupture de l'histoire. 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
5: C'est un live. Un live de Jean-Jacques Goldman. Une chanson qui s'appelle Là-bas. J'y pense parce que c'est le premier live auquel j'ai assisté dans ma vie. J'y pense parce que il y a un duo avec le public. C'était vraiment incroyable. C'est un morceau que j'écoute souvent en voiture et qui me transporte.

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0: 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Là, au-delà, au-delà de l'eau. 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
6: Eh ben Adichat, Camille.
4: Adieu.
6: Toi, tu vas nous raconter une trop belle surprise qui t'est arrivée il y a 2 ans et demi, c'est ça?
4: Donc hop, car il y a un saut de la maïboune. J'étais chez ma mamie et elle nous met pas caribou ta minja de nos autres. Mes parents, ils arrivent pour manger et qu'ils me disent ça y est, de nos autres à la béiture, qu'est-ce que grosse colis qui t'attend. Et ils me disent viens à la voiture, il y a un gros colis qui t'attend. Et donc hop, caribou à la voiture, couvrez la porte, il n'est pas passeré. Je vois rien dans la voiture. Et au pied de Seti, qui a eu boule des peus, je vois une grosse boule de poils à mes pieds. Car Lumeka, c'est mon chien. Lumeka qui s'appelle Soleil. Mon chien s'appelle Soleil.
6: Oh, parce qu'il a mis du soleil dans ta vie?
4: Pas tout le temps. Pas tout le temps. Kepkuntari, l'asbestes de Lumeka, n'y a pas. Je vous raconterai les bêtises de mon chien une prochaine fois.
6: Eh ben, j'ai hâte. Merci, Camille.
4: Merci, salut.
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0: C'est quoi votre passion, Eric?
1: Alors moi, c'est le chant lyrique italien.
0: Vous avez toujours fait ça?
1: Non, pas du tout. J'ai commencé à chanter depuis à peu près 2 ans.
0: Vous faisiez quoi avant alors?
1: Alors avant, moi j'étais plutôt dans le côté sportif, j'étais joueur de foot national. J'ai eu la chance d'être professionnel pendant un petit peu de temps. Et ensuite, j'ai été entraîneur de football.
0: Et alors comment votre vie a basculé?
1: Alors tout simplement, ça a été un concours de circonstances. J'étais dans un camping. Anne-Laure Cibon, qui a fait la Starac, qui a fait la finale à Star Academy, m'a entendu ma voix et m'a proposé de faire sa première partie.
0: C'est un conte de fées.
1: Complètement, surtout que je n'avais jamais fait de scène de ma vie.
0: Il y avait des chanteurs quand même dans votre famille ou pas du tout?
1: Oui, j'avais ma maman qui était chanteuse, qui devait rentrer au conservatoire de Paris. À l'époque, c'était Jean Nouin et Régine. Et ben, je me sens un peu coupable parce qu'elle venait d'accoucher et donc elle n'a pas pu continuer son rêve.
0: Le chant italien, c'est important, ça m'est rendu compte.
1: Absolument. J'ai mes ancêtres qui habitaient Palerme et j'ai quand même baigné un petit peu dans le chant italien avec ma grand-mère qui adorait les chants italiens.
0: Les fauteuils se sont retournés. Dites-nous pourquoi je dis ça.
1: Oui, j'ai eu l'occasion, comme ça, c'est un concours de circonstances. J'étais sur un bateau en croisière et j'ai une amie qui était avec moi qui me dit « Rick, il y a The Voice sur le bateau ». Donc je ne le croyais pas. Et donc j'ai fait les auditions, on était 47, il n'en gardait plus que 7. Et j'ai eu la chance de pouvoir chanter, d'aller en finale. Et donc c'était l'Italie contre la France. Mais j'ai perdu contre une sacrée chanteuse, une fille qui était superbe.
0: Vous chantez où alors aujourd'hui?
1: Actuellement, je fais des petites scènes, mais alors quand je dis les scènes, c'est des salles des fêtes et dans les petits villages. Et j'ai eu l'occasion de faire l'année dernière le tremplin musical à Muret, où il y avait des artistes, auteurs, compositeurs, et j'ai eu la chance de gagner le prix du jury, le coup de cœur du jury, et ils m'ont offert la première partie des Vendredis de l'été qui se font chaque année sur Muret.
0: Vous y pensez régulièrement à votre maman, du coup?
1: Absolument, oui. En fait, j'ai une coach qui s'appelle Aurore Massad, qui est ma coach et qui chante avec moi, qui me fait penser beaucoup à ma maman parce qu'elle a à peu près la même voix. Et c'est vrai que ma maman, quand je chante, j'ai l'impression qu'elle est à côté de moi, quoi. Et jamais j'aurais cru qu'un jour j'arriverais à chanter, et je sens qu'elle est avec moi.
0: Vous envoyez en tout cas, on finit par Caruso?
1: Allez, si vous voulez.

0: Bagnole.
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2: Aujourd'hui, je voulais vous parler de cet homme au courage inégalé, le facteur auxiliaire Clavel. Au début du XXe siècle, la vie se développe au sommet du Mont Ventoux avec l'arrivée de l'observatoire. Le service postal de cette structure souhaite recevoir le courrier plusieurs fois par semaine. Sauf que le sommet du Mont Ventoux culmine à plus de 1900 mètres d'altitude et un accord est passé. Le courrier devra être acheminé 5 fois par semaine tous les jours, sauf le mardi et le jeudi. Ce sera donc le facteur Clavel qui s'occupera à pied de cette tournée. Imaginez bien, 22 km aller-retour via des raccourcis sont ainsi réalisés par ce facteur, payé, écoutez bien, 4,50 francs par jour. Il faut en moyenne au facteur 5 heures pour monter et 3 heures pour descendre. Mais quand la saison d'hiver arrive, c'est une autre histoire. La neige à l'époque pouvait encore atteindre 1 mètre de hauteur. Pour ajouter les vents terribles du sommet et les températures négatives, le facteur Clavel peut mettre jusqu'à 8 heures de marche pour gravir le sommet. À l'époque, cette ascension quasi quotidienne attire un bon nombre de curieux qui n'hésitent pas à faire l'ascension avec le postier qui se transforme alors en guide. Et puis, comme si ça ne suffisait pas, le facteur doit aussi effectuer une tournée de 10 km sur les hauteurs du Ventoux. Son salaire à l'année ne dépasse pas les 190 francs. À l'époque, un article de presse demande sa titularisation auprès de l'administration des postes. Le facteur Clavel partira ensuite en 1914 au front durant la Première Guerre mondiale et on ne retrouve pas sa trace dans l'histoire vauclusienne. Aujourd'hui, l'unique souvenir de ce facteur courageux est la création dans les années 50 du chemin du facteur au Mont Ventoux qui permet d'emprunter son périple via la Combe d'Ansouis.

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1: Bonjour Johan.
2: Salut Manu, bienvenue au garage à Issoudun.
1: Devant un instrument de musique, il y en a quelques-uns ici.
2: Tu connais aussi mon deuxième métier, enfin qui est mon premier métier, on va dire, c'est la musique évidemment.
1: Chanteur-guitariste du groupe Blancas, on le rappelle, Johan Ledoux.
2: Avec mon frère Guillaume, qu'on a fondé il y a plus de 30 ans maintenant, ça ne nous rajeunit pas. Mais on est là, on prépare un nouvel album au fait. Donc forcément, moi dans ma collection d'objets un peu insolites, il y a des instruments de musique anciens. Et là tu es devant un ancien violoncelle de Thibouville qui était une maison de fabrication qui a fait énormément d'instruments d'études, mais aussi d'instruments de très belle qualité. Ce violoncelle, on va dire qu'il est début du siècle. Il est pas en très bon état, donc je t'avoue que je le mets ici pour la déco. Mais c'est toujours très beau. Et puis le format du violoncelle est déjà un format imposant pour un instrument à cordes.
1: Il y a une élégance.
2: Il y a une élégance. On imagine très bien, une ou un violoncelliste sur son tabouret avec son archet sortir du bac comme ça. Enfin, voilà. Moi, je suis fan absolu du violoncelle et du son du violoncelle.
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2: Donc ça, c'est une pièce de déco qui peut être vendue, on va dire autour de 300, 400 euros. Parce qu'un violoncelle ancien, en bel état, de cette marque-là, ça peut se vendre assez cher aujourd'hui.
1: Là, on pourrait jouer avec un violoncelle de ce type-là ?
2: On pourrait jouer, tout à fait, bien sûr. Ce sont des violoncelles qui sont encore utilisés. C'est un très beau violoncelle d'étude.
1: Ça mérite une grosse restauration.
2: Ça mérite une très grosse restauration chez un luthier. J'ai bien peur que la facture soit un peu onéreuse. Donc, je pense qu'il faut le destiner à la déco ou alors à un bricoleur, vraiment. Voilà.
1: Je le valide parce qu'il est très élégant, ce violoncelle. J'entends déjà un certain son. Ouais. Merci beaucoup, Johan.
2: Merci, Manu. À très vite.
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4: Bonjour, je m'appelle Armand, j'ai vécu à Tartas depuis 1923, l'année où je suis né. Ma génération, nous avions 6 kilomètres à faire pour aller à l'école. Nous avons commencé l'école à 6 ans et nous faisions tous les jours 6 kilomètres aller, 6 kilomètres retour. Il n'y avait même pas de vélo. Souvent, les enfants étaient surmenés. Alors c'est impensable de faire ça maintenant. J'étais à l'école à Tartas.
2: D'accord.
4: Un instituteur qui s'appelait Maurice Véro. On parlait le patois landais et j'ai appris la langue française à l'école. Maintenant, c'est perdu. Mais enfin, je le parle et je pourrais même l'écrire. Et il y avait une interprète à l'école. Une parole maldite et elle nous reprenait pour nous dire que, voilà, en français, ça se dit comme ça.
1: Vous êtes devenu ensuite agriculteur.
4: Je suis devenu agriculteur en suivant mon père, moi. À l'époque de notre jeunesse, nous travaillions gratuitement. On n'avait pas de salaire. J'ai eu l'idée de me lancer dans le commerce parce que ma vie a été très dur. J'ai perdu mon épouse. Elle avait 24 ans. J'avais un bébé. Et alors, j'étais le gendre ici. J'étais pas chez moi. Et alors, je suis resté chez mes beaux-parents pour élever mon fils. Le grand progrès, ça a été après la guerre, les 30 glorieuses. Il commençait à avoir des tracteurs. Ça a été un saut immense pour l'agriculture. Parce qu'avant, on travaillait avec des bêtes, des vaches ou des mules. Le progrès a été immense. On faisait du maïs. Les Américains nous ont aidés aussi à la fin de la guerre. C'était le plan Marshall. La grand-mère de ma première épouse était veuve de guerre. Alors je lui avais expliqué, si j'avais les moyens, j'aimerais bien être marchand de bestiaux. Et alors elle m'a dit, si tu te sens capable, moi je t'avancerai l'argent. J'ai tenté le coup et je me suis lancé. En 1946, les députés ont voté à l'unanimité une loi pour annuler le bétaillage. Et ils ont remplacé le bétaillage par le fermage. Il y a beaucoup de bétaillers qui ont acheté la propriété. C'est pour cette raison que moi j'ai acheté ici. L'arrosage est arrivé, on a presque plus que doublé le rendement de maïs. Ça a été un grand progrès. La sécheresse faisait pas mal de dégâts. J'ai remarqué une chose il y a 100 ans. Le sol ne dégelait pas de la journée. On ne voit plus ça. Ce qui nous a aidé, c'est l'inflation. Nous avons emprunté, mais il y avait l'inflation à deux chiffres. J'ai appris Internet, assez âgé. Tout le monde était contre moi. Je n'y arriverai pas. J'ai voulu toujours avancer. Et alors, je n'ai rien dit à personne. Je me suis pris une prof. Et alors, elle m'a dit, je suis très contente. je vois que vous allez y arriver. Parce que j'ai la vue sans lunettes et je j'entends comme à 20 ans.
5: Qu'est-ce qu'a changé à Tartas par rapport à l'époque que vous avez connue?
4: Moi, j'ai vu deux mers à Tartas sans qu'il y ait d'élection. De 1940 à 1945, c'était la dictature. Le maire était désigné par le préfet.
5: Armand Lapeyre, on va bientôt se quitter, malheureusement.
4: Déjà?
5: Eh oui, ça passe vite. Hein. Je vous ai fait faire un petit exercice. C'est de me donner le nom de la radio qui vous a tendu le micro aujourd'hui.
4: Ici, Gascogne.
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6: Et je suis ravie de retrouver dans cette rubrique celle qui a été la révélation littéraire drômoise de 2024, Valérie Patureau, avec sa cuisinière des Kennedy qui a conquis 100 000 lecteurs l'année dernière. Elle publie cette rentrée aux Escales, un très très beau troisième roman qui s'appelle L'Enseveli. L'Enseveli, c'est d'abord l'histoire d'Abel, poilu de la Grande Guerre, blessé au combat en sauvant un inconnu. Il est transféré dans un hôpital de fortune où il va faire la connaissance d'un mystérieux voisin de lit, une gueule cassée qui, incapable de parler, va communiquer avec lui à l'aide d'un petit carnet. Adrien, c'est son nom, est médecin et officier, tandis qu'Abel, simple soldat, vient de la Drôme paysanne. Mais là, pour passer les journées, ils vont se raconter l'un à l'autre et tisser un lien si puissant que lorsqu'ils seront séparés, il faudra à tout prix se retrouver. Pourquoi Valérie Patureau a-t-elle voulu redonner vie à des combattants de la Grande Guerre? C'est la question que je lui ai posée.
7: Peut-être parce que je suis la dernière génération à les avoir croisés. Je m'en souviens très bien, je devais avoir 7-8 ans et le frère de ma grand-mère me terrorisait parce que quand on allait chez lui, il retirait son œil de verre et donc il avait eu un terrible, voilà, sur un obus pendant la guerre de 14. Moi j'ai un intérêt très fort pour l'histoire. Pour cette période particulière de l'histoire aussi, parce qu'elle représente vraiment, je trouve, au même titre que la Révolution française, elle représente le socle de notre société moderne. Et je suis pas historienne, donc j'ai pas du tout voulu écrire un livre sur la guerre. J'ai voulu écrire un livre sur l'amitié et surtout poursuivre ma quête que j'avais déjà dans Nésida de cette interrogation sur le déterminisme social qui fait que nous rencontrons tous, sans que ce soit vraiment conscient, des gens qui partageons à peu près les mêmes choses, les mêmes, voilà. Et il y a pas 36 circonstances, il y a l'hôpital qui parfois vous amène à partager une chambre d'hôpital avec quelqu'un qui n'a pas du tout la même vie que vous, ni en âge, ni en lieu, ni rien. Et puis la guerre. Et c'était vraiment ça mon sujet. Et là, j'ai eu envie de m'intéresser, de m'interroger sur la sensibilité des hommes qui en fait n'est pas si lointaine de la nôtre.
6: Et puis contrairement à la cuisinière des Kennedy, on est dans un roman du temps long.
7: C'est vrai que dans la cuisinière, je suivais sa vie et Dieu sait que sa vie est assez trépidante et qu'elle nous emmenait d'épisode en épisode. Là, c'est un temps long, c'est un livre à la fois de terre, je dirais, parce que la terre est présente tout le temps, la terre qui vous engloutit, la terre qui... Enfin, c'est vraiment un livre de terre et un livre sur le temps. Parce qu'il n'y a que dans ce temps long qu'on arrive aussi à se connaître, à se livrer, à apprendre les uns des autres. La grosse différence aussi avec mes deux premiers romans, c'est que c'était des histoires qui parlaient de personnages qui avaient existé. Là, ils sortent tous les deux de mon imagination. Ils sont nourris de tout mon imaginaire qui a été bercé par tous ces livres formidables sur cette période. Et beaucoup de choses de ma propre vie, sans s'en rendre compte, les deux grand-mères présentes dans ce livre, bah, ce sont les miennes. Mais je ne sais pas si je l'ai vraiment décidé. Je crois que c'est vraiment arrivé au fil de l'eau.
6: Et de cette écriture puissante de Valérie Patureau qui, en quelques mots, fait naître des images fortes, des émotions qui vous envahissent, c'est vraiment une magnifique écrivaine que je vous conseille de découvrir avec L'Enseveli qui est paru aux Escales.
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1: Le quotidien d'une personne en situation de handicap, et plus précisément en fauteuil roulant, quelles sont les difficultés du quotidien? Est-ce que c'est galère? C'est ce qu'on va découvrir parce qu'aujourd'hui, j'ai testé pour vous un trajet en fauteuil roulant. J'ai rendez-vous à la radio en centre-ville du Mans. C'est là que je retrouve Damien Loison-Planchon.
2: Bonjour, bienvenue dans mon quotidien de personne en situation de handicap.
1: Damien a

0: suite un parcours du combattant.
1: T'as pas le choix, en fait, t'es obligé d'être vigilant surtout. C'est hyper lourd et puis c'est surtout hyper fatigant et hyper énergétique de réfléchir à comment je fais pour aller d'un point A à un point B en prenant le temps, entre guillemets.
0: Avec parfois l'obligation de devoir prendre des risques parce qu'au fur et à mesure qu'on avance, on arrive sur l'avenue Bollée et problème, certains trottoirs ne sont pas adaptés, donc Damien doit aller sur la route.
1: Voilà, puis alors ça, les voitures qui te klaxonnent alors que, tu fais comme tu peux.
0: Heureusement, Damien garde le sourire, mais il me fait prendre conscience de tous ces petits détails auxquels on ne prête jamais attention. Exemple, les petites marches des devantures d'établissement.
1: Ça, c'est un cabinet de kiné, regarde, t'as deux marches.
0: Et ces petites marches, ça prive carrément Damien de pouvoir accéder à certains commerces tout simples, à commencer par une boulangerie devant laquelle on passe sans pouvoir s'arrêter. Et Damien m'explique que le problème de ces sols mal entretenus, c'est que ça use les pneus plus vite. Au bout de plus d'une demi-heure, on arrive enfin à destination, mais comble du sort, son entrée est en travaux depuis le mois de juin et il est obligé de passer par le parking. Preuve qu'il reste encore du travail en matière d'accessibilité. Et à ce propos, à partir du début d'année 2026, avec son association Les Étincelles 72, ils vont distribuer des flyers
1: à tous les ERP, tous les établissements en recevant du public, pour leur dire comment faire des aménagements. Penser à nous, c'est penser aux autres, c'est-à-dire penser aux personnes âgées qui sont en déambulateur, c'est penser aux dames qui sont avec des fauteuils. C'est penser à tout ça.
0: Et pour y penser, quoi de mieux que le Téléthon qui se mobilise dans toute la Sarthe? Alors, ce quotidien de personnes en fauteuil roulant, c'est testé, mais avec toutes les galères, il y a encore du boulot et ça, c'est pas approuvé par Ici-Même.
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3: C'est la Camille Minute, votre chronique de la joie et de la bonne humeur. Aujourd'hui, on va parler des red flags. Alors, c'est quoi un red flag? Un red flag, c'est littéralement un drapeau rouge. Dans la vraie vie, ça veut dire attention, danger. Fuis, cours, ne réponds pas à ce message. Le red flag, c'est le petit signal que ton cerveau voit, mais que ton cœur ignore, en disant non, mais ça va, je gère, on va gérer. Le red flag, c'est pas encore une catastrophe, c'est l'annonce de la catastrophe. C'est le teaser du film d'horreur. Il dit: je suis pas jaloux. Par exemple, si le mec il dit je suis pas jaloux, mais il connaît l'heure de ta dernière connexion avant tout le monde, il est jaloux. Ok? Si elle te dit ah mais moi je suis très cool, mais qu'elle fouille dans ton téléphone même quand il est éteint, elle est pas cool. Un red flag, c'est pas un défaut, c'est un avant-goût du problème. C'est quand quelqu'un te dit ah moi je suis comme ça, et que toi au lieu de partir tu réponds ah bah parfait. Non, fuis, cours. Bref, les red flags, c'est simple. Si tu te dis ça va sûrement passer, eh ben ça passera pas. Voilà, c'est aussi simple que ça. Alors maintenant, ce que je vais faire, c'est que je vais vous lister, parce que l'être humain va toujours trop loin, des red flags vraiment exagérés, des red flags qu'on voit sur les réseaux sociaux qui sont vraiment, ça va beaucoup trop loin. Une fois, j'ai vu une vidéo, il y a une nana, elle a sorti. Moi, j'ai un red flag. Mon red flag, c'est les mecs qui tiennent la barre du métro dans le métro. Donc maintenant, en fait, faut choisir entre tomber par terre ou être célibataire. Il y a un mec, il a dit, une fille qui finit son assiette, c'est un red flag. Frérot, elle a juste faim. Hein. C'est pas toxique, c'est la dalle, ça s'appelle. Après, il y a des red flags. Il y a quelqu'un qui dit, mon red flag, c'est quelqu'un qui met son réveil à 6h du matin, même le week-end. Excuse-le d'être pauvre, hein, il veut bosser, ce monsieur-là. Il y a quelqu'un qui a dit, voilà, moi, mon red flag, une personne qui aime l'eau plate. Donc, en fait, si t'aimes pas les bulles, t'es toxique, quoi, t'es dangereux. J'ai vu aussi, mon red flag, c'est quelqu'un qui répond trop vite au message, ou trop lentement. Le bon timing, c'est jamais bon, quoi. Il y a un mec qui l'a dit, moi, mon red flag, c'est une fille qui dit, on verra. C'est pas un red flag, ça. C'est une promesse honnête. Et j'espère qu'elle le verra pas, le mec. Hein. À ce rythme-là, respirer va devenir un red flag. Bientôt, il aspire par le nez, c'est un red flag. Les gens, ils veulent plus une relation, ils veulent un CV sans défaut. Et même là, ils trouveront un red flag dans la photo. Avant, on cherchait l'amour. Maintenant, on cherche la faute. C'est bien ça le problème.
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4: Victor Hugo est venu à Reims à plusieurs reprises, et notamment lors du sacre de Charles X, le 29 mai 1825. Charles X qui a succédé à son frère, Louis XVIII, quelques mois plus tôt, en octobre 1824. Depuis 10 ans, en fait, les Bourbons ont retrouvé le trône après la chute de Napoléon et l'entrée dans la période dite de la Restauration. Louis XVIII n'avait pas souhaité renouer avec la tradition du sacre. La Révolution restait présente dans les esprits, puis sa santé fragile rendait une longue cérémonie difficile pour lui. Charles X, lui, choisit l'option inverse. Le souverain entend affirmer la légitimité monarchique par un retour aux rites ancestraux. La cathédrale Notre-Dame de Reims accueille la cérémonie et c'est une véritable parade en ville. Un cortège royal avec bannières, soldats, les dignitaires du royaume et les membres de la famille royale qui composent donc cette procession spectaculaire. Parmi les invités,

0: figure un jeune écrivain de 23 ans, Victor Hugo. Et il est invité officiellement à cet événement, car il ne cache pas son penchant royaliste. Mais je n'ai pas dupe, hein. S'il est convié au sacre royal, c'est pour en écrire tout le bien qu'il en pense. Le roi a demandé si j'étais ici. Je suis effrayé de ce qu'ils attendent de moi, précise-t-il à sa femme Adèle dans une lettre. Il en profite tout de même pour faire un peu de tourisme. Et comme tout écrivain qui se respecte, il observe et prend des notes. Il passe notamment rue de Venise et tombe sur une jeune femme dans une cour de la rue Folpen. C'est une gitane qui danse. Il poursuit sa balade dans le quartier Saint-Remy et s'arrête devant la basilique pour en faire la découverte. Il croise un petit homme d'une trentaine d'années. Il est bossu. C'est en fait le sonneur de cloche de la basilique. Tout cela inspire Victor Hugo pour l'écriture des personnages principaux de son roman Notre-Dame de Paris, publié en 1831. Le bossu sera Quasimodo et la gitane devient bohémienne sous le nom d'Esmeralda. Les héros de Notre-Dame de Paris, imaginés à Reims, c'est l'un des trésors de Champagne-Ardenne.
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1: Bonjour Serge Papagali.
2: Monsieur Thomas, bonjour. Et Dauphinois, bien le bonjour également.
1: Le Dauphiné Tour aujourd'hui, où partons-nous?
2: Ouh là là, alors aujourd'hui, attention, un village isérois dont nous n'avons jamais parlé.
1: Jamais?
2: Eh non. Ce qui me permet d'ailleurs de vous lancer un défi, mon cher Thomas.
1: Oui. Bien sûr,
2: celui de ton petit défi habituel, celui de trouver le nom de ses habitants. Alors, vous êtes prêts?
1: Je suis prêt.
2: C'est parti. Partons à Anoisin-Châtelain.
1: Les Anoisoins et les Anoisiennes.
2: C'est ça. Foutez-vous bien de la gueule des habitants.
1: Mais non, on les aime en plus, ils nous écoutent.
2: Les habitants de cette belle localité dauphinoise se nomment donc les Nuisantins.
1: Oh.
2: Alors mystère.
1: Ah, oui.
2: Mystère total.
1: Parce qu'il fait nuit?
2: Je sais pas, peut-être tu veux lui sans arrêt. Quelle nuisance se cache derrière ce nom étrange. J'ai cherché.
1: Oui.
2: Vous le savez, chers Dauphinois, à quel point depuis plus de 25 ans maintenant, je cherche pour vous toutes et vous tous, bien sûr, je cherche quelques bêtises à raconter sur notre belle région. Mais là, je sèche comme une noix au séchoir.
1: Oh.
2: C'est dur à dire, je sèche comme une noix au séchoir, allez-y.
1: Je sèche comme une noix au séchoir.
2: Vous êtes professionnel, vous
1: et
2: êtes
1: Dauphinois,
2: jeune,
1: c'est pour
2: vous
1: ça.
2: Êtes dynamique, vous êtes sportif, vous êtes bassif, vous êtes une bête en fait. Bon, voilà. À Grenoble, vive les Grenoblois, à Saint-Marcel les Saint-Marcelinois, à Visil les Visilois, à Châtes les Châtelois, mais à Noisin-Châtelain, non, les Nuisantins. Bon. Alors par quel mystérieux parcours sont-ils passés ces pauvres habitants pour que leur nom ne puisse pas permettre de reconnaître leur lieu d'habitation, leur village, leur refuge? Bon, quel plaisantin a-t-il inventé de Nuisantin? Que celles et ceux qui le savent écrivent donc à ici Isère. Messieurs Thomas Bortolato et Serge Papagallo. Voilà. Deux Rital, d'accord.
1: Oui.
2: Mais qui s'intéressent ardemment à ces sournoises questions dauphinoises. Alors vous allez me dire, mais comment tu les aurais appelés, toi qui fais le malin, les habitants de Danoisin, Châtelain?
1: C'est vrai?
2: Bah oui.
1: Comment vous les auriez appelés,
2: mais,
1: vous, Serge?
2: Laissez-moi deux secondes, un, deux, voilà, c'est pas plus de deux secondes, c'est après. Les Anoisins, les Châtoisins, les Châtanois. Vous voyez, c'est pourtant facile d'avoir un nom qui rappelle un peu l'endroit, nom de gueule. Bon, les Châtanois, ça peut prêter à confusion.
1: Avec chatte.
2: Chatte et puis noir. Ouais, et les
1: oui.
2: Châtanois, puis ça peut même être carrément scabreux. Alors, on va dire les Châtanoisins. Les Châtanoisins, et on n'en parle plus. Allez, qu'est-ce qu'on dit? On dit merci, Papa Galli. C'est comme ça. Il suffit de faire un léger effort d'imagination, ce qui n'a pas dû être le cas des grandes feignasses qui ont trouvé Nuisantin. Vous allez me dire aussi qu'il y a aujourd'hui des sujets plus graves dans le monde, peut-être.
1: Oui.
2: Je n'en suis pas sûr, vous savez. Ah non. En tout cas, Monsieur Thomas et moi-même embrassons bien fort Anoisin Châtelain.
1: Bien sûr.
2: On n'est pas des quand même.
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3: Au plein cœur de Tillières-sur-Avre, je demande la famille Giraud. Vous allez faire la connaissance de Mika, le papa, Ambre, la fille, et Mano, le copain de la fille. J'aurais bien aimé vous présenter Céline, la maman, mais elle est au boulot. Faut bien qu'il y en ait qui bosse. Céline, vous la verrez demain, vu que j'ai des raisons de dormir chez eux ce soir. Je vois pas de porte, alors je toque au carreau. Une jeune fille ouvre la fenêtre.
4: Hello, Ambre?
5: Oui, c'est ça.
4: Le papa, il est pas là?
5: Il doit être à l'intérieur, je pense.
3: Ok, j'entre comment?
5: Je vais t'ouvrir le portail.
4: Ah, t'es trop mignonne.
5: Peut-être c'est ouvert, je sais pas.
4: Bah, je regarde.
5: Ouais.
3: Bah, j'avais pas vu le portail. C'est ouvert.
4: C'est moi?
3: Non, c'est ouvert.
4: Ah, bah, tu vois, c'était ouvert.
3: Bah ouais. Mika a l'air d'aller bien.
4: Très bien.
3: Pourquoi
4: très
3: c'est
4: bien.
3: Si grand ici?
4: Parce que c'est un ancien relais de poste, l'ensemble.
3: Ah, d'accord.
4: Ouais, c'était considéré un peu comme une ferme ici, il y avait des chevaux.
3: Regarde ces perdus grands ouverts qui sont ni grands ni verts à la base, mais qui se demandent ce que tu viens faire là.
4: Je viens voir parce qu'il paraît que c'est une famille d'artistes ici. Papa, maman,
6: ouais, Ambre.
4: Mano, tout le monde est dans l'art, quoi.
6: Oui, un petit peu, ouais.
4: C'est toi qui as impulsé tout ça?
6: Alors, je pense, je suis le premier. C'est les enfants qui ont suivi. Hein. On appelle ça reproduction sociale. Un artiste fait des enfants artistes, c'est ça.
3: Vous avez fait la connaissance d'Ambre?
5: Moi, je fais un peu tout, mais surtout de l'installation et de la performance. Donc, je mélange plein de médiums, surtout dans la sculpture. Et après, j'intègre des éléments de son, de vidéo dedans.
3: Et papa, il fait quoi?
6: Si tu fais le tour dans la maison, on va voir qu'il y a pas mal de peintures objets, des sculptures.
3: Voilà. Et Mano, il fait quoi?
5: Des films 3D et du son.
3: Et Cécile, la maman, elle s'exprime beaucoup dans le textile.
6: Voilà.
3: Tout ça sur l'impulsion de Mika, le papa.
6: Bah, finalement, c'est dans le lieu dans lequel où ils ont dû me voir. Et Ambre, toute petite, elle était à la fois dans le bac à sable, le béton, les briques, après les petits bricolages, puis après dans les œuvres, dans la peinture à l'atelier, et ainsi de suite, quoi.
3: À la base, la famille n'est pas du coin.
6: On n'est pas vraiment normand. Mes enfants sont normands parce qu'ils sont nés en Normandie. Mais nous, on vient du Loir-et-Cher.
7: Ah, ta famille habite dans le Loir-et-Cher. Ces gens-là ne font pas de manière.
3: Je crois qu'on vous avait pas encore présenté Mano.
8: Mano.
3: Le vidéaste de la famille.
6: Ah, ça va, Mano? T'es réveillé?
9: Ouais, c'est bon, je me suis réveillé.
3: Bah, il dormait pas, il bossait.
6: Hein. C'était 3D, tes images de synthèse.
9: Ouais, là, je bosse des storyboards pour un film.
6: Et tu fais une école?
9: Non, j'ai fini là.
3: Il a fini.
9: J'ai fini, et depuis que j'ai quitté les Beaux-Arts, je me suis mis à l'animation 3D.
6: Là, c'est un atelier, là.
9: Oui.
6: Ah, mais il y avait de la place, hein.
3: Il en faut pour toute la famille.
6: J'ai coupé la radio, j'avais mis la radio, donc.
10: T'avais mis quoi comme radio?
3: Change de sujet.
6: Ah, ici, c'était le.
3: Bravo.
6: Voilà. C'était pour les chevaux, quoi.
11: Alors, t'as la mangeoire, t'as même l'abreuvoir qui est en dessous, là, qui est en zinc.
6: La mangeoire sert de rack aujourd'hui pour les tableaux de qui? De toi, alors?
11: Surtout de moi. Ouais. Donc là, c'est la partie atelier, artiste. On fait des toiles, de la peinture, de la sculpture, le découpage, assemblage. Il y en a un peu partout.
3: Sinon, Fred, t'avais pas un truc à leur dire?
6: Je vais dormir chez vous ce soir.
11: Si tu veux, il n'y a pas de problème.
6: Et puis, il n'y a pas de problème, il y a surtout de la place.
11: Ah, bah, il y a surtout de la place, oui, voilà. Beaucoup de place.
6: Parce qu'il y a un truc qu'il faut absolument que vous me montriez demain.
11: Oui.
3: Petit indice.
6: Et demain, on va changer de rue.
11: Tout à fait.
6: Tu vas me montrer un truc qui est dans la rue du château, là.
11: Oui.
6: Je pense que ça va en halluciner plus tard.
11: Ah oui, je crois aussi, oui.
3: Bon, bah, vivement demain.
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13: Ai-je encore besoin de le présenter? Arnaud Fromage est avec nous. Bonjour Arnaud.
14: Bonjour. Ah,
13: pour votre nécessaire minute comtoise, Arnaud, il y a quelques temps, vous nous avez expliqué pourquoi l'emblème de la Franche-Comté était un lion.
14: Mais je ne suis pas allé au bout du raisonnement. Pour rappel, la Franche-Comté adopte le lion vers 1278-79 quand le comte de Bourgogne, Othon IV, décide de se rapprocher du royaume de France. Il décide pour cela d'adopter le lion, le roi des animaux et symbole de la monarchie française. La Franche-Comté n'est d'ailleurs pas la seule région à arborer cet animal que l'on retrouve aussi sur les armoiries de la Normandie ou en Aquitaine et qui est tout autant le symbole de Belfort que de la ville de Lyon parce que oui, il y a une logique là-dedans. Mais voilà, maintenant qu'on a dit ça, reste une question. Pourquoi le lion, qui n'est pas le plus imposant des animaux et qui, soit dit en passant, est une sacrée grosse feignasse, a-t-il pu devenir le roi des animaux et pas la baleine bleue ou le chinchilla?
13: Bon, déjà, ce n'est pas le cas partout, hein.
14: C'est vrai. En Asie, c'est plus souvent l'éléphant ou le tigre qui sont considérés comme les rois des animaux. En Amérique, c'est l'aigle qui règne aux côtés de l'ours, du jaguar ou du puma. En Afrique, le rhinocéros et le léopard sont aussi dans la place aux côtés, c'est vrai, du roi lion. Et en Europe, eh bien avant le lion, c'était l'ours qui était considéré comme le roi des animaux, mais tout va changer au Moyen-Âge. En gros, ce sont des histoires de symboles. Au Moyen-Âge, on se passionne pour la mythologie grecque, dans laquelle Hercule, qui était méga fort, a tué le lion de Némée, dont la peau était pourtant censée être impénétrable. Et puis, la crinière du lion est vue comme une sorte de couronne, ce qui fait bien plaisir aux souverains du continent, d'autant que bon, l'Afrique c'est méga loin et que personne n'ira vérifier.
13: Mais bon, un roi c'est très humain, alors comment un animal peut-il être le roi de quoi que ce soit, quelque part, Arnaud?
14: Là encore, vous marquez un point, mais ce qualificatif de roi des animaux, depuis qu'il s'est débarrassé de sa symbolique royale, est plutôt là pour qualifier ce qu'en zoologie, on appelle les super-prédateurs. Ces animaux qui sont tout en haut de la chaîne alimentaire et qui sont relativement imprenables à la baston contre les autres espèces du coin. Et même dans ces cas-là, on devrait dire que ce sont les lionnes qui sont les reines, parce que ce sont elles qui chassent, mais seulement les reines de la savane. Bah oui, si on va par là, chaque type de terrain a son roi. Celui de la jungle amazonienne, ce serait plutôt le jaguar, et celui de nos forêts à nous, eh ben ce serait plutôt le cerf. Mais au fond, une grosse feignasse qui laisse les autres combattre à sa place, qui se fait nourrir et qui prend la lumière, est-ce que ce serait pas ça, la définition d'un roi? Bon bah, je retire tout ce que j'ai dit, alors.
13: Retirez tout. Merci beaucoup, Arnaud.
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1: On sait qu'on est lorrain parce que quoi, Nicolas Turon ?
2: Parce qu'on coule des bronzes.
1: Ça va ?
3: Bah alors,
2: on va parler d'artisanat.
1: Je vais essayer de tirer la chronique par le haut. Des bronzes d'industrie à Amnéville ?
2: Pas du tout.
1: Bon,
2: c'était
1: alors,
2: pas mal.
1: C'est pas mal, non ?
2: Si je vous dis que la fabrication de cloches a disparu depuis plus d'un siècle en Lorraine,
1: oui,
2: et que vous me répondez « Ah ouais ?» et à Toul, je vous répondrai d'y aller plutôt mollo avec Nadine Morano, en tantinet procédurière. Je vous rétorquerai sur toute la commune de Robécourt, dans les Vosges.
1: Oui.
2: Vous voyez où c'est ?
1: Pas du tout.
2: C'est entre Blévincourt et Saint-Ouen-les-Paris.
1: Il me le fait chaque fois.
2: Non, c'est au sud-ouest de Contrexéville, à la frontière avec la Haute-Marne.
1: D'accord.
2: Robécourt, qui n'est pas connu pour l'invention de la mini-jupe, contrairement à ce que son nom pourrait laisser croire. Mais oui, mais bien pour sa fonderie de cloches.
1: Il y avait la même en Moselle avec Robécourt.
2: Homécourt, pendez-le, Homécourt. Il s'agit ni plus ni moins que du dernier endroit où l'on peut couler un bronze en Lorraine. Je sais ce que vous vous dites, Frédéric, oui, mais il ne s'agit pas là d'une image, rien à voir avec ce dont vous me parliez hors antenne et que vous avez déposé dans les toilettes de l'aire d'autoroute de Crantenois alors que vous reveniez du séminaire « Comment maigrir en mangeant gras ?»
1: Oh mon Dieu !
2: Rappelez-moi, Nicolas, la manufacture de Robécourt a fermé ses portes en 1939, mais une fois par an, des passionnés et des fondeurs bénévoles souvent venus d'Alsace réouvrent l'atelier le temps de couler un bronze. La démonstration est une alliance de force et d'agilité. Vous avez déjà vu couler une cloche ?
1: Non.
2: Pour de vrai, j'ai vu ça la semaine dernière,
1: oui, alors,
2: dans le Haut-Doubs. Et je me suis dit, est-ce que ça existe encore en Lorraine ? D'où cette chronique ? Eh ben, c'est fascinant. Il faut voir le bronze liquide monter à 1100 degrés qu'on coule dans des moules en argile soigneusement enterrés au préalable dans la terre.
1: D'accord.
2: C'est tout un processus. Et puis, on attend quelques minutes et l'étape du démoulage est fondamentale. Et l'apparition du clocheton, une véritable épiphanie, une naissance. Tout le monde fait « Oh !» On voit vraiment un objet de métal qui a durci en peu de temps, ce qui fait un point commun avec vous également. Jadis, les saintiers. Connaissez-vous la profession de saintier ?
4: Non,
2: c'était les clochiers itinérants qui moulaient les cloches sur les places des villages. Alors pourquoi un métier itinérant ? Parce que la cloche, contrairement aux apparences, est un objet hyper fragile. Mm-hmm. Donc si on la trimballe avec les roues et les charrettes de l'époque,
1: elle casse.
2: Eh bien oui, elle casse. Ah. Et puis, autre avantage, quand il est itinérant, le clochetier, bah, il est sous la main du maître d'œuvre qui peut vérifier que le boulot est bien fait. Il n'y avait pas de
1: bien
2: SAV
1: sûr, bien sûr,
2: à l'époque. Et sachez que c'est la taille du moule et donc de la cloche qui conditionne la note que la cloche ou la clarine pour les vaches produira in fine. Ce qui m'a fasciné, c'est qu'après les souffleurs de verre et les ouvriers des hauts fourneaux, c'est encore un métier du feu sacré qui passe par la Lorraine et je trouve ça beau.
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5: Empathique, sociable, géante.
6: Moi, je file un rencard à ceux qui n'ont plus rien.
7: On m'a dit, les restos ont besoin de bénévoles. Si tu veux y aller, je te fais rentrer. Et puis voilà, j'ai mis les pieds. On m'a dit, une demi-journée, deux demi-journées par semaine, c'est très bien. Et pour finalement arriver à pratiquement 5, 6, 7 jours, des fois, 7 jours sur 7... Il y a des semaines, c'est très lourd, mais bon, on le fait volontiers et vraiment avec passion. Et puis, ben voilà, j'y suis allée, j'ai poussé la porte, et puis depuis, ben, la porte s'est jamais refermée.
8: Finalement, vous n'êtes pas à la retraite, clairement, dans le rythme du quotidien, Dominique, vous êtes à plus qu'à temps plein.
7: Oui, et c'est d'ailleurs ce que les enfants me reprochent. Là, je suis partie une semaine à Paris, là, en formation pour les restos, et ensuite pour aller voir ma petite fille et ma fille. Mais j'avais l'ordinateur, il a fallu que je repasse des trucs. Oui, tu es là et tu fais encore. Ben non, mais ça va vite, hein, t'inquiète.
8: J'imagine qu'il y a quand même un peu de fierté.
7: Oui, bien sûr, ils ne me verraient pas rester à la maison. Non, parce qu'ils savent, bon, c'est pas mon caractère de rester là, à ne rien faire ou rester planté devant la télé. Bien sûr, ils sont très contents de ce que je fais. Hein. Ils voient que ça me permet de continuer d'avoir une vie active.
8: Au-delà d'une occupation, qu'est-ce que vous en retirez de ce bénévolat au Resto du Cœur, Dominique ?
7: C'est toujours le contact avec les personnes, hein, surtout de voir un petit peu cette population qui a vraiment besoin de nous et on se sent vraiment utile de les aider. On fait un maximum pour les aider, donc pour essayer de vraiment d'améliorer le quotidien de toutes ces personnes.
8: Est-ce que vous créer aussi un peu du lien avec certaines de ces familles. Il y en a que vous accompagnez depuis un petit moment.
7: Oui, bien sûr. On ne devrait pas dire, mais des fois, de temps en temps, on a nos petits préférés, c'est sûr. Hein. On en a qui, à chaque fois, chaque distribution, nous disent merci. Et un merci, ça soulage énormément. Ça vaut vraiment 2 ou 3 critiques.
8: Je peux vous demander quel âge vous avez, Dominique ?
7: 76 ans.
8: Vous avez réfléchi.
7: On ne s'en rend pas toujours compte. Il faut faire le calcul, hein, depuis un certain temps, on est obligé de calculer.
8: Et vous voyez continuer jusqu'à quand ?
7: Je ne sais pas. Peut-être un petit peu lever le pied. Complètement lâcher, non. Mais un petit peu lever le pied, avoir retiré certaines casquettes quand même. Les années passent, hein, et tant que je suis encore un petit peu valide, j'aimerais bien pouvoir en profiter.
8: Vous diriez que ça vous maintient en forme aussi, cette activité ?
7: Ah oui, bien sûr. On est obligé de réagir, on est obligé d'être là. Oui, ça vous booste automatiquement, parce que sinon, si vous restez à rien faire, vous faites quoi, moi, hein ? Vous avachissez, vous faites là, vous réagissez plus. Ça nous permet de réagir, d'être en contact avec des gens, de discuter, d'échanger, pas toujours être d'accord, bien sûr.
8: Est-ce que ça vous a appris des choses? Et si oui, quoi?
7: Je voulais dire d'être patiente, non. Si, l'empathie, oui, c'est sûr, encore plus qu'avant, ça fait du bien. Mais ça se passe ici, ici, aujourd'hui. Venez, franchement, il y a une bonne ambiance, ça fait du bien d'aider les autres. C'est très prenant, mais c'est très intéressant et c'est très positif.
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4: Pour changer, je ne vais pas vous apprendre un mot, mais vous apprendre quelques subtilités pour écrire en breton. Et ensuite, place à un prénom pour changer aussi.
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4: Ouais, c'est la journée du changement. Alors, je vous apprends chaque jour des mots. La pratique orale, c'est bien, mais l'écrit, c'est important aussi. Alors, dans l'alphabet breton, il y a 2 ou 3 petites choses à savoir. En premier, vous verrez une lettre que vous connaissez, mais que vous ne prononcez pas bien. C'est le C'H, qui sert à écrire le son RE, et donc pas CHE ni QUE, c'est RE. C'est un gros H aspiré. Pensez à un hangar, hein, voilà, comme ça, ça va vous aider. Ensuite, une autre chose à savoir, pas de bol, le Q n'existe pas en breton, on ne parle pas de Q, mais à la place, nous avons le K, qui sert à remplacer donc le Q, mais aussi le C, et ça sert à faire le son que. Un K, tout simplement. Donc avec ça, vous ne devriez plus confondre C'H, c'est le HE, le hangar. Hein. Et si c'est un K, eh ben là, vous pourrez dire K. Ça paraît bête comme chou, mais c'est important à connaître pour pouvoir écrire, mais aussi lire et retrouver la bonne prononciation. À vous de répéter ou alors écrivez-le quelque part pour vous en souvenir.
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4: Et pour changer des noms de lieux de famille, un prénom aujourd'hui qui est sûrement parmi les plus répandus, ou du moins dans le top des prénoms bretons, c'est Maël, avec sa variante Maëlan. Alors Maël, c'est un très vieux prénom, commun à d'autres langues celtiques. Maël, ça vient du Moyen-Âge, de l'époque du vieux breton, et ce nom était celui des princes ou des chefs de clan. À l'époque où la Bretagne était clanique, évidemment. Mais ce joli prénom est resté. Maël, c'est un prénom masculin, féminisé depuis peu. Mais Maël, c'est le chef de clan. Et dans Maëlan, eh bien là, on a une contraction de Maël et Tan, qui donne Maël Dan. Et ensuite Maëlan, c'est-à-dire le chef de feu, donc au caractère bien trempé. C'est lissé en Maëlan. Voilà. Il est temps pour moi de vous laisser, de vous dire à demain, même heure, Canevarhouas.
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